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2: Bonjour, bon réveil. 4h10 du matin, presque, du moins, mercredi 12 août 2026, milieu de semaine. J'espère que ça va bien, que vous avez passé une belle journée hier, une belle nuit. Et ce matin, vous êtes en forme pour cette nouvelle journée. À l'instant, c'était Aurélie Bathilde, Vierge Marie. Eh bien, pour votre plus grand plaisir ce matin. Vos dédicaces, comme d'habitude, 5253-8484, 402-8080. Eh bien oui, hein, donc vos chansons préférées aussi. Hein, si vous souhaitez, par contre, écouter une petite chanson en particulier, n'hésitez pas à nous les faire parvenir par WhatsApp, 5253-8484, ou le numéro de téléphone que je viens de vous donner, 402-8080. Petite, comment dire, pas petit changement, mais petit ajout ce matin, voilà. 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Et bien aujourd'hui dans Morning Breeze, vous aurez l'occasion de remporter un gâteau, voilà, offert par la pâtisserie Mougoum. Comment faire? Surtout ne bougez pas, restez bien branchés, nous allons jouer tout à l'heure. Mais pour le moment, ce sera votre chronique Boost pour la route. Allez, à tout de suite.
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2: La concentration et la danse qui ouvrent le bal de l'inspiration. There's a kind of ash, nous dit Humperdinck ce matin, 4h12.

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2: 4h22, good morning tout le monde. Allez, bonjour à Marie-Noël du côté de Baie du Tombeau. Qui souhaite un joyeux anniversaire à son neveu Deven. Deven qui fête son anniversaire aujourd'hui du côté de Pointe-aux-Sables. Nous avons Daniela du côté d'Albion. Patsy Klein, crazy, bien content ce Patsy-là. Hein? Des fois par semaine, vous voyez normalement ça. Daniela du côté d'Albion, merci d'être là. Cholet qu'on embrasse très fort ce matin, qui dit bonjour à Patrice, Laura, Ariel, Anne-Sophie, Valérie, Michel comme d'habitude. Social Joyce, Yvette de Monseigneur Lynn, Nicole, Yvette de Trangba, Rosemée et tous ses camarades de la radio. Pour Anne-Marie de l'Escalier qui fête son anniversaire, qui fêtera son anniversaire le 15 et bonne fête de la Vierge à vous tous. Demandé par Odile de Rivière des Anguilles. D'ailleurs, à l'occasion de l'Assomption, nous allons vous offrir ce matin un gâteau, hein, offert par la pâtisserie Mougoum. Eh bien, restez bien branchés, bien sûr, pour gagner un cadeau, vous êtes, oui. Oui, voilà. Je vais vous demander de me donner un titre d'une chanson. Ce sera vers les 5h moins 15, à peu près. Hein. On entend tout du monde levé. Ben oui, à partir de 5h, nous loguons. D'accord. En tous les cas, restez bien branchés. Allez, nous avons qui encore ce matin? Alors, je souhaite une bonne fête de l'Assomption à tous les amis du club 3e âge de Sainte-Thérèse d'Avila, de Cancaval. C'est de la part de Rico, de la résidence Malherbe à Curpip ce matin.

0: Et un dernier petit coucou, du moins pour l'heure, à Evelyne, qui dit bonjour à Shelley et Mario, également à ses trois filles. Patrice, qui a préparé ce matin du pain puré de pommes de terre, rôti côte de bœuf, galitof et tout ça là. Hein. Salade laitue, piment chevrette, et pas oublier un petit jus local. Là, on dit prépare-nous un bon petit jus de pêche. Allez, nous avons qui encore ce matin? Tiens, une personne m'a demandé une chanson du groupe Santana. Eh bien oui, ah ben c'est Jacqueline, elle est là pour sa famille. Merci beaucoup Jacqueline. Également à Marilyn de Poudre d'Or, une chanson d'Alpha Forever Young. D'accord, je vais caler ça pour vous. On y va tout de suite pour le groupe Santana. Europa, c'est parti, et 8h25.
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0: Magnifique parole, magnifique chanson interprétée par Claudio Cabello, Femme de Feu. Allez, on poursuit avec Alphaville à présent, Forever Young. Continuez à nous écrire les amis, n'oubliez pas notre jeu vers les 4h50.
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On continue cette fois-ci avec la voix de Michel Berger, la fille au sexe. 4h35, Cool and Gang à venir. Excellente écoute, bon réveil à vous tous et bienvenue.

Juste avant, on va faire plaisir à Gilbert du côté de Flic en Flac ce matin, qui demande une chanson en souvenir de sa moitié. Quand on a que l'amour, et là c'est une version de Céline Dion. Ce sera juste après, n'oubliez pas, regain sur l'histoire et suivi de notre jeu concours pour remporter un gâteau à l'occasion de l'Assomption.

Magnifique version, hein, un petit remix pour vous ce matin. Cherish Cool and the Gang. Allez, on y va pour notre jeu concours. Et juste après, ce sera Céline Dion. Et suivi de Regard sur l'histoire. Céline, tu peux avant. Hein, comme ça, vous avez le temps de participer. D'ailleurs, comment faire pour participer? Vous envoyez votre réponse sur le 5253-8484 ou votre appel téléphonique aussi, 402-80-80. Il faut juste nous donner le titre de cette chanson ou... Où...

l'artiste. Voilà, très très simple, un petit local ça, hein. Moi aussi, je te connais. Donc soit le titre de la chanson, soit l'artiste. Et bien sûr, vous aurez aujourd'hui un gâteau offert à l'occasion de l'Assomption, offert par la pâtisserie Mougom qui se trouve à Arsenal. 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Et demain, si vous avez l'occasion, gagnez deux gâteaux. Hein, donc, je n'ai pas gagné aujourd'hui, donc ce sera demain. Surtout, il faudra participer. Écoutez bien la chanson, donnez-moi le titre ou l'artiste. Oui, on va jouer jusqu'à 6 heures. Donc, vous avez un gagnant, bien sûr. Écoutez bien.

0: Eh ben oui, c'est très simple. Hein. Donc le titre ou l'artiste de cette chanson à la clé, ben, vous allez repartir ce matin avec un gâteau à l'occasion de la fête de l'Assomption. Un beau petit gâteau Marie, qu'est-ce que te dire ?
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Ça, c'est du James Ingram, Baby Come To Me. Allez, on y va tout de suite pour Regard sur l'histoire. Mais avant, je vous donne un petit extrait de la chanson pour notre jeu concours. Il faut deviner soit le titre ou l'artiste ou les deux, c'est comme vous voulez, écoutez ça. Le gagnant sera annoncé vers les 5h15. Surtout, restez bien branchés à la clé. Un gâteau offert par la pâtisserie Mougom qui se trouve à Arsenal. Écoutez ça. C'est super facile, hein, super facile. D'ailleurs, nous avons eu quelques bonnes réponses. Il faut faire un tirage, hein. Et demain, n'oubliez pas, encore une fois, donc ce sera deux cette fois-ci. Écoutez bien.

0: super simple, n'est-ce pas? Allez, on y va tout de suite pour Regard sur l'histoire.
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2: Chers auditeurs, bonjour. La personnalité qui nous intéresse aujourd'hui est un homme d'église. Il transcende sa mission de prêtre pour aller vers les autres et place l'humain au cœur de tout. C'est un prêtre engagé qui va parfois à l'encontre des règles de son église, quitte à choquer son entourage. Il aide beaucoup au dialogue et à l'unité entre les Mauriciens de différentes religions. Je vous parle ce matin du révérend père Henri Souchon. Il naît le 4 mai 1924 à Curepipe. Il est le neveu de Malcolm de Chazal. Après des études secondaires au Collège Royal de Curepipe, il obtient une bourse pour des études de droit, mais le jeune Souchon refuse cette bourse. Sa vocation est toute faite, il sera prêtre. Il suit une formation théologique en latin à Rome. En 1952, il est ordonné prêtre. À son retour au pays, il est affecté à la paroisse de Notre-Dame de Rosil. Déjà, ses fidèles voient en lui un homme religieux à part et le surnomment le révolutionnaire. En 1979, il est nommé curé de la paroisse de l'Immaculée Conception, où il va y passer plus de 40 ans. Les années révèlent davantage que cet homme de foi est hors du commun. Il n'a pas de voiture et circule dans les rues de la capitale en Vespa. En 1968, lors des émeutes raciales, il est aux côtés de Sassiou Sagar Amgoulam et de Gaëtan Duval pour amener l'ordre dans le pays. De plus, il fait venir un imam pour prier avec lui dans son église de l'Immaculée Conception pour que la paix revienne dans le pays. Grâce à lui, plusieurs écoles primaires de sa paroisse sont rénovées. Il fait restaurer l'église de Cassis et celle de Saint-François d'Assise à Pamplemousse. Le père Souchon dédie sa vie aux pauvres et aux défavorisés. Il prône non seulement l'unité mauricienne, mais s'efforce de mettre ses paroles en action. Ainsi, il n'hésite pas à ouvrir les portes de son église pour la célébration de mariages mixtes. Ce qu'il cherche, c'est le dialogue et l'entente entre les différentes confessions religieuses. À cet effet, il organise des cérémonies incluant des participants d'autres foi religieuses. En défenseur de la liberté de la presse, il est emprisonné en 1984 pour avoir manifesté avec des journalistes devant l'hôtel du gouvernement. En 2010, il prend sa retraite après 60 ans de vie de sacerdoce. En 2012, il est fait chevalier de la Légion d'honneur par le gouvernement français. Le révérend père Souchon s'éteint le 13 septembre 2013. Il est inhumé selon ses volontés au cimetière de Boismarchant aux côtés des SDF. Une école, Oasis de paix Père Henri Souchon, est située sur la route côtière de Pointe-aux-Sables.
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0: Il est 5h passées de 2 minutes sur les ondes de Rodrigue FM. Bonjour à vous, nous nous excusons pour ces quelques minutes de retard apportés à votre émission matinale. Bonjour à vous et très bon réveil pour ce mercredi. Nous sommes aujourd'hui le mercredi 12 août 2026. Nous avons avec nous Emmanuel Ravina à la technique. C'est l'équipe qui sera des vôtres jusqu'à 7h aujourd'hui. Au micro avec vous, c'est Rosie. Et à la rédaction ce matin, nous accueillons Christiana Perrine pour les titres du journal de 6h. Bonjour à tous et bonjour à vous, Christiana.
1: Bonjour à vous tous, très chers auditeurs. Bonjour à toute l'équipe technique du matin. Bonjour à vous, Rosie. Un plaisir de vous retrouver pour démarrer cette nouvelle journée.
0: Plaisir partagé. Christiana, on vous écoute pour les titres qui dominent l'actualité en ce mercredi.

0: Une quarantaine de personnes attendues ce matin chez un service Mauritius à Malabar pour un cours sur l'intelligence artificielle. Le National Research and Innovation Institute veut leur donner les outils nécessaires pour exploiter cet ensemble de systèmes informatiques dans leur activité professionnelle. Des jeunes de 14 à 35 ans participent au Youth Talent Show de Le Chou aujourd'hui pour partager leur créativité et leur passion. Ce 12 août est dédié à la jeunesse. Eux aussi ont du talent et ils ont entre 13 et 18 ans. Ces jeunes danseurs bénéficient du soutien de la commission de tutelle pour perfectionner leur art à travers un stage intensif à Maurice. Et Rodrigue se prépare à l'éventualité d'un déversement d'hydrocarbures. 3 jours d'atelier pour identifier les risques et définir les protocoles d'alerte et comment mobiliser les équipes. Voilà pour les titres. À vous, Rosie, pour la suite de cette programmation.
1: Merci, Christiane. On vous souhaite une belle matinée. On vous retrouve à 6h pour le journal complet. À tout à l'heure.
0: Merci.
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3: Il est 5h passé de 4 minutes, direction la station météorologique de Vacoix-Île-Maurice. Nous retrouve ce matin le météorologue Vinit Cutpet. Monsieur Cutpet, bonjour.
4: Bonjour et bonjour à tous les auditeurs.
3: Monsieur Cutpet, les temps, comment peut-il le Rodrigue en ce mercredi?
4: Alors, pour ce mercredi, bon matin, nous avons trouvé que nous prenons une bonne l'appli l'OTA. Sinon, à part ça, nous attendons qu'au cours de la journée, plutôt beau temps. Et que, également, beau temps aujourd'hui à soir, sauf un petit appli l'OBANOTA. Côté température, température maximale pendant la journée, nous pouvons toucher dans les 25 à 27 degrés Celsius. Et qu'à soir, nous pouvons baisser, nous pouvons dans les 19 à 21 degrés Celsius. Du vent pour souffler depuis secteur S avec une vitesse en moyenne d'environ 20 km par heure. Nous pouvons même capable de ressentir une demande pointe de l'eau de 50 km par heure, l'eau en hauteur. Et de côté, la mer est mauvaise des hauts brisons avec une houle qui peut sortir secteur S de l'eau de 2,50 m. De ce fait, une sortie en mer est déconseillée. Et que, comme information supplémentaire pour aujourd'hui, nous avons nous prenons une éclipse totale du soleil ce mercredi 12 août 2026. Et l'éclipse elle peut commencer à 19h34 de la soirée et peut terminer à 23h59 aujourd'hui à soir. Et en été, cette éclipse n'est pas plus visible à Rodrigue. Voilà, c'est tout comme prévision pour aujourd'hui. Merci beaucoup et à la prochaine.
3: Merci, monsieur Cutpet. Merci pour tout ce bon détail. Là, nous souhaitons une excellente journée.
4: Merci, pareil.
3: Au revoir. Au revoir. Et nous poursuivons avec l'état la mer, donc bulletin pour PCA qui vient de tirer aujourd'hui 4h30 grand matin. L'état l'eau la mer pendant prochaine 24h et l'état pour plutôt bon aujourd'hui, sauf un détil appli dans secteur Lesside. Divan pour souffler depuis secteur Est environ 20 km par heure, avec bonne pointe qui est capable d'arriver jusqu'à 50 km par heure. Lagon, dans Ban Lagon, la mer praticable, en déo brisant, la mer pas praticable, et dans Ban Laoul, depuis secteur l'Est, 2,50 m, en déo brisant, Ban sorti en déo brisant déconseillé, Nouredjali, Ban sorti en déo brisant déconseillé. Marée haute, aujourd'hui, midi 56, et demain, 0h57, marée basse à 6h42 et à 18h52, c'était un point l'eau, l'état de la mer, pour Ban PCR. D'après, bien sûr, Météo Maurice.
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3: h 07, on poursuit avec cet avis de décès. On nous prie d'annoncer le décès de Monsieur Francisco Legentil. Décès de Monsieur Francisco Legentil, aussi connu sous le nom de Tico. Il était âgé de 44 ans. C'est un ex-habitant dans ce Raffin. Le convoi mortuaire sortira de chez sa sœur Magdalette Legentil à Anse-Raffin ce mercredi 12 août 2026 à 13h pour se rendre à l'église Sainte-Thérèse de l'Enfant-Jésus à Rivière-Coco et de là au cimetière de Rivière-Coco. À cette famille endeuillée, la MBC présente ses sincères condoléances.

Il est 5 heures passées de 12 minutes. On vous souhaite un excellent réveil. C'était la belle voix de Grégory Le Marchal, à corps perdu, parti trop tôt. Eh bien, c'est une chanson, un titre très personnel où Grégory Le Marchal se livre avec une grande sensibilité, évoquant la passion de la musique, l'urgence de vivre et le besoin de se donner tout entier à ses rêves malgré les épreuves. Eh bien oui, l'urgence de vivre qui traduit par une volonté profonde de croquer la vie à pleines dents et de profiter de chaque instant malgré les épreuves, malgré les difficultés de la vie. Pour vous souhaiter un réveil tout en douceur, les frères Hanson, souvenir de 1990, les années 90, I will come to you.

Le groupe américain Hanson a bien vu sorti le 23 septembre 1997 cette chanson pop rock, le troisième single de leur début en studio, de leur début album Middle of Nowhere. C'était les frères Hanson pour vous souhaiter un excellent réveil. On va monter en puissance avec la voix rock de Johnny Hallyday. Vivre pour le meilleur.

Jean-Philippe Léo Smet, plus connu sous le nom de scène de Johnny Hallyday, c'était un chanteur et acteur français de rock'n'roll et de pop, à qui l'on attribue l'introduction du rock'n'roll en France. Eh bien oui, quelle belle voix ce matin pour vous réveiller. Il est 5h passées de 21 minutes. Toutefois, si vous êtes encore un peu dans le lit, si vous voulez rester quand même encore un peu sous la couette, il fait un peu frais ce matin, c'est vrai, vous avez le droit, mais sachez que c'est mercredi et pour bon nombre d'entre nous, nous visons à le travail. Donc voilà. Mais quand même, on va vous laisser vous réveiller tout en douceur aussi avec la voix de Bruno Mars, Talking to the Moon.

Et oui, la très belle voix de Bruno Mars avec le titre Talking to the Moon, un peu de mélancolie, de nostalgie, d'un amour perdu de Bruno Mars. Il est 5 heures passées de 25 minutes sur les ondes de Rodrigue FM. Bon réveil.

Eh bien oui, bon réveil à vous tous. C'est bien trop de douceur, ça ne va pas vous aider à vous réveiller. Vous allez rester dans le lit ce matin. Eh bien non, vous êtes pour rat, vous êtes bis, vous êtes pour rat, vous êtes l'air. Et vous êtes pour arriver en retard, cela va gâcher votre journée. Il vaut mieux se lever, il vaut mieux se réveiller et voir ce qu'on peut faire pour qu'on arrive bonheur dans le travail. Et aussi si on a beaucoup de choses à faire aujourd'hui, ce matin, eh bien profitez pour faire tout ce que vous avez à faire, surtout les enfants. Vous pouvez rester dans le lit, c'est vrai, prêtez-nous l'oreille quand même si vous êtes réveillé. Mais vous pouvez rester dans le lit, c'est les vacances, dernière semaine de vacances. Profitez bien de ces quelques jours d'ailleurs qui restent. Juste pour rappel, on est mercredi et c'est le jour du milieu de la semaine placé sous le signe de la planète du dieu Mercure, d'après ce que l'on dit, qui symbolise la communication, l'intellect, les échanges et le mouvement, servant de pont entre le début et la fin de la semaine de travail. En parlant de mouvement, on va y revenir sur les mouvements. D'ailleurs, ça fait plaisir. En venant ce matin, on trouve beaucoup Mandy Moon qui peut marcher. Et bien, ça, c'est bien. Marcher le matin malgré la fraîcheur, le mouvement, le sport, c'est très important pour garder la forme et bien sûr pour rester en bonne santé. Et en ce mercredi 12 août, vous connaissez sûrement quelqu'un qui célèbre son anniversaire aujourd'hui et vous voulez faire plaisir à cette personne. Si vous avez envie de faire plaisir à une Kiken qui vous connaît, puis fête son anniversaire Zodi le 12 août 2026. Et bien, vous êtes là pour envoyer un petit message sur le 82-83. Ça, c'est pour les abonnés de Mighty. Si vous abonnez Mighty, vous envoyez-nous sur le 82-83. Et pour les abonnés de MTEL, c'est le 84-48. Vous tapez Rod Hanif, vous laissez un espace. Vous écrivez votre message et vous nous envoyez sur le 82-83 pour les abonnés de Mighty et le 84-48 pour les abonnés de MTEL. Envoyez-nous vos messages avant 6 heures pour que l'on puisse bien réceptionner vos messages et bien sûr lire vos messages aux alentours de 6h30. Bien, dans quelques instants seulement, ce sera votre page météo. Et restez branchés, restez avec nous. On est ensemble jusqu'à 7h pour votre émission matinale. Lévi Rodrigue, en attendant, The Page Météo, c'est Garou qu'on écoute avec La Porte du Désert.

Et il fera quel temps aujourd'hui en ce mercredi 12 août 2026? Qu'est-ce que Dame Nature nous réserve? Nous guettons ça, ma nouvelle du temps, d'après ce communiqué de la météo pour Rodrigue. Émis à 4h30, nous guettons d'abord la situation générale. Quelques nuages venant de l'est qui influencent le temps local tôt ce matin. Et prévision pour les prochaines 24 heures après des averses occasionnelles tôt ce matin. Il fera essentiellement beau au cours de la journée. Voilà, il y a du beau temps qui nous attend aujourd'hui en ce mercredi. Ce sera une belle journée de mercredi ensoleillée. Côté température, la maximale sera supérieure à la moyenne et sera entre 25 et 27 degrés Celsius. Mais le ciel sera mi-couvert cette nuit avec des ondes occasionnelles, principalement sur les hauteurs, et la minimale sera entre 19 et 21 degrés Celsius. Le vent soufflera du secteur est d'environ 20 km par heure avec des pointes de l'ordre de 50 km par heure. Et la mer est forte au-delà des récifs, avec des houles du secteur est de l'ordre de 2,50 m. Les sorties en haute mer sont déconseillées pour aujourd'hui. Comme information supplémentaire, il y aura une éclipse totale du soleil ce mercredi 12 août 2026. L'éclipse débutera à 19h34 et se terminera à 23h59 cette nuit. L'éclipse ne sera pas visible à Rodrigue. Côté pluviométrie, quelques traces seulement enregistrées à Pleine Corail et 0,4 mm de pluie enregistrée à Patate Théophile. Les horaires des marées, marée haute à 12h56 aujourd'hui et demain à 0h57, marée basse à 6h42 et à 18h52. Le soleil va se lever vers 6h10 pour se coucher à 17h33. Une petite précision, alors l'état de la mer pour Ban PCR, donc les temps alors la mer pendant prochaines 24 heures, les temps pour plutôt bons ordis, sauf un détil à pli dans secteur Lécide, divan pour souffler depuis secteur est environ 20 km par heure avec Ban Pointe 50 km par heure. Dans Lagon, la mer praticable. En déo brisant, la mer pas praticable et Naban Laoul depuis secteur l'Est de l'ordre de 2,50 m, ban sortie en déobrisant déconseillé. Nouré Diali pour ban PCR, ban sortie en déobrisant déconseillé. Marée haute 12h56, aujourd'hui avec des mains 0h57, marée basse 6h42 et 18h52. Voilà, c'était votre page météo selon la station météorologique de Vaquois-Île-Maurice.

Âgé de 44 ans, c'est un ex-habitant d'Ansrafin. Le convoi mortuaire sortira de chez sa sœur, Magdalette Le Gentil, à Ansrafin ce mercredi 12 août à 13h pour se rendre à l'église Sainte-Thérèse de l'Enfant Jésus à Rivière-Coco et de là au cimetière de Rivière-Coco. À cette famille endeuillée, la MBC présente ses sincères condoléances.

une belle musique signée Enya, A Day Without Rain. Il est 5h passées de 38 minutes. Nous poursuivons avec ce communiqué du Central Electricity Board. Les abonnés de Grand Lafouche Corail sont avisés que la fourniture d'énergie sera interrompue de 9h à midi ce mercredi 12 août 2026 en raison des travaux qui seront effectués sur le réseau électrique. La fourniture sera rétablie sans préavis à l'achèvement des travaux. Le CEB prie sa fidèle clientèle affectée par cette coupure de bien vouloir l'excuser pour tout inconvénient. Voilà, c'était un communiqué du Central Electricity Board. Il est 5h passées de 38 minutes. Nous poursuivons avec la page éphéméride pour ce mercredi 12 août 2026.

Eh bien oui, c'est mercredi 12 août 2026. C'est une belle journée, on espère, qui commence pour vous. Quel est le dicton du jour? C'est le mois d'août qui donne bon goût. Eh bien oui, pour ce mois d'août, on est presque vers mi-août. Eh bien oui, quelques jours pour mi-août et l'année se termine déjà, 8e mois de l'année. On est dans la 33e semaine.

saints et saintes du jour. Aujourd'hui, 12 août, c'est Sainte Clarisse, abbesse du 7e siècle. Elle fut la troisième abbesse du Saint-Mont dans les Vosges et serait morte vers 653. Alors, quelques fêtes religieuses et autres ça aujourd'hui. C'est Sainte Jeanne-Françoise de Chantal. Depuis 2003, sa mémoire liturgique est fixée au 12 août. Elle avait auparavant été célébrée le 21 août, puis le 12 décembre. Née à Dijon en 1572, veuve à 28 ans, elle fonde avec Saint François de Sales l'ordre de la Visitation en 1610 à Annecy. Elle est la grand-mère de la marquise de Sévigné. Il y a aussi fête de Saint Porquer, abbé de Lirin, tué avec une partie de sa communauté lors d'un raid maritime sarrasin au début du 8e siècle. Il y a aussi Saint Bénilde et Saint Géry, évêques de Cambrai, figurent également au martyrologe de cette date. Pas mal d'événements marquants qui se sont produits un 12 août. Eh bien oui, on va citer que quelques-uns. Il y a parmi, il y a aussi dans la nuit du 12 au 13 août, les autorités est-allemandes lancent la construction du mur de Berlin et en quelques heures, barbelés et chevaux de frise coupe la ville en deux. Les blocs de béton suivront. Le mur restera debout 28 ans. Eh bien oui, c'est une date marquante pour cet événement. Le mur de Berlin qui a été érigé dans la nuit du 12 au 13 août en 1961 par la République démocratique allemande RDA. Cette structure de 43 km qui a coupé la ville en deux pour stopper l'exode massif de sa population vers l'ouest.

et il fête son anniversaire aujourd'hui. De son vrai nom, Ronan Gerval Lepers, connu sous le nom de Julien Lepers, présentateur de télévision et de radio français et auteur-compositeur-interprète né le 12 août 1949 à Paris. Il fête aujourd'hui ses 77 ans. Fils du chef d'orchestre Raymond Lepers et de la chanteuse Maria Remusa, le petit-fils du peintre Claude Remusa, Lepers naquit à Paris, mais passa son enfance à Antibes, puis à Saint-Dié de Vosges. Il étudia le droit à l'université Nice-Sophia Antipoli et obtient une licence. Voilà aujourd'hui Julien Lepers qui fête ses 77 ans.

Et bien sûr, en ce mercredi 12 août, la journée internationale de la jeunesse, on ne peut pas passer à côté. L'objectif de la journée internationale de la jeunesse est de promouvoir, tout particulièrement auprès des jeunes, le programme d'action mondiale pour la jeunesse à l'horizon 2000 et bien au-delà, puisque nous sommes déjà en 2026. C'est ce programme qui encourage l'action en faveur des jeunes dans 10 domaines prioritaires. Il y a l'éducation, l'emploi, malnutrition, pauvreté, santé, environnement, toxicomanie, délinquance juvénile, loisirs et petites filles, jeunes filles, jeunes femmes. Et aussi, donc, entière participation des jeunes à la vie de la société et à la prise de décision. C'est une action de mise en œuvre du programme au niveau national, régional et mondial qui est également recommandée, donc instaurée par l'ONU, donc les Nations Unies, depuis 1991. Et parlons de cette jeunesse, parlons de la jeunesse qui nous préoccupe encore plus ces derniers temps, et bien la jeunesse, quand la nouvelle génération repense notre

quotidien. Et c'est vrai qu'avoir 20 ans aujourd'hui, est-ce vraiment plus complexe ou tout simplement plus audacieux qu'autrefois? Ce matin, on s'intéresse à cette jeunesse qui ne se contente plus d'attendre demain, mais qui façonne activement aujourd'hui. Donc voilà, une pensée sur la jeunesse ce matin. Loin des clichés sur la passivité des réseaux sociaux, les chiffres et les initiatives sur le terrain révèlent une autre réalité. Engagement écologique, entrepreneuriat social, projet communautaire, les jeunes redéfinissent les codes de la réussite aujourd'hui. Pour eux, un projet n'a de sens que s'il a un impact concret sur leur entourage ou leur environnement. Et cette dynamique apporte un souffle nouveau dans nos communautés, qu'il s'agisse de créer des start-up éco-responsables, de s'investir dans le bénévolat ou de porter la voix des jeunes sur les plateformes numériques. L'audace créative de la nouvelle génération force le respect et inspire toutes les tranches d'âge. Et une petite pensée pour la journée? Et si la véritable force de la jeunesse était d'oser poser les questions qui font avancer toute la société? Une invitation pour nous tous ce matin à tendre l'oreille et à faire confiance à leurs idées. Belle journée à vous tous! Et bien sûr, bonne journée, bonne fête de la jeunesse à tous les jeunes de Rodrigue, de Maurice et d'ailleurs. Elle a été l'icône des jeunes, elle a représenté les jeunes, nommée la princesse de la pop. On écoute Britney Spears, Oops, I Did It Again.

0: La princesse de la pop Britney Spears, Oops, I Did It Again, qui nous emmène à 5 heures passées de 50 minutes pour tout de suite. On poursuit avec la page d'horoscope pour ce mercredi.
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Qu'est-ce que vous prédisent les astres pour ce mercredi 12 août 2026? On débute avec les béliers. Pour vous, les béliers, la nouvelle lune dans votre cinquième maison solaire vous permet de croquer l'amour à pleines dents ou de planter des graines de nouvelles créations. Les taureaux, la nouvelle lune dans votre quatrième maison solaire met l'accent sur votre place au foyer, sur les améliorations à y apporter, bien sûr, du nouveau à la pleine lune. Un sens plus aigu de la communication et une énergie peu commune vous poussent à vous déplacer tout azimut, les Gémeaux. Nul doute que cela portera ses fruits aux alentours de la pleine lune. Les cancers, en ce moment, vous pensez beaucoup à l'argent et aux moyens de le faire fructifier. Sachez évaluer les risques sans trop vous illusionner ni vous faire peur. Et grâce à votre bonne volonté et à votre vitalité, les lions, vous ne ratez pas une occasion de vous mettre en valeur. Mais vous n'êtes pas de bonne humeur aujourd'hui, ce qui pourrait heurter la sensibilité de vos proches. Et les vierges, la lunaison qui se produit dans votre 12e maison solaire vous permet de prendre un certain recul dans le silence et le calme, mais évitez de vous enfermer trop longtemps. Nous poursuivons avec les balances. La lunaison qui se produit dans votre 11e maison solaire est l'occasion de mettre en place des projets en commun, résultats concrets à la pleine lune. Les scorpions, cette lunaison dans votre 10e maison solaire est l'occasion de gravir des sommets sur le plan social ou professionnel. Profitez-en jusqu'à la pleine lune. Pour les sagittaires, cette lunaison dans votre 9e maison solaire vous permet d'élargir votre horizon en effectuant un stage ou une formation, le point à la pleine lune. Et les capricornes, cette lunaison qui se fait dans votre 8e maison solaire, les graines semées dans le secteur financier donneront leurs fruits à la prochaine pleine lune. Nous poursuivons aussi avec les Verseaux. La lunaison se fait dans votre 7e maison solaire. Accordez un peu plus de temps à votre partenaire ou vos collaborateurs. Résultat aux alentours de la prochaine pleine lune. Le travail devient votre souci majeur depuis quelque temps, les Poissons, si bien que votre santé s'en ressent, bien sûr, grandement, et si vous preniez un peu de repos. Voilà, pour vous, les Poissons, vous avez besoin du repos. Il est 5h passées de 53 minutes, c'était votre page horoscope pour ce mercredi 12 août 2026. Quoi qu'il en soit, nous, on vous souhaite une belle journée de mercredi. On se connaît? Eh bien oui, c'est le titre que nous allons écouter avec Youssoufa Ania.

Eh bien oui, il n'a pas de pseudonyme, c'est son vrai nom, Youssoupha. Donc Youssoupha Mabiki, connu comme Youssoupha, rappeur franco-congolais. Il est 5 ans passé de 58 minutes sur les ondes de Rodrigue FM. Dans quelques instants, ce sera votre rendez-vous, votre principal rendez-vous avec l'actualité, le Grand Journal. Donc dans quelques instants, restez branchés, restez avec nous.

Il est 5 heures passées de 59 minutes et quelques annonces. 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Les Cocotiers Night Club invitent le public pour ce soirée spéciale à l'occasion Fête l'Assomption avec Lion Vibes de Maurice.

0: Exactement 6h sur les ondes de Rodrigue FM, à votre rendez-vous avec l'actualité. Le Grand Journal vous sera présenté par Christiana Perrine. Rebonjour à vous Christiana. Parmi les titres aujourd'hui qui dominent l'actualité, la modernisation dans le domaine de l'entrepreneuriat, Christiana.
1: Exactement, merci d'être avec nous sur les ondes de Rodrigue FM avant d'entamer ce journal, les titres. Une quarantaine de personnes attendues ce matin chez SME Mauritius à Malabar pour un cours sur l'intelligence artificielle. Le National Research and Innovation Institute veut leur donner les outils nécessaires pour exploiter cet ensemble de systèmes informatiques dans leur activité professionnelle. Des jeunes de 14 à 35 ans participent au Youth Talent Show de Le Chou aujourd'hui pour partager leur créativité et leur passion. Ce 12 août est dédié à la jeunesse. Eux aussi ont du talent et ils ont entre 13 et 18 ans. 5 jeunes danseurs bénéficient du soutien de la commission de tutelle pour perfectionner leur art à travers un stage intensif à Maurice. Et Rodrigue se prépare à l'éventualité d'un déversement d'hydrocarbures. 3 jours d'atelier pour identifier les risques et définir le protocole d'alerte et comment mobiliser les équipes. Comme je vous le disais en titre, le National Research and Innovation Institute, le NRII, organise aujourd'hui et demain une formation consacrée à l'intelligence artificielle destinée aux éducateurs et aux entrepreneurs. Ce cours se tiendra dans les locaux de SME Mauritius à Malabar. L'objectif est de permettre aux participants de mieux maîtriser les outils liés à l'intelligence artificielle et de découvrir comment les intégrer dans leur activité. Ils pourront notamment apprendre à créer des contenus promotionnels et des outils de marketing afin de mieux faire connaître leurs produits et services et d'accroître leur visibilité. Une quarantaine de participants se sont inscrits pour cette formation. Plus de détails avec Sandhya Ganesh, Principal Investigator au National Research and Innovation Institute.
2: On a eu un funding du MRI pour faire développer les compétences en artificial intelligence et c'est surtout pour la création des vidéos. Donc, notre collaboratrice, Madame Ingrid Bell, qui est notre industry collaborator, c'est notre collaboratrice d'industrie, c'est elle qui va former des personnes. Donc, on a eu la collaboration de Lions Club Rodrigue et aussi SME Rodrigue. Donc, le workshop va se passer le 12 et le 13 au SME à Rodrigue. Et on attend 40 personnes déjà qui sont enregistrées pour faire des formations. Donc là, l'objectif, c'est vraiment de travailler avec les outils gratuits AI pour surtout créer des petites bandes annonces, des petites marketing, des petits outils de marketing pour que les gens dans l'entrepreneuriat, ils arrivent à faire connaître leurs produits, mais d'une façon plus ludique, plus intéressante, avec des vidéos, avec l'intelligence artificielle.
1: Les jeunes talents seront à l'honneur ce mercredi au gymnase d'Affleurance Édouard à Le Chou à l'occasion du Youth Talent Show, une initiative de la Commission de la jeunesse et des sports organisée dans le cadre de la Journée internationale de la jeunesse célébrée en ce 12 août. Des jeunes âgés de 14 à 35 ans seront sur scène pour démontrer leur talent et tenter de décrocher les prix mis en jeu. Les participants concourront dans 4 catégories: danse moderne en groupe, danse traditionnelle en groupe, freestyle individuel et slam individuel. Plus de précision avec Christophe Casimir, Youth Officer.
3: Nous organisons une activité artistique qui s'appelle Youth Talent.

0: 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Vous pouvez lancer l'appel à Tubanzen, et Tubanzen de 14 à 35 ans. Vous êtes venu si pour les camarades qui peuvent participer dans la compétition, et le match joli prix, et vous êtes venu camarades qui peuvent venir, si pour les jeunes.
1: Ils ont entre 13 et 18 ans, ils sont aussi talentueux. Ces jeunes danseurs auront la chance de se perfectionner grâce à un stage intensif à Maurice. La formation sera assurée par l'école de danse, le studio situé à Beauplan. Elle regroupera également des danseurs de Maurice et des Seychelles. Le déplacement est financé par la Commission des arts et de la culture. Les danseurs ont reçu leur billet d'avion au Centre culturel et des loisirs à Montplaisir.
2: Les participants de Rodrigue sont âgés de 13 à 18 ans et ils pratiquent différents styles de danse. Ils ont été retenus après un exercice de sélection.
3: Je travaille à apprendre aux offres d'Orsay Aster. Je peux donner les bagages pour perfectionner ce bande technique. La sélection va finir faire au niveau Rodrigue. Ben, les enfants tiennent pour faire vidéo qui finit transmettre à l'équipe Maurice. Depuis le studio, qui fait un travail conjointement avec les frères Joseph pour sélectionner Banzen danseur depuis Rodrigue pour participer là-dedans. Et après, nous faisons un résultat officiellement.
2: Jaden Agathe, Joey Bott, Sarah Henriette, Ezekiel Spéville et Nuelaïna Jean seront accompagnés de la chorégraphe Dianela Prudence Agathe. Ils mettent le cap sur Maurice ce jeudi.
4: Pour faire commencer danser depuis l'année passée, habillé gouvernement, donne-moi permettre à dire, à développer mon expérience, Maurice, là-bas. Après, je connais si j'ai vraiment la potentiel pour être un bon danseur professionnel. Je m'espère aussi que Maurice fait un échange avec l'autre danseur qui peut venir là-bas.
5: Ben, un annoncement, je ne sais pas pourquoi, mais grâce à mon professeur, Miss Francine, je me suis arrivé et grâce à l'école de moi, et ben, je suis dans ces femmes, je me sens bien. Malgré qu'il oui, demande beaucoup d'efforts, mais en retour, nous pouvons gagner une bonne expérience qui nous vit et qui nous partage avec nous, les autres camarades.
2: Le commissaire des arts et de la culture, Varo Kravina, encourage les jeunes danseurs à faire preuve de sérieux et de discipline et à prendre avantage de cette formation.
6: Si je te résiste là, je ne vous connais pas ce niveau. Il faut dire que je gagne frottement, il faut dire que je gagne une bonne essence pour que je connais vraiment si je suis bon. La culture, important. La culture fait nous dépasser des fois les frontières, fait nous rencontrer les autres camarades comme nous.
2: À la fin de la formation, les danseurs de Rodrigue recevront un certificat de participation. Ils mettront en avant notre richesse culturelle à travers la présentation d'une danse traditionnelle.
1: Ryan Sen-Meunier est le nouveau président du Rotary Club de Rodrigue et Dorina Legentil, présidente sortante, lui a transmis le collier lors d'une soirée à Pointe-Coton. Le nouveau président souhaite inscrire son mandat dans la continuité du service à la communauté avec des projets visant notamment à produire un impact durable. Nous écoutons Ryan Sen-Meunier.
7: Notre île Rodrigue est riche de sa culture, de ses valeurs et de sa solidarité. Pourtant, comme toute communauté, elle fait face à des défis qui nécessitent l'implication de chacun. Ma vision pour cette année est simplement, mais ambitieuse. Servir notre communauté avec passion, détermination et humanité afin de créer un impact durable.
1: Goal Accelerator de J.A. Mascarene est à son cinquième programme de l'année qui démarre cette semaine. L'inscription d'un nouveau groupe de femmes est prévue à partir de 9h ce matin à la commission de la femme à Malabar. Depuis début 2026, une centaine de femmes ont déjà été formées. Par ailleurs, un protocole d'accord sera également signé entre J. Mascarene et la commission de la femme aujourd'hui. Le but, officialiser et renforcer la collaboration entre les parties concernées. Aide médicale, équipement d'assistance, soutien éducatif ou accompagnement en situation de grande difficulté, les différents dispositifs du National Solidarity Fund ont été présentés aux représentants d'organisations rodriguaises. Cette séance d'information vise à

0: faciliter l'accès des retraités aux prestations de ce fonds. Les participants ont également reçu des explications sur les conditions d'éligibilité, les documents à fournir et les procédures à suivre pour soumettre une demande. Rouma Sainoa Merdan, secrétaire du NSF, au micro de David Casimir.
1: Le Fonds Solidarité Nationale, il y a quatre grands schemes. Le côté médical, le côté devices, assistive devices, et il y a le côté l'éducation et le hardship. Et sous ces quatre grands schemes, il y a plusieurs sous-schemes qu'il y a dedans. Au total, il y a 21 assistances qui nous donnent à la Fonds Solidarité Nationale. Le côté médical, il y a une scheme qui nous appelle le cancer renal diseases. Il y a des gens qui peuvent faire dialyse, souffrir de cancer, lupus, qui a fait assistance. Il y a le overseas treatment. Un traitement qui se fait peut pas se faire à l'hôpital, nous faire aller dans le privé. Et le côté de l'éducation, nous donne une assistance à l'université tertiaire, vocationnelle et un cours professionnel. Et aussi, nous donne aussi un remboursement à étudiants qui ne passent pas de SI, HSI. Et nous avons le côté assisted devices, nous donne une aide pour une fauteuil roulant motorisé, man medical bed, man ripple mattress, et nous donne man functional arm prosthesis et aussi man appareil dentaire auditif et en autre. Mais pour toutes les schemes et les income criteria, nous avons certaines schemes comme le cancer, tragic accident qui tombe sous le hardship scheme et le arm prosthesis, ça va n'appena income criteria.
0: Une fuite de carburant en mer peut rapidement devenir une catastrophe environnementale. Pour mieux anticiper ce type de situation, la Commission de l'environnement avait réuni ses partenaires au Centre culturel et des loisirs à Mon Plaisir durant 3 jours. Un atelier de travail a été consacré à la préparation et à la réponse en cas de déversement d'hydrocarbures. Un compte rendu de Cathy Augustin.
2: Mieux vaut prévenir que guérir face au risque de déversement d'hydrocarbures en mer. La préparation reste essentielle. Identification des risques, procédures d'alerte, mobilisation des équipes et protection des zones sensibles. Cet atelier arrive à point pour renforcer les connaissances sur le sujet afin de réagir rapidement et efficacement.
3: Avec ça, 3 jours de formation là, on finit de trouver quel impact. Si demain ça pas arrive contre nous, ça peut capable affecter tout notre système qui est dans contre nous. Nous, 4 formateurs qui finissent venir depuis Maurice, qui finissent donner nous beaucoup de choses pour qu'ils nous capables d'avancer.
2: Outre cette formation, la mission de la délégation du ministère de l'Environnement comprenait plusieurs volets. Shiv Siwobadut, le directeur de l'Environnement, évoque le renforcement des équipements dans le port avec un entretien régulier.
4: Le premier objectif quand nous sommes venus, c'était pour faire un inventaire tout bas de l'équipement qu'il y a dans le port concernant l'environnement. La majorité de l'équipement est en bon état. Et nous pouvons faire aussi une recommandation éventuellement, qui ban additionnel peut-être nous souhaiter gagner, pour faire que quand demain nous pouvons servir ce ban équipement-là, il faut l'optimiser. Nous pouvons aussi proposer que nous pouvons faire une recommandation et il y a une forte possibilité que nous venions avec ban additionnel l'équipement pour nous capables de stocker ban équipement dans le pot.
2: La coordination entre les différents partenaires est d'une importance capitale pour limiter les dégâts, souligne le chef commissaire François Grandcourt.
5: Coordination importante, nous très à risque. Nous, à l'est de l'Afrique, si un bateau a un problème, et nous gagnons ça ici. Qu'arriver entre Rodrigue, avec ça l'autre bout de la terre là, il y a un grand océan. L'autre bout de la terre, mon corps, plus pressé, peur. Tout ça là pour venir contre nous. Et nous besoin connaît comment nous pourrons pas répondre à ça.
2: Durant la mission du ministère de l'Environnement à Rodrigue, les discussions ont été aussi portées sur comment harmoniser le National Oil Spill Contingency Plan et celui de Rodrigue. Des changements pourraient y être apportés pour le renforcer.
0: Pendant que le lagon respire et que les ourites profitent d'une période de repos, les pêcheurs, eux, ne restent pas les bras croisés en cette deuxième période de fermeture. De l'année, ils troquent leurs outils de pêche contre des équipements agricoles et de nettoyage, une façon également d'apporter leur contribution à la protection de l'environnement. Cathy Auguste a rencontré 3 piqueuses d'ourites, Louise Biparmas, Marie-Loude Raphaël et Marie-Linda Milaza.
6: La première fois qu'il m'a fait un alternatif, mais il m'a trouvé bien bon, qu'il m'a nettoyé un peu ben la plage, qu'il m'a fait tout quelque chose qui peut détruire nous la mer. Et il m'a été revenu pour mes enfants, comme la pêcheur était fermée, tout ça là, mais mon tout travail là, correct. Je peux contribuer pour un gil meilleur.
7: En tant que la pêche

0: au rite fermé. Tout le temps, nous faisons alternatif, nous travaillons le grand affoussement, l'eau plus. Mais je suis content de mon métier parce que c'est même quand, quand on ne va pas aller dans la mer, mais il y a un peuple, nous enfants là-dedans. Les bons, nous avons l'expérience aussi. À part de la mer, nous travaillons dans la terre, nous avons l'expérience des côtés agriculture, des côtés l'environnement. Nous prenons des tailles de branches, tout ça là, les tout. Nous plantons, puis des plantes, tout ça là, des plantations, l'eau plus même. Après, nous préparons la terre, tout ça là, l'eau plus.
1: Moi, la paix. Piquer au rite. Mon côté, je peux faire alternatif parce que je peux faire un traitement là. Tout le monde collecte là. Moi, je collecte tout le bêtement ensemble. Nous coupons du bois ensemble, tous nos bons camarades. Nous bien comprenons le travail de la terre.
2: Le rappel des titres avant de refermer ce journal. Une quarantaine de personnes attendues ce matin chez SMI Mauritius à Malabar. Le National Research and Innovation Institute veut leur donner les outils nécessaires pour exploiter cet ensemble de systèmes informatiques dans leur activité professionnelle. Des jeunes de 14 à 35 ans participent au Youth Talent Show de Le Chou aujourd'hui pour partager leur créativité et leur passion. Ce 12 août est dédié à la jeunesse. Eux aussi ont du talent et ils ont entre 13 et 18 ans. Cinq jeunes danseurs bénéficient du soutien de la commission de tutelle pour perfectionner leur art à travers un stage intensif à Maurice. Et Rodrigue se prépare à l'éventualité d'un déversement d'hydrocarbures. 3 jours d'atelier pour identifier les risques et définir le protocole d'alerte et comment mobiliser les équipes. Nous sommes arrivés à la fin de ce journal. Merci de l'avoir suivi. À vous aussi.
3: Merci Christiana Perrine. Donc Christiana, on vous retrouve dans quelques instants seulement pour la page sportive.
2: Exactement.
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3: Eh bien oui, voilà que nous retrouvons Christiana Perrine pour la page sportive.
2: Merci à vous, Rosie. Merci de nous écouter sur les ondes de Rodrigue FM chaque matin. Pour notre page sportive, on s'intéresse principalement aux nouvelles internationales. En football, c'est la rentrée des classes pour le PSG avec cette Super Coupe d'Europe à disputer aujourd'hui contre Aston Villa à la Red Bull Arena de Salzbourg. Luis Enrique a décidé de compter sur ses hommes de base de la saison dernière. Parmi eux, les états de forme sont très divers. Si Paris veut exister 90 minutes dans ce match, il va falloir réussir un joli numéro d'équilibriste. Championnat d'Europe 2026, Laetitia Bapté récolte du bronze sur 100 mètres et Deuxième breloque pour l'équipe de France dans ses championnats d'Europe d'athlétisme au lendemain du bronze d'Étienne Daguinos, la hurdleuse de Fort-de-France, Laetitia Bapté, a décroché sa première breloque sur un rendez-vous international, le bronze sur 100 mètres et présente

0: Également en finale, Sacha Alessandrini a pris la 6e place. Voilà pour les sports et pour ce journal de la matinée. Merci d'avoir été des nôtres, comme chaque matin, bien sûr. À vous tous, une très belle journée. Merci à Emmanuel Ravina pour son support technique. Et pour ma part, je vous retrouve un peu plus tard au courant de cette journée pour d'autres nouvelles. D'ici là, je vous laisse en très bonne compagnie de Rosie pour la suite.
1: Merci Christiana, on vous retrouve donc à 9h pour le flash en créole. À tout à l'heure, avec plaisir.
0: Merci Rosie.

Il est 6h passé de 20 minutes sur les ondes de Rodrigue FM. Voilà, vous avez entendu Christiane Abérine avec les nouvelles sportives. Le sport, c'est la santé. Comme on est mercredi, nous le mentionnons très tôt ce matin, le mercredi symbolise aussi le mouvement. Et bien qu'on nous cause mouvement, il y a quelque chose qui nous vient causer. Donc très très important, donc la sédentarité. Pour la rubrique « Ma santé, ma priorité » de ce matin, nous vous causons la sédentarité. Bouger pour vivre, les dangers invisibles de la sédentarité. Le constat et les risques. Trajet en voiture, journée au bureau, soirée sur le canapé, notre mode de vie moderne nous fige sur place. Et le corps en paie le prix fort. Rester immobile trop longtemps ralentit le métabolisme, augmente considérablement les risques de maladies cardiovasculaires, le diabète de type 2 et l'hypertension, sans oublier les douleurs musculaires et l'impact direct sur la qualité du sommeil et le moral. Alors, on nous propose aussi des solutions simples, c'est l'action. La bonne nouvelle, il ne s'agit pas forcément de courir un marathon, mais de rompre l'immobilité. Toutes les heures, levez-vous, 2 minutes, marchez pour passer un appel, prenez les escaliers plutôt que l'ascenseur, étirez-vous. Intégrer 30 minutes de marche active dans sa journée suffit déjà à inverser la tendance et à relancer toute la machine. Dans tout ça là, nous comptons... Et astuce du jour, aujourd'hui, faites de votre corps une priorité. Chaque pas compte et le mouvement, c'est la santé. À vos marques, prêts, bougez. Excellente journée, excellente matinée à vous.

Eh bien oui, le sport, c'est la santé. Bouger, c'est la santé. Il est 6h passé de 23 minutes. Bonjour à vous si vous venez de nous rejoindre sur les ondes de Rodrigue FM. Bon mercredi à vous. On est ensemble encore quelques instants jusqu'à 7h pour votre émission. La deuxième partie de votre émission, Lévé Rodrigue. Aux alentours de 6h30, ce sera la rubrique du jour, la rubrique anti-drogue pour ce mois d'août et aussi vos messages d'anniversaire. Et aux alentours de 6h45, les annonces et communiquer. Restez avec nous, restez branchés. On va débuter en musique. Stelio, Saya, Rangrass. Nous Rangrass pour ça, jolie la journée qui va commencer.

Oui, une belle chanson ce matin, chantée inspirante de Stelio et Saya. Rends grâce et continue. Prends plaisir, prends vraiment le temps pour admirer la merveille qui nous est là. Il est 6 h passées de 29 minutes. On va poursuivre avec la rubrique anti-drogue pour le mois d'août. Donc là-dessous avec Miss Calamel.

0: Merci de brancher sur les ondes de la MBC Rodrigue FM. Une série de rubriques peut continuer. Chaque mercredi, nous pédons notre rendez-vous avec l'équipe LADSU. La semaine dernière, nous causons le rôle de LADSU. Nous accueillir le constable Milazar. Il y a beaucoup de monde qui ont coupé poser une question. Est-ce qu'il nous dans la drogue dire dans Rodrigue?
1: Donc, pour dire qu'il nous dans la drogue dire dans Rodrigue, donc nous avons base, nous avons une statistique. Nous avons dire, pour certains, nous avons dire, il est non, parce qu'il fait vraiment.

0: avec Maurice, quand vous êtes Rodrigue, ou pas trop de monde qui tombe dans un chemin, ou pas trop de monde qui, comment dire, dans un coin, un peu coin sombre, comment dire, un peu coin coincé par là, qui donne l'effet second. Mais seulement, statistiquement parlant, nous trouvons qu'il est là. Il n'est pas une grande majorité. Malheureusement, il est dans le pays, quand nous n'arrêtons plusieurs personnes avec l'héroïne. Nous n'arrêtons plusieurs personnes avec ban drogue synthétique. Nous n'arrêtons ban dimoun avec MDMA. Et MDMA, c'est une drogue qui, nous expliquons ça plutôt dans la télévision longtemps, qui appelle, souvent, dans certains appellent la drogue du violeur. Donc, parfois, tu même peine pour consommer, tu pas connais si tu peux consommer même, qui qu'un acteur vivant capable de faire, toi, prends MDMA, il a coulé d'un verre, même d'un verre jus, même d'un verre coca, n'importe qui verre, il a un médecin là-dedans, qui qu'un connaît, il a trouvé lui-même une linette droguée, une gavinette abusée. Donc, nous ne trouvons ça dans affaire là. Ni pas autant, hein, ni pas autant, mais seulement, il y a un cas isolé. Voilà, grâce, nous sommes capables de supposer à quelques personnes, man qui qu'un qui peut donner ça là, quelques trafiquants, quelques Dixie trafiquants qui nous. Écoute, nous n'arrêtons pas avec ça, man stupéfiant là. Donc, nous, pour nous, nous travaillons sur un renseignement fiable qui nous gagne. Et nous, donc, quand nous gagnons renseignement, c'est pas dès qu'il nous gagne renseignement, nous venons rentrer tout le week-end, voilà, nous défoncer, nous rentrer. Non. C'est avec l'intelligence que nous suivons les personnes, nous suivons un renseignement là. Nous guettons un peu sur le mouvement, nous guettons un peu sur la fréquentation. Et voilà, après, nous montons nos opérations. Pour dire que dans cette année même, nous n'arrêtons un man qui gagne avec ça la drogue là. MDMA. Aussi, il y a un ban qui ken, quand nous n'arrêtons pas. Quand final examine la drogue, donc nous-mêmes, nous pas tipé dans vraiment l'idée qui était parce qu'il n'est pas répandu à Rodrigue. Mais quand il a l'examiné, nous pouvons trouver qu'il, voilà, c'est présence méthamphétamine qui dans la bande d'affaires là. Malheureusement, nous, dans une société que beaucoup jeunes, je peux fréquenter différents ban pays étrangers, moi, je dis ça à Maurice, moi, je dis qu'il a prendre ça à Maurice, parce qu'il y en a plusieurs qui, voilà, nous trouvons Rodrigue maintenant lit ouvert, il y a le partout Canada, l'Australie, l'Angleterre, un peu tout ban pays de haut. Et malheureusement, pour certains, quand les temps total là-bas, ben, je vais apprendre ban mauvais pratique. Le problème, c'est qu'il certains, capable sorti dans la volonté, sauf famille dans la capacité pour faire ce 30 d'un clinique, suivre un soin pour arrêter, mais certains, l'état l'irrévenit avec ce même besoin avant la drogue là, et nous trouvons là qui, ben, il y a un monde que je suis capable, ou quelle façon pour faire la drogue là, venir parce qu'il y a une clientèle pour sa bonne qualité la drogue là.
1: Merci beaucoup pour toute cette bonne précision là. Nous pouvons nous rendez-vous la semaine prochaine.
2: Voilà, c'était Miss Calamel pour la rubrique « La lutte, la sensibilisation contre la drogue » à Rodrigue avec l'équipe de l'ADSU. 6h33, nous poursuivons avec vos messages, vos dédicaces d'anniversaire.

Et c'est parti pour vos messages d'anniversaire. Quelques messages seulement. Aujourd'hui, un message un petit peu timide, hein, pas beaucoup de personnes qui fêtent l'anniversaire aujourd'hui. Eh bien, je vous souhaite un bon anniversaire à mon maman, Viviane, de Goyave, qui peut fêter ses 76 ans aujourd'hui. C'est demandé par tous ses bons enfants de Rodrigue et de Maurice. Nous souhaitons un bon anniversaire à Landa, qui gagne cela aujourd'hui. C'est demandé par ses trois petites filles, Laetitia, Nalia, Anastasia, ses deux petits enfants, sans oublier ce monsieur Steve Delechoux, qui compte en lit beaucoup, beaucoup. Moi, c'est un bon anniversaire à mes petites filles, Miss Marie-Louise Raboud de Malotic, qui gagne 46 ans aujourd'hui. C'est de la part de sa maman Tirose, son papa Thibonome et ses trois neveux Daniel, Emmanuel et Jude de Petit Gabriel. Et bon anniversaire à Eloé Gentil qui soufflait ce premier labousis ordi. Nous souhaite-lui tout le bonheur du monde. C'est demandé par ses parents Andrisa,

et Ellie et toute la famille, Zamia, Gentil, Prosper, Asie et Spéville, spécialement sous grand-mère Violette et Kifali. Un gros bisou, voilà pour vos dédicaces d'anniversaire. En ce mercredi 12 août, nous souhaitons tout un très très bon anniversaire et une très belle journée.

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1: Il est 6h passé de 35 minutes. Nous allons poursuivre en musique avec Stelio. C'est pas Stelio, c'est Stylex. Cool Stylex en featuring Kousmane et C'est la prière.

C'était cool, Stylex en featuring Kosman avec Ansel Lafrié à 6h passées de 40 minutes. Quelques nouvelles de l'océan Indien. Noald dans sud-ouest de l'océan Indien. Quelques nouvelles. Qu'est-ce qui se passe à La Réunion, nos amis? Les Réunionnais, eh bien, La Réunion a une urgence hydrique et une sécheresse exceptionnelle. Une sécheresse record. Les médias régionaux, le quotidien notamment, mettent en garde.

confronte à une situation critique d'écho d'eau. La saison des pluies affiche un déficit pluviométrique d'environ 45 % plaçant l'île dans une période de sécheresse inédite depuis près de 60 ans. Eh bien, elle a un impact sectoriel aussi. La baisse du niveau des rivières menace l'approvisionnement, la pêche au bichic, la biodiversité locale, ainsi que la production d'énergie hydroélectrique. Et côté économie et transport, sur le plan aérien, la compagnie Air Austral sollicite un soutien financier de ses actionnaires pour stabiliser sa condition budgétaire, tandis que les acteurs économiques restent attentifs aux évolutions des exonérations de charges sociales.

Ça, c'était pour l'île de la Réunion. La grande île Madagascar nous guette l'économie textile et ben de projets d'infrastructure à Madagascar. Prolongation de l'AGOA. L'Express de Madagascar souligne une grande victoire pour le secteur exportateur, le maintien du dispositif commercial aérien à Goa. Cela offre un accès préférentiel du marché américain, déterminant pour l'industrie textile malgache notamment. Il y a aussi de grands travaux. Le chantier du projet Flyover à Antananarivo qui franchit une étape clé avec le démarrage des travaux suite à la libération des emprises. Et côté tourisme, relance confirmée du secteur hôtelier avec l'annonce de nouveaux établissements haut de gamme prévus pour soutenir la dynamique de revue en devise. Qu'est-ce qui se passe aux Comores et Mayotte? Donc, concernant santé publique, environnement et sécurité, une approche One Health. Les Comores consolident leur initiative de santé globale face aux risques climatiques et sanitaires émergents aux frontières insulaires. Lutte contre la pollution marine, lancement de projets d'économie circulaire et incubation d'entreprises locales axées sur la réduction des déchets plastiques en mer. Belle initiative. Et concernant la coopération régionale, intensification des patrouilles et opérations conjointes de sécurité maritime dans le canal de Mozambique pour lutter justement contre le trafic illicite. Nous causons un petit peu aussi la coopération régionale, COI, IORA. Donc COI, c'est la commission de l'océan Indien. Et IORA, c'est Indian Ocean Rim Association, donc nous cause aussi sécurité maritime. Donc il y a un succès de ces dernières opérations multinationales de surveillance ayant permis d'ailleurs de saisir une majeure de stupéfiants dans les eaux du sud-ouest de l'océan Indien. Et la résilience climatique, une mobilisation des États membres pour des programmes de gestion de risques de catastrophes naturelles, de prévision météorologique et de préservation de la biodiversité côtière. Voilà quelques nouvelles de la région, notamment sud-ouest de l'océan Indien. Il est 6h passé de 44 minutes. Dans quelques instants, vos annonces et communiqués.

Les annonces et communiqués nous débutent par cet avis de décès. On nous prie d'annoncer le décès de M. Francisco Le Gentil. Décès de M. Francisco Le Gentil, aussi connu sous le nom de Tico, il était âgé de 44 ans, c'est un ex-habitant d'Anse-Raffin. Le convoi mortuaire sortira de chez sa sœur Magdalette Le Gentil à Anse-Raffin ce mercredi 12 août à 13h pour se rendre à l'église Sainte-Thérèse de l'Enfant Jésus à Rivière-Coco et de là au cimetière de Rivière-Coco. À cette famille endeuillée, l'AMBC présente ses plus vives sympathies.

0: Nous poursuivons avec Aban Lizut, l'annonce est communiquée. Nous débutons avec ce communiqué de la STC. STC informe tous ce client qui a besoin assurer qu'ils se transportent une fini arrangée avant de tester les marchandises, pour qu'ils soient capables d'emporter cette commission tout de suite après livraison. STC n'est pas pour responsable aucune perte ou soit dommage après que livraison finit complétée. Nous aussi demandons tout ban client pour pas quitter aucune commission ou soit les autres quittes contre Mirail STC. Merci pour votre compréhension et votre collaboration. Groupe Immaculée Conception invite le public pour un temps de prière selon un ban date suivant. La messe à l'église Saint-Pierre à Grand-Bé à 17h le 12 août. L'église Béaux-Huîtres à 15h le 13 août. Temps de louange à l'église Saint-Gabriel à 18h le 13 août. Et samedi le 15 août à Mont-Lubin, 7h pour la procession vers Marie-Reine de Rodrigue. Voilà, nous terminons avec ce communiqué du Central Electricity Board. Les abonnés de Grand Lafouche Corail sont avisés que la fourniture d'énergie sera interrompue de 9h à midi ce mercredi 12 août 2026 en raison des travaux qui seront effectués sur le réseau électrique. La fourniture sera rétablie sans préavis à l'achèvement des travaux. Le CEB prie sa fidèle clientèle affectée par cette coupure de bien vouloir l'excuser pour tout inconvénient. Il est 6h passées de 47 minutes. Nous poursuivons dans quelques instants. Nous allons poursuivre avec votre page météo, mais pour tout de suite, une page de pub.
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0: 6h passé de 49 minutes. Pour tout de suite, nous allons poursuivre avec votre page météo.
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0: Les couleurs du ciel aujourd'hui avec ce communiqué de la météo pour Rodrigue et Mie à 4h30 en ce mercredi 12 août. Situation générale, quelques nuages venant de l'est influencent le temps local tôt ce matin. Prévision pour les prochaines 24 heures après des averses occasionnelles tôt ce matin, il fera essentiellement beau au cours de la journée et la température maximale sera supérieure à la moyenne et sera entre 25 et 27 degrés Celsius. Le ciel sera mi-couvert cette nuit avec des ondées occasionnelles, principalement sur les hauteurs. Et la température minimale sera entre 19 et 21 degrés Celsius. Le vent soufflera du secteur est d'environ 20 km par heure, avec des pointes de l'ordre de 50 km par heure. La mer est agitée au-delà des récifs, la mer forte plutôt au-delà des récifs, avec des houles du secteur est de l'ordre de 2,50 m. Les sorties en haute mer sont déconseillées. Et comme information supplémentaire, il y aura une éclipse totale du soleil ce mercredi 12 août 2026. L'éclipse débutera.

0: à 19h34 et se terminera à 23h59 cette nuit. Elle ne sera pas visible à Rodrigue. Poursuivons avec la pluviométrie durant les dernières 24 heures. Il n'a pas beaucoup plu sur l'île Rodrigue, temps plutôt sec. Quelques traces enregistrées à Plaine Corail et 0,4 mm de pluie seulement enregistrées à Patate Théophile. Les horaires des marées. Les marées seront hautes à 12h56 aujourd'hui et demain à 0h57. Marée basse 6h42 et 18h52. Le soleil s'est levé depuis 6h10. Le coucher du soleil est prévu pour cet après-midi à 17h33. Quelques précisions concernant l'état de la mer. Bulletin PCA pour Rodrigue qui finit tirer aujourd'hui à 4h30. Les temps lourds la mer pendant prochaines 24 heures. Les temps pour plutôt bons on dit sauf un détil appli dans secteur Lycide. Divan pour souffler depuis secteur Est environ 20 km par heure. Ekban Pointe 50 km par heure. Dans Lagon, la mer praticable. En Déo-Brisant, la mer pas praticable et Naban Laoul depuis secteur à l'est des 1,50 m. Ban Sauti en Déo-Brisant déconseillé. Nouredieli, Ban Sauti en Déo-Brisant déconseillé. Marée haute aujourd'hui à 12h56 et demain à 0h57. Marée basse 6h42 et 18h52. C'était votre page météo selon la station météorologique de Vacoin-Île-Maurice.
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Et avant de terminer, avant de se quitter pour ce matin, bien sûr, nous voilà l'écoute Miss Calamel qui poudie nous, qui banne l'émission Pouina, qui banne grand rendez-vous qui Pouina. Zordi, Lo Rodrigue FM, nous écoute tout de suite Miss Calamel.

On est en beau milieu de semaine et c'est parti pour le rendez-vous essentiel pour la journée et votre soirée. Nous vous commence à 9h avec Écho des îles. Un rendez-vous qui caronne d'un zut connaît nouvelle banzile. Et aujourd'hui, nous parlons un peu plus nouvelle Madagascar. Toujours dans le but de sensibiliser, éduquer et informer qui la loi dit. Rebecca, puis de nous rendez-vous 10h, le Rodrigue FM, pour se connaître plus, le La Loi, qui tourne autour l'Internet. Pour capable protéger famille, mais également connaître plus, le droit. 11h midi, votre nostalgie au notre hip-hop.

0: votre fréquence du midi avec vos dédicaces. Mais bien sûr, si vous pensez qu'il y a un petit travail, on va lire un petit message accompagné d'une musique de votre choix. Entre 13h et 14h, Caron vous donne rendez-vous pour votre émission The Game. Tout plein de cadeaux, comme chaque jour de semaine. 14h-15h, moment nostalgie avec Mémoire en mélodie.
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0: Et aujourd'hui encore, nous prenons nos bonnes jeunes qui pouvaient co-animer avec toute l'équipe de l'après-midi. Et pour ce mercredi, Christelle peut recevoir des jeunes bien dynamiques. Alors restez branchés jusqu'à 15h pour nous connaître un petit peu The Paco et également The Rêve. Un temps d'animation entre 15 et 16 heures. 16-17 heures, la rediffusion de votre émission Qui la loi dit. 17h-18, votre plateau avec Rebecca Perrine. 18h-19 heures, aujourd'hui c'est mercredi, l'île Maurice en force.

0: entre 20h et 21h, les chansons de votre choix, avec bien sûr un petit dédicace. C'est ce qui peut atteindre au cours de cette journée qui a du mercredi. Mais surtout, à ne pas oublier, sourdi, bonne soli la journée pour tout le monde. C'était la programmation du jour.
1: Danse avec tous les gueules,
2: merci à Miss Calamel pour la programmation du jour. Donc voilà, l'émission qui peut attendre sur Rodrigue FM, il est 6h passées de 56 minutes.

Et on termine avec le titre de Christian Clerc, La vie zénesse. Eh bien oui, il est 6h passé de 57 minutes, le temps de vous remercier de votre écoute et de votre fidélité. C'était vraiment un plaisir pour accompagner vous depuis 5h ce matin. Donc dans quelques instants, ce sera les infos en direct de Maurice. Donc ne vous bascule l'eau. RM1. Merci encore une fois de votre équipe, de votre écoute. Merci à l'équipe de ce matin. Nutiena, Nuna, Emmanuel Ravina à la technique, Christiana Perrine à la rédaction. Donc, nous souhaitons une très, très bonne journée de mercredi.

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1: Bon mercredi.

0: Babysitter. Le journal avec Praneuf Biary. Bonjour Praneuf.
1: Bonjour Sophie, bonjour à tous.
0: À la une ce matin, des affaires très médiatisées qui le seront désormais plus encore.
1: Le bureau du DPP saisit la Cour suprême dans trois dossiers sur lesquels enquête la FCC. Puisqu'il y a des chances raisonnables que des condamnations soient obtenues, on vous explique dès le début de ce journal. Le Monetary Policy Committee de la Banque Centrale se réunit aujourd'hui et c'est certainement l'évolution du taux directeur qui retiendra toute l'attention. Des décisions à prendre dans un contexte, vous l'entendrez, assez problématique. Dans ce journal aussi, la première rencontre de la Constitutional Review Commission hier. Le collège électoral pour élire le président de la République parmi les sujets évoqués. Quelles ambitions et quelle vision des jeunes pour le futur? On leur a posé la question en cette journée internationale de la jeunesse. Et puis Donald Trump se serait caché dans un camion de restauration lors d'un changement d'avion secret en Turquie au mois de juillet.
0: Trois dossiers et trois noms qui ont marqué l'actualité.
1: Des dossiers sur lesquels devrait bientôt se pencher la Financial Crimes Division de la Cour suprême, saisie hier par le bureau du directeur des poursuites publiques. D'abord l'affaire Reward Money avec au banc des accusés un ancien haut gradé de la police, Lil Ramdial. Ensuite le dossier Stag Party où l'on retrouve parmi les poursuivis l'ancien Attorney General Manish Gobin. Et enfin l'affaire visant l'ancien PDG de l'EDB Ken Punusamy, soupçonné d'avoir utilisé sa fonction pour obtenir une gratification. Ce sont donc trois dossiers à forte visibilité avec des enquêtes de grande envergure de la FCC et surtout, Adrien Valère, le feu vert du DPP.
2: Le DPP estime que les éléments recueillis dans trois dossiers sont suffisants pour engager des poursuites avec une perspective raisonnable d'obtenir une condamnation. Le premier concerne Lil Ramdial, poursuivi notamment pour usage de sa fonction en vue d'obtenir une gratification et pour blanchiment d'argent. Dans un deuxième dossier, Rajana Dalia, Aridat Ramnaren et Manish Gobin font face à des accusations liées à des infractions de corruption. Ken Punusamy est également poursuivi pour avoir, selon l'accusation, utiliser sa position afin d'obtenir une gratification. Les trois affaires ont été déposées devant la Financial Crimes Division de la Cour suprême. En revanche, le DPP réclame davantage d'éléments dans trois autres dossiers sensibles, SBM, Saint-Louis et Reward Money. Ils ont été renvoyés à la FCC pour des clarifications et des enquêtes supplémentaires. Le bureau du DPP demande à la commission d'accélérer, dans la mesure du possible, ses investigations avant de lui soumettre à nouveau des dossiers pour une décision finale.
1: Adrien Valère et la FCC qui a dans le même temps arrêté hier deux policiers, le constable Rishi Gonori et le sergent Ramkrish Singh Nandram, cette fois dans une enquête pour corruption présumée. Ils étaient interrogés under warning par les enquêteurs, une investigation qui porte sur une perquisition menée en mars 2024 au domicile d'un habitant de Vallée des Prêtres par une équipe de la Special Intelligence Cell, de la Special Supporting Unit. Au moment des faits, les deux policiers étaient affectés à cette unité, faisaient partie de l'équipe ayant participé à l'opération. Après cette perquisition, l'équipe s'était rendue au Line Barracks à Port-Louis. Les deux suspects ont été interrogés sur des soupçons d'abus de fonction à des fins personnelles. L'actualité, c'est aussi cette question à laquelle s'attellera le Monetary Policy Committee aujourd'hui. Qu'adviendra-t-il du taux directeur? Ce taux d'intérêt fixé par la Banque de Maurice est actuellement à 4,75%. Le comité l'avait rehaussé de 25 points lors de sa dernière réunion le 20 mai. Mais selon l'économiste Manisha Dukoni, le scénario d'un maintien semble aujourd'hui le plus probable. Cette réunion intervient, souligne-t-elle, dans un contexte particulièrement délicat. L'inflation reste élevée tandis que les perspectives de croissance se sont dégradées. La Banque de Maurice et le FMI prévoient désormais une croissance réelle de 2,8% pour Maurice en 2026 contre 3,4% au début de l'année. Manisha Dukoni estime que le niveau des taux pèse déjà sur l'activité économique.
3: Je pense que vu le taux d'inflation qui est toujours haut, il est fort probable que la décision va être plus une décision de maintain le taux actuel. Quoique, on sait aussi qu'avec un taux d'intérêt that is high, il y a certainement un impact sur la croissance. On a vu aujourd'hui que

0: le taux de croissance est très bas, donc dans des 2,8 à 3% peut-être. Et il y a plusieurs agents et un off the view que potentiellement il y aura aussi dans le futur un lower growth.
1: Autre enjeu, l'impact sur les ménages. Selon Manisha Dukoni, les emprunts à long terme, notamment ceux liés au logement, rendent les familles particulièrement sensibles au niveau des taux d'intérêt. Des mensualités plus élevées signifient alors moins de revenus disponibles pour les autres dépenses, alors même que ces derniers mois, l'inflation a déjà rendu les dépenses courantes plus chères.
0: En ce qui s'agit des ménages, on sait aussi à Maurice que le plus grand composant des emprunts, c'est des emprunts à long terme, en particulier pour la construction des maisons. Et cela fait que certainement, ça a un impact sur les mensualités que les familles ont à payer. Et ça a un impact aussi sur ce qui est le reste de leur income, donc ce qu'ils peuvent faire ou ne pas faire en termes de différentes consommations, etc.
1: Des propos recueillis par Shaili Nirbhan. La Constitutional Review Commission a tenu hier sa première réunion à Port-Louis, réunion pendant laquelle la stratégie de travail et les premiers thèmes à traiter en priorité ont été abordés selon le président Vineet Boulel. L'ancien juge indique que le collège électoral pour l'élection du président de la République ou encore la tenue régulière des élections municipales ont été parmi les pistes évoquées. La commission examinera aussi la possibilité de créer un comité chargé de formuler des recommandations pour la nomination des dirigeants de grandes institutions publiques, ainsi qu'une cour d'appel et une division constitutionnelle au sein de la Cour suprême.
2: On a discuté un peu de la stratégie à adopter pour les travaux de la Commission. Les thèmes qu'il faut discuter en priorité, qu'il faut bien remettre dans la Constitution, renforcer les provisions contre la discrimination, création d'un comité pour nommer les présidents des parastatal bodies, avoir une provision pour qu'on puisse avoir des élections municipales régulièrement, que ce soit possibilité de renvoi, comme c'est le cas pour les élections générales. Voilà un peu les grands thèmes qu'on va discuter. On va émettre un communiqué pour inviter les membres du public à venir exprimer leur point de vue. Ce que le public doit comprendre, c'est que la Constitution leur appartient. Et cette Constitution ne concerne pas seulement la présente génération, mais les générations à venir.
1: Vineet Boulel au micro de Shaili Nirbhan. La prochaine réunion est prévue le 18 août prochain. On le sait, depuis hier, Atma Shanto a mis fin à sa grève de la faim, une grève qui aura duré un peu plus de 24 heures. C'est sa rencontre avec le ministre du Travail, Reza Otim, et les représentants des trois entreprises qu'il avait dénoncées avant d'entamer son jeûne qui aura tout changé pour le négociateur syndical de la Fédération des travailleurs unis. Les deux autres parties ayant pris, selon lui, des engagements qui vont dans le sens de ses revendications. Atma Shanto était accompagné d'autres syndicalistes et ils ont tous été, Krishen Sitia, très critiques envers le patronat du secteur privé.
3: À commencer par le président de la FTU lui-même. S'il a bien fermé les parenthèses de sa grève, la lutte ne s'arrête pas pour Atma Shanto.
4: La lutte n'est pas finie avec la grève de la faim. Bien sûr, nous pouvons continuer lutter pour qu'ils travaillent toujours sur l'intérêt primé.
3: Parce que les patrons emploient des manœuvres dilatoires pour ne pas négocier avec les syndicats.
5: Et le problème, c'est que la loi, beaucoup close, c'est correct, mais qui patron s'est habilité dans seul avantage, il fait dealing tactics.
3: Jane Ragou de la CTSP déplore l'arrogance des employeurs.
5: Il y a beaucoup de patrons étrangers qui peuvent venir et qui ne pas connaître la loi Maurice et c'est nous qui avons un cas là, c'est là. Bien avec une certaine arrogance pour dire nous, ben dit comme ça, ben nous tu peux suivre la loi. Nous peux, hein. Mais de nous un simple exemple. Camarade Shanto fait une bizarre, amène patron devant le IRT pour lui gagner access to worksite pour lui qu'il n'a pas fait réunion. Et quand il gagne access to worksite, donne un parking qui n'est pas couvert en plein air, il dit mon donne 16. Comment dire, il fait ce qu'il dit bizarre, lui. Mais c'est pas ça.
3: Les syndicats continueront de lutter pour les travailleurs selon Ashwin Goudet de la GWF.
6: Au Pougain, ça front comme un syndicat, là où la route qui pour bosser, mais parce que le syndicat, c'est dernier rempart face à dérive pouvoir. Et il y a un problème avec un patron. Je pense que ce café, si qui se tombe dans ce pays-là.
3: Ces syndicalistes demandent à Business Mauritius de recadrer ses membres pour que les droits des employés soient respectés.
1: Krishen Sitia, Reza Otim, le ministre du Travail, a lui aussi déploré l'attitude de certains employeurs qui rendent les relations industrielles tendues, selon lui. La loi sera amendée avant la fin de l'année, dit-il, pour améliorer les conditions de travail des employés. Déjà à la rentrée parlementaire en septembre, les changements à la Workers' Rights Act pour donner force de loi au protocole lors des pluies torrentielles devraient

0: pourrait être débattue. Le soleil brille un peu plus fort aujourd'hui pour un millier de familles mauriciennes. Ce sont les premières bénéficiaires de la phase 1 du Home Solar Project et elles viennent de décrocher un joli coup de pouce annoncé dans le budget cette année. Le gouvernement muscle les avantages du programme, à commencer par le transfert de propriété des panneaux solaires installés sur leur toit. Et puis jusqu'ici, ces familles touchaient la moitié de l'électricité produite par leur installation. Désormais, elles en récupéreront la totalité. Et pour celles qui revendent leur surplus au réseau du CEB, la note s'améliore aussi, selon le directeur de la communication Thierry Ramasamy. Le tarif d'exportation grimpe à 4,83 € par unité, soit une hausse de 15%.
1: Quel avantage ça va une famille là pour gagner? En place gagne seulement 130 roupies par mois, pour bénéficier total courant qu'ils ont produit. XCB pour acheter sa courant là pour 4,83 € par unité qu'ils ont produit. Si vous god ou système propre et clipper mouse bien, il est capable de produire jusqu'à 120 unités par mois, qui veut dire 120 unités multipliées par 4,83 €, il fait ou 580 roupies par mois. Donc, si ou bill courant pas dépasse 580 roupies, il est gratis ou pénène sous pour payer, et que si au courant les moins qui valait l'énergie que vous produisez, différence là, il y a l'accumulé loin de compte, et la fin chaque année, ou capable de gagner ça en cash, et que vous capable de gagner la monnaie en plus. Donc, le plus important aussi, c'est qu'il peut vivre une propriété légale, cette installation qui s'est aimée fin de nous là.
0: Le transfert de propriété de ces kits solaires aura officiellement lieu cet après-midi au bureau du CEB à Ebene. Le ministre de l'Énergie et des Services Publics, Patrick Assiervaden, y sera. Ils sont la génération qui héritera de Maurice. Mais quel Maurice veulent-ils construire? Ce 12 août marque la journée internationale de la jeunesse, une journée qui met en lumière les aspirations, les défis, mais aussi la place des jeunes dans la société, à Maurice entre études, emploi, entrepreneuriat, envie de réussir et parfois le désir de tenter sa chance à l'étranger. Les jeunes ont leur propre vision de l'avenir, mais au-delà des statistiques et des discours, que veulent réellement ces jeunes mauriciens? Quelles sont leurs ambitions? Qu'est-ce qui les inquiète? Et surtout, se voient-ils construire leur avenir ici, à Maurice? Voici ce qu'ils avaient à dire.
2: Moi, mon rêve, c'est plutôt venir en mécatronics engineer. On veut travailler avec man machine, côté robotique, AI. Déjà, après, ça fait qu'un jeune pour roder ses casses. Pour 4 ans l'étude, me trouvais qu'une base de 26 000 roupies n'est pas suffisant parce que c'est une étude vraiment compliquée.
3: Tout simplement, en tant qu'un jeune, nous disons avec ma j'ai cette stabilité que j'ai dans la vie. Et aussi, je pensais qu'à Maurice, nous, on a l'opportunité, en tant qu'un jeune, mais je pensais qu'il nous disait continuer à persévérer.
4: Alors, un jeune, moi, j'ai envie d'avoir un peu plus la monnaie pour mon cas, j'ai un certain libre. Être dans mon avenir pour qu'après je puisse construire un petit lac à essayer. Et ce qui me va inspirer pour faire, c'est soit bateau croisé, soit steward de l'avenir. Si vraiment je vais au lit, si vraiment je vais mettre une envie de ce qu'ils ont fait, nous allons arriver.
5: Mon rêve, c'est de devenir une RETS. C'est pour ça que je prends ça coup là. Je travaille dur, pour voyager le monde en entier. Bien important pour une jeune, une assez de dignité, pour travailler une place que tu feels respected.
6: Mon envie, comme si je gagne un degré, go in the job market, find a job. Pour l'instant, je vais trouver à Maurice, mais si je gagne l'opportunité à Déo, I would take it 100%. Et dans l'avenir, mais tout dépend de qui demain nous parler.
0: Des propos recueillis par Jenny Yalapa. Dans le détroit d'Ormuz, les forces américaines ont neutralisé un cargo battant pavillon panaméen qui tentait de se diriger vers un port iranien. Selon Al Jazeera, elles ont tiré 2 missiles sur le système de gouvernail du navire après qu'il eût ignoré leur avertissement. Le président américain Donald Trump a déclaré ce matin que la situation avec l'Iran se passait bien, affirmant que les forces américaines exerçaient un contrôle total sur le détroit. Depuis hier soir, toute la presse internationale rapporte qu'il aurait changé d'avion en secret à sa sortie du sommet de l'OTAN en Turquie le mois dernier. Une manœuvre élaborée en réponse à une éventuelle menace iranienne de tir en missile détectée par les autorités américaines, selon plusieurs médias. Le dirigeant est monté à bord de son avion Air Force One sous l'œil des caméras de télévision avant d'être transféré vers un avion militaire à l'aide d'un camion de restauration, selon le Washington Post. Les journalistes et certains membres du personnel de la Maison-Blanche présents à bord ignoraient qu'il avait été exfiltré. Une fois aux États-Unis, Donald Trump a été à nouveau transféré vers l'avion présidentiel avant de faire sa sortie, comme si de rien n'était. RM1, 7h15, le journal des sports de Vikash Bagheriti.
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3: Bonjour à toutes et à tous et merci d'être avec nous pour ce journal des sports. Une Mauricienne sur le toit du monde en Jiu-Jitsu Fighting, elle s'appelle Nachita Azhari Singh et elle a décroché la médaille d'or dans la catégorie des plus de 57 kilos en U14 au championnat du monde, un événement qui s'est tenu à Abu Dhabi du 1er au 9 août dernier. C'était sa toute première participation à ce rendez-vous mondial. Maurice était représenté par 5 Jiu-Jitsuka à ces mondiaux qui ont réuni pas moins de 1300 représentants venant de 40 pays. Les autres combattants mauriciens étaient Kilan Via Gugon, Yuvina Azhari Singh, Jade Amy Waterston André et Jehan Paraou. Prochain rendez-vous, les championnats d'Afrique du 14 au 21 septembre en Algérie. Notre pays aura 2 titres à défendre chez les dames. Hippisme, 8 journées de suspension et une amende de 50 000 roupies pour le jockey Grant Van Niekerk qui n'aurait pas monté le cheval Bounce Back dans la 5e course de la 11e journée à la satisfaction des commissaires de course. Manuel Nunes écope, lui, d'une journée de suspension et de 30 000 roupies d'amende pour Careless Riding sur Spirits Unite samedi dernier. Football sur le plan local, la sélection nationale reprend du service. Elle participera à un tournoi triangulaire amical fin septembre, début octobre. Une compétition sur invitation de la MFA. Le Sri Lanka a déjà confirmé sa participation. On attend la confirmation du 3e pays qui sera engagé. Entre-temps, l'équipe nationale mauricienne a repris l'entraînement sous la houlette d'un nouveau head coach, à savoir Rui Pedro, et de son assistant Daniel Ramsamy. Les séances ont eu lieu chaque mercredi depuis un mois déjà au stade Andjali Koupen à Bellevue.
4: L'entraînement a repris depuis un mois pour notre sélection nationale. Une quarantaine de joueurs se retrouvent au stade Andjali Koupen pour préparer la prochaine échéance, un tournoi triangulaire amical durant la période 28 septembre 10 octobre. Mais pas que, nous dit le nouveau coach principal, Rui Pedro.
5: The project that I spoke with the president and and more people from our staff. It's not only about one or two games, not only about Indian Ocean Games, not only about September Games. It's about the future of the football here in the country. So what I can say, as I said in Italy, it's a new chapter for our football. I'm going to revolutionize everything here in terms of football. I'm pretty sure I got the skills to do that. I got the confidence in myself and I'm very optimistic for the future here.
4: Le groupe comprend majoritairement ceux qui avaient participé à la Sicilia Cup en Sicile. Un ou deux expatriés pourraient éventuellement intégrer l'équipe. Pour les anciens comme Kevin Pertico, le but est de soutenir également la relève dans ce groupe d'une moyenne d'âge de 25 ans.
6: S'opposer long terme, c'est faire comme un voisin, comme Malgascon fait récemment, comme OP fait récemment. Mais l'IBV, ça a été l'objectif là. Et pourtant, qui nous reste concentrés dans le travail, nous reste concentrés dans ce qui coach peut amener. Et monsieur qui, à l'avenir, peut-être mon bois pour là, peut-être mon jeune qui peut venir, pas de hier, si sur ce consigne, nous pensons, nous pas arriver bien loin dans le football Maurice.
4: Le tournoi amical réunira Maurice, le Sri Lanka et un troisième pays qui n'a pas encore été confirmé. Les matchs se joueront à Côte d'Or.
3: Et la saison footballistique en Europe s'ouvre officiellement ce soir avec la traditionnelle Supercoupe de l'UEFA. Le Paris Saint-Germain, vainqueur de la Ligue des Champions, sera opposé à Aston Villa, tenant de la Ligue Europa.

Ce sera à Salzbourg, en Autriche. Le coach du PSG pourra compter sur son escouade au complet, mais Luis Enrique a aussi avoué que les conditions n'étaient pas évidentes à gérer avec ce premier match officiel qui arrive après quelques jours d'entraînement seulement pour la majorité de ses joueurs. Pas évident non plus pour Unai Emery, coach des Villains, qui devra se passer des services d'Emiliano Martinez, d'Ezri Konsa et d'Oli Watkins. Le coup d'envoi de ce match est prévu à 23h. L'arbitre somalien Omar Artan sera aux commandes, celui qui avait raté la Coupe du Monde n'ayant pas eu d'entrée sur le territoire américain. Ligue des champions, vainqueur 1-0 sur la pelouse de Sturm Graz après sa victoire 2-0 à l'aller. Fenerbahçe s'est qualifié en barrage d'accession de la C1. Le club turc affrontera l'Olympique Lyonnais qui a battu le Sparta Prague 3-0 hier lors de la manche retour après une défaite 1-2 à l'aller. La manche aller de ces barrages est prévue pour le 18 août. Et le retour aura lieu le 26 août. Les autres rencontres opposeront le Dinamo Zagreb aux Vikings, Apoel Beersheba à Sabah FK, Levski Sofia à l'AEK Athènes, NEC Nijmegen à Bodø/Glimt et Slovan Bratislava au NK Celje. Pas mal de matchs amicaux également au programme ce soir. À 20h15, Everton affrontera Newcastle. À 22h30, Manchester United sera opposé à Leeds United. À la même heure, Arsenal aura comme adversaire l'équipe de Com. À 22h45, Nottingham Forest sera opposé au Bayer Leverkusen. Forest qui a officialisé l'arrivée du défenseur ivoirien Ousmane Diomandé en provenance du Sporting Lisbonne pour la somme de 34 millions de livres sterling. Athlétisme pour terminer, entre autres résultats des championnats d'Europe qui se déroulent à Birmingham. Notons ce doublé britannique aux 100 mètres chez les messieurs. Romel Glave est devenu hier soir champion d'Europe de l'épreuve Rennes pour la première fois de sa carrière, coupant la ligne en 10.09. Il devance son compatriote Jérémien Azou, crédité d'un chrono de 10.16. L'Allemand Owen Hansa complète le podium avec le même chrono. Ce qui nous amène à la fin de ce journal des sports. Merci et très bonne journée à toutes et à tous.

0: Un super trio, Corneille, Vincent Niclot et Rock Voisine qui reprennent ce morceau mythique, Fly Me to the Moon. Chers amis, vous êtes bien sur RM1, à venir les nouvelles du temps.
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0: On doit voir le prévisionniste ce matin, monsieur Junit Cockput. Bonjour.
1: Bonjour et bonjour à tous les auditeurs.
0: Oui, alors dites-nous aujourd'hui les temps, comment pour l'été, la pluie, soleil, tout ça.
1: Ok, bien sûr. Alors là, après une semaine qui l'a pris à l'est et puis au plateau central, bonnet grand matin. Nous attendons qu'au cours de la journée, les temps pour plutôt bon, mais toutefois, nous sommes capables de gagner un demande de développement nuageux à l'ouest et au nord-ouest de l'île avec possibilité un demande qui l'a pris localisé. Et que à soir également plutôt beau temps sauf mon appli sur la partie est de l'île et que le plateau central. De côté température maximale au cours de la journée aujourd'hui, il pourra entre 21 à 24 degrés Celsius le banc de terrain élevé et que demain en région côtière, il pourra entre 26 à 29 degrés Celsius. Température minimale le soir, le plateau central, il pourra y entre 16 à 18 degrés Celsius. Et que l'eau littorale est pour entre 20 à 23 degrés Celsius. Du vent peut souffler depuis l'est-sud-est avec une vitesse en moyenne de 15 km par heure. Et que la mer est mauvaise des hauts brisants, étant donné nous avons la houle qui peut sortir des perspectives est de l'eau de 2,50 m. Toutefois, nous pouvons attendre que l'état de la mer pour améliorer graduellement au cours de la journée. Et que de ce fait, même soutien en août meilleur, il reste toujours déconseillé pour aujourd'hui grand matin. Une petite information supplémentaire qui nous prenons une éclipse totale du soleil aujourd'hui. Et cette éclipse-là, elle peut commencer à 19h34 dans la soirée et qu'elle peut terminer à 23h59 aujourd'hui à soir. À noter que cette éclipse-là n'est pas pour visible à Maurice. Un petit prévision pour les temps à Rodrigue, également à Rodrigue, après un débat qui l'a plié bonheur grand matin. Nous attendons qu'au cours de la journée, les temps pour plutôt bon. Et qu'à soir, nous avons un débat la pluie occasionnelle, le banoteur. Du côté température maximale pendant la journée, il peut entre 27 à 27, 25 à 27 degrés Celsius. Et que le soir, il peut baisser, il peut entre 19 à 21 degrés Celsius. Du vent à Rodrigue. Souffler depuis le secteur S avec une vitesse en moyenne de 20 km par heure, capable même ressentir des man points de 50 km par heure. La mer mauvaise avec man la houle depuis le secteur S de l'eau de 2,50 m. De ce fait, man soutien en haute mer l'y déconseiller. Également, éclipse n'est pas plus visible à Rodrigue. Et terminons avec prévision pour Agalega. Bonne grand matin, nous avons remarqué un débat qui l'a plus occasionnel à Agalega. Mais pendant la journée et même à soir, nous avons un nuage qui peut sortir depuis le sud-est qui peut influencer les temps à Agalega. Et ce nuage occasionne un la pluie qui peut même temporairement d'intensité modérée. Et que nous essayons un risque qui nous gagne l'orage isolé dans le parage d'Agalega. Et ça, les temps-là, les pouvez assister jusqu'à aujourd'hui à soir. Du côté température maximale est environ 30 degrés au cours de la journée et que la température minimale est environ 25 degrés Celsius à soir. Du vent peut souffler depuis le sud-est avec une vitesse en moyenne de 30 km par heure. Nous pouvons même capables ressentir une rafale pendant la pluie. Et que pour terminer avec la mer à Agalega, la mer est mauvaise avec une vague de l'eau de 3 mètres. Mon soutien en mer est déconseillé. Voilà, c'est tout comme prévision pour aujourd'hui. Merci beaucoup et à la prochaine.
0: Merci monsieur Vinit Cockpot. Très bonne journée à vous.
2: À venir, chers amis, Kamlesh Bakori nous parle économie et aujourd'hui, il nous parle du taux directeur et à venir aussi notre blind test.
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5: Bonjour. L'événement économique du jour se déroule à la Banque de Maurice. Le comité sur la politique monétaire du régulateur bancaire se réunit sous la présidence de la gouverneure Priscilla Matoura-Takoe pour décider s'il faudrait maintenir le taux directeur à 4,75% ou revoir ce quantum, ce tenant

0: compte des derniers indicateurs économiques. Un de ces indicateurs est le taux d'inflation. L'objectif de la Banque de Maurice est que l'inflation soit de la fourchette de 2% à 5%. La valeur médiane est de 3,5%. Or, ce taux d'inflation a été de 4% en juillet contre 3,1% un an plus tôt. D'autres chiffres relatifs montrent un taux supérieur à 5%, nous indique Statistics Mauritius. Afin de ralentir l'évolution des prix, les banques centrales augmentent le taux directeur. En Afrique, l'Éthiopie, la Tanzanie et Madagascar ont adopté cette approche. À sa dernière réunion en mai dernier, les membres du Monetary Policy Committee ont voté en faveur d'une hausse du taux directeur de 0,25%. Aujourd'hui, le statu quo serait à l'agenda.
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0: Ça c'est Naaman, chers amis, et toi et moi, et c'est pas mal du tout. Si vous êtes en voiture ce matin, c'est cool ça,
1: oui.
0: Cool, tranquille, dans la circulation, peut-être, enfin en ce moment pas
1: dans
0: trop.
1: Dans la circulation, toi et moi.
0: Ouais, je dis ça, c'est pas mal.
1: Ouais.
0: Notre blind test, il faut identifier un morceau,
1: oui.
0: Titre de la chanson ou nom de du groupe, chers
1: oui.
0: amis.
1: Pour repartir.
0: Ouais. Avec
1: 4 billets pour le Indian Mauritius Shopping avec Rajasthan Works Limited. On rappelle que ça démarre aujourd'hui à 10h. Et alors, vous repartez aussi
0: jusqu'à dimanche.
1: Voilà. Avec un bon repas, avec un bon pour un repas offert par Jane's Little India. Donc, c'est de 10h à 21h.
0: Ouais.
1: Hein.
0: Ok.
1: Prenez vos dispositions.
0: Allez, il faut identifier ce morceau et vous nous appelez sur le 402 80 80. Ou sinon, vous envoyez un message WhatsApp 52 53 ouais. 84 84. Écoutez l'extrait. Ah, on est en
1: ouais.
0: boîte de nuit, fin des années 90, chers amis.
1: Indice.
0: À l'époque, les discothèques, comme on l'appelait, c'était bon, c'était bien. C'était
1: c'est

0: c'est encore canon. Top.
1: Non. Bah, non. Lenzi Ayidou.
0: Ça va, pour les jeunes, c'est OK.
1: Ah ouais?
0: Ouais.
1: Ouais, bon. Ouais, aujourd'hui, c'est la journée
0: internationale, donc de la jeunesse.
1: De la jeunesse, d'accord.
0: Donc, si vous avez la réponse là pour l'extrait en question.
1: Vous fêtez ça, vous?
0: Oui, je fête.

0: Repartir avec vos cadeaux ce matin.
1: Reza Djili Mahmoud dans Parole et Musique nous raconte l'histoire d'une chanson extraordinaire signée Radiohead. Ça s'appelle Creep. Écoutez.
2: L'hymne des Outsiders. Nous sommes en 1992. Une bande de 5 garçons d'Oxford débarque sur la scène musicale britannique. Radiohead sort le single Creep le 21 septembre de cette année, sous la pression de leur producteur. C'est justement l'un d'entre eux, Paul Q. Caldery, qui va insister auprès de la maison de disques EMI pour que Creep sorte en single. Au départ, la chanson connaît un accueil assez froid et modeste, avant de s'imposer sur les ondes, tout d'abord en Israël, puis aux États-Unis, avant de conquérir le monde. Creep devient rapidement un phénomène. Le titre est inclus sur le premier album de Radiohead, Pablo Honey, qui paraît en février 1993. Musicalement, Creep puise son inspiration dans le titre The Air That I Breathe du groupe des années 60, The Hollies. Les membres du groupe, Albert Hammond et Mike Hazelwood, seront d'ailleurs crédités à la suite d'actions légales. Au niveau des paroles, Creep évoque à la fois l'aliénation, l'obsession amoureuse, la haine de soi-même et l'impression de ne jamais être à sa place. Le protagoniste de la chanson idéalise une personne au point de la trouver parfaite, de la considérer comme un ange. C'est ce qui est relaté dans les couplets qui sont essentiellement calmes. Le refrain se focalise quant à lui sur la dévalorisation du protagoniste qui ne parvient pas à attirer l'attention de cet être qu'il idéalise tant. Il se trouve bizarre, détraqué presque, et peine à trouver une forme d'appartenance dans le monde. Le refrain est beaucoup plus nerveux, explosif, et il est notamment marqué par la guitare saturée du guitariste Johnny Greenwood qui illustre à sa façon la frustration du personnage. Cette sonorité de guitare est un des éléments les plus reconnaissables de toute la chanson. Le chanteur Thom Yorke se serait inspiré d'une de ses propres expériences alors qu'il était à l'université pour les paroles. En dépit du succès de la chanson, Radiohead a au fil du temps rejeté Creep, estimant qu'elle ne représentait pas l'identité musicale du groupe, allant même jusqu'à refuser de la jouer en concert. Mais malgré tout, Creep s'est imposé dans la culture populaire comme l'hymne des Outsiders, mal dans leur peau, et comme un incontournable des années 1990, qui aura lancé la carrière de l'un des plus grands groupes de tous les temps. À réécouter sans modération.

0: Vraiment, vraiment, c'est bon.
1: Incroyable.
0: Creep, super. Signé Radiohead, chers amis, à venir, le taux de change.
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0: Le taux de change avec vous, Sophie.
1: Oui, alors le taux indicatif de vente pour l'euro à 55 roupies 10 sous, la livre sterling à 64 roupies et 50 sous, le dollar américain à 47 roupies et 74 sous, et puis le taux de change, le taux indicatif de vente pour le rand sud-africain à 3 roupies et 16 sous, et le dollar canadien à 36 roupies et 34 sous.
0: Merci Sophie, et pour fêter l'anniversaire de Mark Knopfler, qui fête aujourd'hui ses 77 ans, qui est le leader, le guitariste, le chanteur de Dire Straits. Mm-hmm. On vous ramène en 1979, chers amis. Extrait de l'album qui a le même titre que le single, Communiqué. C'est le deuxième album de ce groupe britannique. Et bon anniversaire à Mark Knopfler. On écoute Communiqué.

0: Et que des standards, chers amis, communiqués Dire Straits pour fêter l'anniversaire de Mark Knopfler. 77 ans aujourd'hui. Il y aura Tech Talk juste après la pub. Mais c'est quoi la question de Méline Balou?
1: Alors, pourquoi est-ce que je vous donne toujours raison?
0: Vous me donnez, parce que vous appelez IA.
1: Ouais.
0: Pourquoi l'intelligence artificielle vous donne toujours raison? Écoutons les réponses de Méline juste après la pub.
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4: Bonjour et bienvenue dans TechTalk. Vous avez probablement vécu cette situation. Vous demandez à un agent conversationnel si votre idée est bonne. Il répond qu'elle est très intéressante. Vous lui exposez une théorie discutable, il la trouve encore pertinente. Vous lui soumettez une théorie franchement douteuse, il formule une réponse polie de ce genre. C'est une proposition originale, certes sans fondement scientifique, mais c'est parfois en bousculant les idées reçues que l'on fait avancer les choses. Ce n'est pas un hasard. Les intelligences artificielles sont entraînées à se montrer agréables et polies. L'objectif est simple, maintenir la conversation. Si vous sortiez contrarié d'un échange, vous pourriez être tenté d'utiliser un autre outil. L'agent conversationnel va donc toujours se montrer amical, rassurant, quitte à abonder dans votre sens si vous n'en démordez pas. Une étude de l'université de Stanford, publiée en mars dernier, a mesuré le phénomène. Les intelligences artificielles ont tendance à conforter les opinions exprimées par un utilisateur près de 50% plus fréquemment qu'un être humain ne le ferait. Les grands éditeurs ont pris des mesures pour atténuer cette tendance. Certains privilégient désormais l'honnêteté, quitte à exprimer poliment un désaccord lorsque les faits l'exigent. Mais la solution la plus efficace reste entre vos mains. Plutôt que de demander à un agent conversationnel si votre idée est bonne, adoptez une approche plus exigeante. Demandez-lui de jouer le rôle de contradicteur. Demandez-lui de chercher les failles dans votre raisonnement. Demandez-lui d'imaginer les circonstances où votre idée pourrait échouer. Si vous cherchez à être rassuré, l'intelligence artificielle sera complaisante. Si vous exigez qu'elle soit intransigeante, vous obtiendrez des avis bien plus utiles. Ce n'est pas l'outil qui change, c'est la question que vous lui posez. 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

0: Ça, c'est la nouveauté signée Chris Brown, aux côtés de Leon Thomas. Le titre Falling, très sexy.
1: Oui, la chanson.
0: N'est-ce pas? Malheureusement, pas de gagnant pour notre blind test, chers amis. La réponse est tout simplement Madison Avenue.
1: Don't call me.
0: Don't call me. Baby Avenue, le journal. Et puis, l'interview de la matinale. Prenez Biarri qui reçoit ce matin, Sophie.
1: Sunil de Wacker Singh, expert en développement durable et ancien stratège international chez Greenpeace International.
0: On écoute Madison Avenue, Don't Call Me Baby. On se retrouve juste après l'interview de la matinale.

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1: Belle matinée, il est 8h. Journal avec Preneuf Biary. Bonjour Preneuf.
2: Bonjour Sophie, bonjour à tous.
1: Et à la une ce matin, Preneuf, des affaires très médiatisées qui le seront désormais plus encore.
2: Le bureau du DPP saisit la Cour suprême dans 3 dossiers sur lesquels enquête la FCC. Puisqu'il y a des chances raisonnables que des condamnations soient obtenues, on vous explique dès le début de ce journal. Le Monetary Policy Committee de la Banque Centrale se réunit aujourd'hui et c'est certainement l'évolution du taux directeur qui retiendra

0: toute la tension. Des décisions à prendre dans un contexte, vous l'entendrez, assez problématique. Dans ce journal aussi, la première rencontre de la Constitutional Review Commission hier, le collège électoral pour élire le président de la République parmi les sujets abordés. Quelles ambitions et quelle vision des jeunes pour le futur? On leur a posé la question en cette journée internationale de la jeunesse. Et puis Donald Trump se serait caché dans un camion de restauration lors d'un changement d'avion secret en Turquie au mois de juillet.
1: Trois dossiers et trois noms qui ont marqué l'actualité.
0: Des dossiers sur lesquels devrait bientôt se pencher la Financial Crimes Division de la Cour suprême, saisie hier par le bureau du directeur des poursuites publiques. D'abord l'affaire Reward Money avec au banc des accusés un ancien haut gradé de la police, Lil Randial. Ensuite le dossier Stag Party où l'on retrouve parmi les poursuivis l'ancien attorney general Manish Gobin. Et enfin l'affaire visant l'ancien PDG de l'EDB, Ken Punusamy, soupçonné d'avoir utilisé sa fonction pour obtenir une gratification. Ce sont donc trois dossiers à forte visibilité, avec des enquêtes de grande envergure de l'FCC et surtout Adrien Valère, le feu vert du DPP.
2: Le DPP estime que les éléments recueillis dans trois dossiers sont suffisants pour engager des poursuites avec une perspective raisonnable d'obtenir une condamnation. Le premier concerne Lil Randial, poursuivi notamment pour usage de sa fonction en vue d'obtenir une gratification et pour blanchiment d'argent. Dans un deuxième dossier, Rajana Dalia, Aridat Ramnaren et Manish Gobin font face à des accusations liées à des infractions de corruption. Ken Punusamy est également poursuivi pour avoir, selon l'accusation, utilisait sa position afin d'obtenir une gratification. Les trois affaires ont été déposées devant la Financial Crimes Division de la Cour suprême. En revanche, le DPP réclame davantage d'éléments dans trois autres dossiers sensibles, SBM, Saint-Louis et Reward Money. Ils ont été renvoyés à l'FCC pour des clarifications et des enquêtes supplémentaires. Le bureau du DPP demande à la commission d'accélérer, dans la mesure du possible, ses investigations avant de lui soumettre à nouveau des dossiers pour une décision finale.
0: Adrien Valère et la FCC qui a dans le même temps arrêté hier deux policiers, le constable Rishi Gonori et le sergent Ramkrish Singh Nandram, cette fois dans une enquête pour corruption présumée. Ils étaient interrogés under warning par les enquêteurs, une investigation qui porte sur une perquisition menée en mars 2024 au domicile d'un habitant de Vallée des Prêtres par une équipe de la Special Intelligence Cell, de la Special Supporting Unit. Au moment des faits, les deux policiers étaient affectés à cette unité et faisaient partie de l'équipe ayant participé à l'opération. Après cette perquisition, l'équipe s'était rendue au Line Barracks à Port-Louis. Les deux suspects ont été interrogés sur des soupçons d'abus de fonction à des fins personnelles. L'actualité, c'est aussi cette question à laquelle s'attellera le Monetary Policy Committee aujourd'hui. Qu'adviendra-t-il du taux directeur? Ce taux d'intérêt fixé par la Banque de Maurice est actuellement à 4,75%. Le comité l'avait rehaussé de 25 points lors de sa dernière réunion le 20 mai. Mais selon l'économiste Manish Adukoni, le scénario d'un maintien semble aujourd'hui le plus probable. Cette réunion intervient, souligne-t-elle, dans un contexte particulièrement délicat. L'inflation reste élevée, tandis que les perspectives de croissance se sont dégradées. La Banque de Maurice et le FMI prévoient désormais une croissance réelle de 2,8% pour le Maurice en 2026, contre 3,4% au début de l'année. Manish Adukoni estime que le niveau des taux pèse déjà sur l'activité économique.
3: Je pense que, vu le taux d'inflation qui est toujours haut, il est fort probable que la décision va être plus une décision de maintain le taux actuel. Quoique, on sait aussi qu'avec un taux d'intérêt that is high, il y a certainement un impact sur la croissance. On a vu aujourd'hui que le taux de croissance est très bas, donc dans des 2,8 à 3% peut-être. Et il y a plusieurs agents qui sont off the view que potentiellement il y aura aussi dans le futur un lower growth.
0: Autre enjeu, l'impact sur les ménages. Selon Manish Adukoni, les emprunts à long terme, notamment ceux liés au logement, rendent les familles particulièrement sensibles au niveau des taux d'intérêt. Des mensualités plus élevées signifient alors moins de revenus disponibles pour les autres dépenses.

0: alors même que ces derniers mois, l'inflation a déjà rendu les dépenses courantes plus chères.
1: Je pense qu'il s'agit des ménages. On sait aussi à Maurice que le plus grand composant des emprunts, c'est des emprunts à long terme, en particulier pour la construction des maisons. Et cela fait que certainement, ça a un impact sur les mensualités que les familles ont à payer. Et ça a un impact aussi sur ce qui est le reste de leur income, donc ce qu'ils peuvent faire ou ne pas faire en termes de différentes consommations, etc.
0: Des propos recueillis par Shailene Nirbonne. La Constitutional Review Commission a tenu hier sa première réunion à Port-Louis, réunion pendant laquelle la stratégie de travail et les premiers thèmes à traiter en priorité ont été abordés selon le président Vinod Bouleel. L'ancien juge indique que le collège électoral pour l'élection du président de la République ou encore la tenue régulière des élections municipales ont été parmi les pistes évoquées. La commission examinera aussi la possibilité de créer un comité chargé de formuler des recommandations pour la nomination des dirigeants de grandes institutions publiques, ainsi qu'une cour d'appel et une division constitutionnelle au sein de la Cour suprême.
2: On a discuté un peu de la stratégie à adopter pour les travaux de la Commission. Les thèmes qu'il faut discuter en priorité, qu'il faut bien remettre dans la Constitution, renforcer les provisions contre la discrimination, création d'un comité pour nommer les présidents des parastatal bodies, avoir une provision pour qu'on puisse avoir les élections municipales régulièrement, que ce soit possibilité de renvoi, comme c'est le cas pour les élections générales. Voilà un peu les grands thèmes qu'on va discuter. On va émettre un communiqué pour inviter les membres du public à venir exprimer le point de vue. Ce que le public doit comprendre, c'est que la Constitution leur appartient. Et cette Constitution ne concerne pas seulement la présente génération, mais les générations à venir.
0: Vinod Bouleel au micro de Shailene Nirbonne. La prochaine réunion est prévue le 18 août prochain. On le sait depuis hier, Atma Shanto a mis fin à sa grève de la faim, une grève qui aura duré un peu plus de 24 heures. C'est sa rencontre avec le ministre du Travail, Reza Houtim, et les représentants des trois entreprises qu'il avait dénoncées avant d'entamer son jeûne, qui aura tout changé pour le négociateur syndical de la Fédération des Travailleurs Unis. Les deux autres parties ayant pris, selon lui, des engagements qui vont dans le sens de ses revendications. Atma Shanto était accompagné d'autres syndicalistes et ils ont tous été, Krishen Sitia, très critiques envers le patronat du secteur privé.
3: À commencer par le président de la FTU lui-même. S'il a bien fermé les parenthèses de sa grève, la lutte ne s'arrête pas pour Atma Shanto.
4: La lutte n'est pas finie avec la grève de la faim. Bien sûr, nous pouvons continuer lutter pour qu'ils travaillent toujours sur l'intérêt primé.
3: Parce que les patrons emploient des manœuvres dilatoires pour ne pas négocier avec les syndicats.
5: Et le problème, c'est qu'il y a la loi, beaucoup close, c'est correct, mais qui patron s'est habilité dans seul avantage, il fait dealing tactics.
3: Jane Ragout de la CTSP déplore l'arrogance des employeurs.
5: Il y a beaucoup de patrons étrangers qui peuvent venir et qui ne pas connaître la loi Maurice. Et c'est nous qui avons le cas là, c'est là. Bien avec une certaine arrogance pour dire nous, ben dit comme ça, ben nous tu peux suivre la loi. Nous peux, hein. Mais de nous un simple exemple. Camarade Shanto fait une bizarre, amène patron devant le IRT pour lui gagner access to worksite pour lui pas faire réunion. Et quand il gagne access to worksite, donne un parking qui n'est pas couvert en plein air, il dit mon donne 16. Comment dire, il fait ce qu'il dit bizarre, lui. Mais c'est pas ça.
3: Les syndicats continueront de lutter pour les travailleurs selon Ashwin Goudet de la GWF.
6: Ou pour gagner sa front comme un syndicat, là où la route qui pour bas aussi, mais parce que le syndicat, c'est dernier rempart face à dérive pouvoir. Et il y a un problème avec un patron. Je pense que je vais faire ce que je t'ai envie dans ce pays-là.
3: Ces syndicalistes demandent à Business Mauritius de recadrer ses membres pour que les droits des employés soient respectés.
0: Krishen Sitia, Reza Houtim a lui aussi déploré l'attitude de certains employeurs qui rendent les relations industrielles tendues, selon lui. La loi sera amendée avant la fin de l'année, dit-il, pour améliorer les conditions de travail des employés. Déjà à la rentrée parlementaire en septembre, les changements à la Workers' Rights Act pour donner force de loi au protocole lors des pluies torrentielles devraient être débattus. Le soleil brille un peu plus fort aujourd'hui pour un millier de familles mauriciennes. Ce sont les premières bénéficiaires de la phase 1 du Home Solar Project. Et elles viennent de décrocher un joli coup de pouce annoncé dans le budget cette année. Le gouvernement muscle les avantages du programme, à commencer par le transfert de propriété des panneaux solaires installés sur leur toit. Et puis jusqu'ici, ces familles touchaient la moitié de l'électricité produite par leur installation. Désormais, elles en récupéreront la totalité. Et pour cette surplus au réseau du CEB, la note s'améliore aussi, selon le directeur de la communication, Thierry Ramasomi. Le tarif d'exportation grimpe à 4,83 € par unité, soit une hausse de 15%.
7: Quel avantage, ça va une famille là pour gagner, en place gagne seulement 130 € par mois, je peux bénéficier total courant qu'ils ont produit XCB pour acheter sa courant là pour 4,83 € par unité qu'ils ont produit. Si vous god ou système propre et clipé mouse bien, il est capable de produire jusqu'à 120 unités par mois, qui veut dire 120 unités multipliées par 4,83 €, il fait ou 580 € par mois. Donc, si vous bill courant pas dépasse 580 €, il est gratis ou peine une sous pour payer et que si au courant les moins qui valait l'énergie que vous produire différence là il y a l'accumulé loin de compte et la fin chaque l'année ou capable gagner ça en cash et que vous capable gagner la monnaie en plus. 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
0: Le transfert de propriété de ces kits solaires aura officiellement lieu cet après-midi au bureau du CEB à Eben. Le ministre de l'Énergie et des Services Publics, Patrick Assiervaden, y sera. Ils sont la génération qui héritera de Maurice. Mais quel Maurice veulent-ils construire? Ce 12 août marque la journée internationale de la jeunesse. Une journée qui met en lumière les aspirations, les défis, mais aussi la place des jeunes dans la société. Un Maurice entre études, emploi, entrepreneuriat, envie de réussir et parfois le désir de tenter sa chance à l'étranger. Les jeunes ont leur propre vision de l'avenir. Mais au-delà des statistiques et des discours, que veulent réellement ces jeunes Mauriciens? Quelles sont leurs ambitions? Qu'est-ce qui les inquiète? Et surtout, se voient-ils construire leur avenir ici, à Maurice? Voici ce qu'ils ont à dire.
8: Moi, mon rêve, c'est plutôt venir en mécatronics engineer. On veut travailler avec man machine, côté robotique, AI. Déjà, après, ça fait qu'un jeune pour roder ses casses. Pour 4 ans l'étude, je me trouvais qu'une base de 26 000 € n'est pas suffisant parce que c'est une étude vraiment compliquée.
9: Tout simplement, en tant qu'un jeune, genre, nous disons que j'ai cette stabilité que j'ai dans la vie. Et aussi, je pensais qu'à Maurice, nous, on a l'opportunité, en tant que jeune, mais je pensais qu'il nous disait qu'on continue à persévérer.
10: Alors, qu'un jeune, moi, j'ai envie de gagner un peu plus la monnaie pour mon cas, gagner un certain livre. Être dans mon avenir pour qu'après je puisse construire un petit lac à essayer. Et ce qui me va inspirer pour faire, c'est soit bateau croisé, soit steward de l'avenir. Si vraiment nous m'envoie au lit, si vraiment nous mettons une envie de ce qu'ils ont fait, nous allons arriver.
11: Mon rêve, c'est de devenir une RETS. C'est pour ça que je prends ce coup-là. Pour travailler dur, pour voyager le monde en entier. Bien pourtant, pour une jeune, une assez de dignité, pour travailler une place que tu feels respected.
12: Mon envie, comme si je gagne un degré, go in the job market, find a job. Pour l'instant, je vais trouver à Maurice, mais si je gagne l'opportunité à Déo, I would take it 100%. Et dans l'avenir, mais tout dépend de qui demain nous peut aller.
0: Des propos recueillis par Jenny Yalapa. Dans le détroit d'Ormuz, les forces américaines ont neutralisé un cargo battant pavillon panaméen qui tentait de se diriger vers un port iranien, selon Al Jazeera. Elles ont tiré 2 missiles sur le système de gouvernail du navire après qu'il eût ignoré leurs avertissements. Le président américain Donald Trump a déclaré ce matin que la situation avec l'Iran se passait bien, affirmant que les forces américaines exerçaient un contrôle total sur le détroit. Depuis hier soir, toute la presse internationale rapporte qu'il aurait changé d'avion en secret à sa sortie du sommet de l'OTAN en Turquie le mois dernier. Une manœuvre élaborée en réponse à une éventuelle menace iranienne de tir de missiles détectée par les autorités américaines selon plusieurs médias. Le dirigeant est monté à bord de son avion Air Force One sous l'œil des caméras de télévision avant d'être transféré vers un avion militaire à l'aide d'un camion de restauration, selon le Washington Post. Les journalistes et certains membres du personnel de la Maison-Blanche présents à bord ignoraient qu'il avait été exfiltré. Une fois aux États-Unis, Donald Trump a été à nouveau transféré vers l'avion présidentiel avant de faire sa sortie. Comme si de rien n'était. 8h15. 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

0: 8h20 au micro, Pranav Bihari est notre invité ce matin et expert en développement durable et ancien stratège international chez Greenpeace International. Bonjour, Sinéad Douakassin.
1: Bonjour.
0: Merci d'être avec nous au Audi Grand Matin. Allô, qui Maurice peut faire face à un manque, l'appli RECO, nous finons enregistrer cette année-là, nous pille à déficit pluviométrique depuis 122 ans, ban la sécheresse peut venir plus fréquent. 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Alors, sous Nidwa Kassin, ou fin critique, plaisir gouvernement, les autres inactions pour anticiper ban l'effet réchauffement climatique. Mais si ban grand pays, comme la France, Royaume-Uni, l'Espagne, la Hongrie, l'Amérique et le Canada, comme nous trouvons aujourd'hui, visiblement, ce ban récit anticipe sa crise-là. Comment est-ce qu'il y a un petit pays, comme Maurice, qui ne peut pas anticiper?
1: Donc, d'abord, l'Europe, dans son ensemble, il anticipe ça. Hein, quelques temps de cela, on pourrait réaliser que l'Europe, il passe une politique de l'une passion politique vert, c'est qu'il endosse une green economy. Ça veut dire que l'Europe en entier, aujourd'hui, il parle vers l'économie verte. Donc, il reconnaît qu'éventuellement, il demande une action plus bold, comment le dire, pour éventuellement tacler ça. Donc, l'île Maurice, c'est vrai, nous pouvons être victimes du changement climatique. Nous payons grandes affaires pour nous faire. De fait, nous contribuons bien minime au réchauffement planétaire, 0,01% de gaz carbone dioxyde qui nous émettent. Mais l'île Maurice, l'île Ibiza, comment se préparer pour adapter? Nous connaissons bien qu'éventuellement, nous nous trouvons au courant des années, depuis nous signons Paris Agreement 2015, puis nous avons un non-respect de négociation internationale. Personne ne parle de diminuer cette émission de carbone. Quand on peut causer un pays industrialisé, je peux dire, ben, OK, il y a l'économie émergente, il y a la Chine. Donc, ça, il ne finit pas sa boule là. Comme ça, ils ont dit, nous retrouvons nos continuités.
0: Bon, on dit l'Europe, il anticipe, mais quand même, malgré, on peut dire qu'il anticipe, malgré qu'ils ont anticipé, ils ont dit, je pas un récit préparé pour ça, ben, feu de forêt là. En France, il y a 10 moun qui mourent dans une canicule également. Donc, malgré qu'ils ont anticipé, ils ne pas préparé à ben tel événement.
1: Oui, peut-être, je pense qu'il n'y a pas encore fait un prix parce que, bon, il y a 5 ans, si mon mémoire, c'est vraiment bien qu'ils endossent le Green Economy Action Plan. Donc, il prend le temps pour mettre en place ça. Hein. Mais il est aussi que probablement l'Europe finit aussi reste un grand émetteur d'émissions de carbone, je vous dis. Je peux payer un petit peu conséquence de tout ça. Hein. L'Europe, l'Amérique et la Chine, il ne faudrait pas oublier ces trois pays-là, je vous dis. Je t'émette presque plus que 50% des émissions de carbone qui peuvent affecter tout. Donc pour revenir à l'île Maurice, c'est que nous utilisons comment se préparer nous à adapter, nous connaissons ça peut venir. Nous conscients ça peut venir, nous conscients qu'ils ne sont pas capables de faire grand quelque chose. Contre ça, parce que nous peinons les moyens et nous pas contribuer à cela. Même si demain, nous arrêtons nous dire pour une cause, nous arrêtons émettre carbone dioxyde, nous vivons carbone neutral. Il pas pour se renseigner parce que ça va un gros pays là encore pour émettre. Nous pour subir. Ben, nous adaptation qui ne faille. Nous pas nous préparons, nous pour adapter à cela.
0: 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niveau pré-industriel. C'est l'objectif qui finit dépassé. Parce qu'il n'y a aucun doute qu'il nous peut dépasser ça seuil-là. La question à celle-là, c'est qu'on est pour combien nous peut dépasser. Alors, Sunil Okasin, qui finit sans en 2015, quand il fixait ça l'objectif-là, et Zodi 2026, selon vous, pour qui, manifestement, ban grand décidé, ban prend ça l'objectif-là au sérieux, parce qu'il s'est incisé qu'il nous tendait constamment dans les médias, mais malgré ça, nous pas trouve sens bon.
1: Le Paris Agreement, c'est un benchmark très important parce que c'est basé sur une réponse scientifique. Et finissant le threshold de 1,5%, ça c'est un threshold qui est sorti de pays vulnérables comme l'île Maurice. Man cite ce qui fait la demande là. Parce que les experts disent si nous traversons 1,5, l'air là, n'importe quoi capable d'arriver.

0: utiliser capable de garder le réchauffement planétaire en dessous de ça. Nous dire, au plus j'allais, tu pourrais jusqu'à 2 degrés. Mais quand même, là, ce qui est arrivé, c'est qu'aucun seul pays n'a pas respecté. Pour la simple et bonne raison, c'est que le Paris Agreement n'est pas tenu à aucun legal binding. L'Italien agreement qui est volontaire. Alors, Djiban pays soumet ce qu'on appelle the NDC, National Determined Contribution, qui ou pour capable faire. L'île Maurice aussi soumet. L'île Maurice soumet ce premier NDC, il pour réduire son émission de carbone par 30% d'ici l'année 2025. Jamais n'est arrivé ça. Au contraire, nos émissions de carbone continuent d'augmenter par 3.2-3.3% continuellement chaque année. Le deuxième NDC qui nous soumet, nous dit nous pour réduire parce que dans le deuxième indice, ce qui nous tient à un ratchet-up mécanisme dans le Paris Agreement qui dit ou bien augmente l'ambition. Donc l'île Maurice s'y soumet 30%. Dans le deuxième, il dit ben, ok, moi pour réduire mon émission pour 40% d'ici 2030. Ça aussi pas pu arriver, nous peut continuer à augmenter. Tout comme l'île Maurice, aucun seul pays grand émetteur, qu'il y ait la Chine, qu'il y ait l'Amérique, l'Europe, il commence à diminuer, mais l'Inde finit aussi parmi les pays qui peut émettre. Bon, ça un grand émetteur d'émissions de carbone, là, pas de réduire cette émission. Ça continue d'augmenter. De ce fait, nous finis traverse le 1,5. En 2024, nous traverse 1,5 degré. Là, aujourd'hui, valeur 2025, dans l'average, l'année, nous fait 1,47.
1: Oui.
0: Ouais, donc, c'est moi, énormément de moments, un pic, quand tu traverses 1,5, tu viens jusqu'à 1,8. Là, valeur du jour, nous l'avons 1,4 pour l'année 2026. Et les bons experts d'WMO peuvent dire que dans la fourchette de 2026 à 2030, over the time, nous pouvons finir traverser 1,5. Donc, nous rentrons là, nous rentrons dans une situation irréversible. Nous pas pour capable changer le trajectoire des impacts du changement climatique.
1: Justement, ma prochaine question, Maurice, nous a-t-il été insulaire, nous subit l'effet réchauffement climatique, plus au fin d'aller, plus qui ban grand pays. Zodi, c'est journée internationale de la jeunesse. Et c'est sa jeunesse Zodi-là qui peut subir le plus grand effet dans le futur.
0: La génération future.
1: Voilà, exactement. Alors, est-ce qu'il, ou fin d'aller, il est trop tard, est-ce qu'il c'est trop tard pour sa zen Zodi-là?
0: Donc, les effets, quand on traverse à fraîche eau-là, comment on peut dire, les impacts sont imprévisibles, nous pas pour capables de contrôler. En bas 1,5, sinon, on a une grande chance qu'il nous soit capable garde la planète, disons planète, disons correct, safe. Aujourd'hui, et ne pas dire qu'il n'y a pas besoin de faire dit. C'est un peu, comment nous dire, même si nous arrêtons 1,5, il y a une affaire qui appelle en science, qu'on appelle le feedback effect. L'accumulation de carbone dans l'atmosphère, il peut toujours avoir l'effet sur le climat. Right? Donc, nous pourrions toujours avoir l'effet. Mais ça ne veut pas dire que si nous n'avons pas réussi à faire, que si nous finissons à traverser le threshold, nous devons continuer sur la même politique. Il y a une l'air pour nous arrêter. Au contraire, là, nous devons tirer une sonnette d'alarme. Il y a une l'air pour nous arrêter, pour nous capables de renverser la tendance. Parce que vous connaissez, le climat, nous n'avons pas le contrôle de l'eau là. Mais probablement, nous devons mettre tous les aspects, toutes les possibilités dans nos côtés pour qu'ils nous capables de combattre ça.
1: Et là, ça débat, on peut dire, il y a une l'air pour arrêter. Il y a un débat entre atténuation avec adaptation. Fin de service, moi, adaptation avant, passer au niveau national, au niveau global. Est-ce qu'il nous investit moyen contre la cause du mal, donc pour diminuer le gaz à effet de serre, par exemple, ou bien nous investir moyen pour adapter à ça l'effet-là. Donc, par exemple, comme un gouvernement, il y a un projet pour une centrale désalinisation pour combattre le manque d'eau. Comment est-ce que vous trouvez ça débat là?
0: Écoutez, première affaire, au niveau mondial, tout simplement, le grand émetteur là, ne pas dire que j'ai besoin de réduire complètement. Ne pas dire que j'ai besoin d'arriver à un moment que les émissions ne pas augmenter. J'ai besoin de stabiliser cette émission. Et à partir de là, nous attendons qu'ils diminuent, qu'ils se réduisent. Sa stabilisation de émission de carbone n'a pas pu arriver. C'est ça qu'ils nous peut demander. Nous peut demander la Chine, il l'air pour les stabiliser. Nous peut demander les États-Unis, nous peut demander tout ça dans le pays émetteur, l'Inde. Bon, ce dans le pays-là, il y a un argument prenable. Je peux dire, oh, mais qui fait maintenant, quand nous peut commencer à développer, mais qui fait nous arrêter de servir le charbon quand l'Europe, l'in développer, l'in servir le charbon, l'in vine, si qu'il l'in vini économiquement, mais aujourd'hui, quand nous le peuple, encore misère, nous peut bien développer, mais qui fait empêcher
1: ce charbon. Est-ce que j'ai la raison de dire ça?
0: Mais écoutez, l'idée balance, ça, oui et non, non. À l'époque, probablement, pas de alternative. Aujourd'hui, moi, vous dites, non, par exemple, nous avons une alternative au charbon. Donc probablement, c'est pas un raisonnement qui est correct. Ça, c'est au niveau international. Au niveau local, impérativement, nous devons adapter. Mais l'adaptation, ce n'est pas ce qu'on peut dire. Nous ne pouvons pas mettre un plan de désalination. Mon archi dit, nous pas prendre de l'eau qui peut sortir l'eau la terre. Vous connaissez, nous perdons 3 millions de mètres cubes de l'eau chaque année qui peut descendre dans la mer.
1: À peu près 30 fois plus
0: 30 fois plus qu'il y a dans nos bancs de réservoirs. Nos bancs de réservoirs contenaient entre 90 à 95 millions de mètres cubes. Nous pouvons perdre ça. Nous perdons de l'eau là, descendre dans la mer, moi, je dis à lui, et nous perdons 5 de l'eau, nous dessaliner pour l'emmener là. It doesn't make sense. Right? À ce moment-là, vous pouvez amener dans un réseau qui 60%, même, ça, même vous dessaliner, 60% de l'eau dessalinée là peut perdre dans le réseau. Donc, il n'y a pas de sens. Ça veut dire que nous pouvons mettre ça à l'arrêt, dire qu'on peut finir pour nous régler nos problèmes qui peuvent permettre tout. Vous réalisez, aujourd'hui, nous perdons 60%. Ça veut dire que si un litre de l'eau peut sortir d'un réservoir, quand il rentre la case, que tout saisisse 40% qui nous rentre. Mais ça n'est pas un problème majeur qui nous a réglé.
1: Et il y a un plan de remplacement de ça.
0: Depuis 10 bananes, nous pétons ça. 15 bananes, nous pétons ça. Puis remplacer. Nous ne trouvons pas l'ongé. Ni 50%, ni 60%. Right? Ça, c'est un. Et deuxième, toute sa quantité de l'eau peut descendre là. OK? Troisième, si nous avons une nappe phréatique aujourd'hui, nous pouvons faire qu'il y ait un rapport là. Nous avons une nappe phréatique peut enregistrer entre 25 à 30% moins de l'eau de la pluie. C'est un gros problème. C'est qu'il nous peut bétoniser l'île Maurice et 50% de l'eau qui nous consommait sort-il dans nos nappes phréatiques aujourd'hui. Donc, nous avons un problème bien, bien, bien fondamental qui nous a pas réglé pendant des années. Et là, vous réalisez la mopédiose, là, si demain nous avons un flash flood, nos réservoirs ré-remplis, mais après demain, nous oublions le problème là. Nous attendons la chasserie de venir là, nous dire, ouais, nous commençons à crier, nous avons un problème de l'eau. C'est parce que in between, nous ne pouvons pas faire rien. Nous pouvons laisser le temps aller, mais là, les choses insensées. Nous, nous dirigeants politiques, puis ça comprend, ça m'a un problème fondamental, comment de l'eau, comment la transition énergétique. C'est une priorité que l'île Maurice a adressé. Ensemble avec les autres problèmes. Mais ça, c'est des problèmes prioritaires qui nous ont adressés.
1: Vite fait, parce qu'il nous paraît beaucoup de temps, au fin de les choses viennent imprévisibles. Mais est-ce qu'il, sur le coup TM, par exemple, jusqu'à la fin de l'année ou jusqu'à l'année prochaine, nous connaît à quoi nous cave expect au niveau climatique?
0: Oui, là, nous avons, nous pouvons un petit peu plus avant, c'est que nous avons, nous pouvons passer par une phase de El Nino qui est capable d'une pluie intense. Jamais fin gain El Nino aussi intense. C'est parce que la planète est réchauffée. Ça, c'est un phénomène naturel qui nous met en contrôle. Comment El Nino affecte nous? C'est qu'il y a un impact direct sur l'océan Indien. Aujourd'hui, les bons modèles, c'est que l'océan Indien, les océans, c'est qu'ils nous pas connaissent, ont un grand, grand rôle pour jouer dans nos climats. C'est l'océan régulé de nos climats. Et 90% de excess carbone qui brûlait dans le monde a été absorbé par l'océan. Donc, sa température déjà a augmenté. L'océan Indien, c'est l'océan qui peut réchauffer le plus. Et avec le El Nino qui, là, aujourd'hui, peut être plus intense, nous, Indian Ocean Dipole, c'est un autre phénomène qui lit dans l'océan Indien, lit pour une positive. Quand lit une positive, c'est-à-dire le western side de l'océan Indien. Côté nous trouver, lit pour une drier. Donc, nous prenons une marque de l'eau, nous prenons une sécheresse qui pour allonger et nous carguons une précipitation intense de temps en temps. Et la température de la mer, si surface temperature, comment y arrive 30 degrés par nav? Anything can happen. Nous carguons cyclone, nous carguons flash floods, nous carguons n'importe quoi. Donc, voilà un petit peu dans l'incertitude dans laquelle nous pouvons passer. Nous pouvons passer une incertitude, c'est que nous pouvons passer une sécheresse. Ça, la sécheresse, elle est capable de causer n'importe qui les autres changements climatiques. Nous pouvons attendre des cyclones, nous pouvons attendre des flash floods, nous pouvons attendre tout. Voilà un petit peu côté nous était. Nous-mêmes, nous dans, comment nous dire, nous avons une période vraiment indécise. Nous pas capable de dire exactement qui peut arriver.
1: Merci au Finvin au micro de RME ce matin. Sunil Dwarkasing, nous espérons qu'il va décider fin tan ou l'appel.
2: Sunil Dwarkasing, nous tu peux causer juste avant l'interview et pas tu peux trop connaître qui morceau pour terminer l'interview là. Finalement, nous prenons une décision ensemble, nous écoutons des trois petits morceaux et nous donnons l'eau Michael Jackson's Earth Song. Et d'après ce qui nous causait là, Michael Jackson, depuis un moment, si peut dire ça, nous prenons en compte la planète, non?
0: Oui, certainement, il y en a beaucoup chanteurs, les premiers, les premiers qui n'évoquent la nécessité pour nous l'existence même avec la planète, cette relation nature et humain là, si bien regretter.
2: Donc, on a calé pour vous, chers amis, Planet Earth, Earth Song de Michael Jackson.
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6: Chers auditeurs, bonjour. Nous sommes au 19e siècle sous le régime colonial britannique. L'industrie sucrière se développe très vite grâce aux investissements et à l'arrivée des travailleurs indiens engagés. Si cette industrie connaît un tel essor, le réseau routier, lui, est dans un état déplorable. Les charrettes à bœufs et les barges qui transportent le sucre par la mer de Souillac et Grande Rivière Sud-Est sont devenues obsolètes. La personnalité qui nous intéresse aujourd'hui est responsable de la construction du réseau ferroviaire. Il est aussi écrivain. Je vous parle ce matin de Charles John Boyle. Il naît le 10 mai 1806 dans le Sussex en Angleterre. Charles John Boyle est un fonctionnaire. Il arrive à Maurice en 1863. Il passe 3 ans à Maurice. Il a fort à faire sur le plan routier, mais il est séduit par la beauté de notre île dès son arrivée. En tant que directeur des chemins de fer, il est chargé de la construction d'un réseau ferroviaire pour le transport du sucre des usines jusqu'au port. Le travail accompli par Boyle et son équipe a un impact majeur sur l'économie du pays pendant tout un siècle jusqu'au grand

en développement routier des années 1960. En dehors de ses responsabilités professionnelles, Boyle est très inspiré par notre île. Pendant son séjour de 3 ans, il entretient avec sa famille en Angleterre et ses amis en Europe une correspondance. Rentré en Angleterre en 1866, il utilise le contenu de ses lettres pour écrire un livre intitulé « Far Away, or Sketches of Scenery and Society in Mauritius ». Le livre est publié à Londres en 1867. Il y brosse un tableau favorable de Port-Louis. À cette époque, la capitale est déjà bien prospère. Elle est animée et grouille de monde. Boyle décrit les maisons coloniales, les magasins et les boutiques, l'élégance de la flore mauricienne, le bazar, la foule aux habits colorés, la chaleur étouffante et l'ombre bienfaisante des arbres. Il fait l'éloge de l'hospitalité mauricienne et remarque que l'hostilité entre anglais et français s'est atténuée. Ce livre témoigne de son amour pour l'île Maurice. Charles John Boyle passe ses dernières années invalides et décède le 20 août 1885 à l'âge de 79 ans à Cranbrook dans le Kent.

0: toujours le temps de nous appeler ou de nous envoyer un message si vous avez quelqu'un qui, dans votre entourage, fête son anniversaire aujourd'hui.
1: Effectivement, Anif, A-N-N-I-F, par WhatsApp au 52 53 84 84. Et puis si c'est un étudiant qui est en train de faire la grasse matinée, il ne viendra qu'à ce sommeil. Hein.
0: Oui, oui, voilà. Normal. Oui. Allez, à venir la programmation TD pour ce soir sur la MBC.
1: Bonsoir, mercredi le 12 août sur la MBC 1 à 20h15, Zéro Stress avec Miselaine sur la MBC 1 à 20h25. Alors, un film, Les Figures de l'Ombre. Alors, l'histoire de Katherine Johnson, Dorothy, Vogue et Mary Jackson, les cerveaux derrière le premier voyage spatial habité, réussi par les Américains en 1962. Alors, ces trois Afro-Américains travaillaient pour la NASA et ont permis à l'astronaute John Glenn de réaliser son premier vol en orbite. Voilà, à voir. Sur la MBC 5 à 20h, Telenovela, Terre d'Espérance. Sur la MBC 5 à 20h50, Éclat de vie. Et sur la MBC 11 à 20h15, Race Again.
0: Oui, pour donc, passer en revue voilà. Ce qui s'est passé au Champ de Mars samedi dernier.
1: Tout à fait. Et sur la MBC 11 à 21h10, Glasgow, 26, les Jeux du Commonwealth.
0: Oui, rediffusion. Et puis à la radio aujourd'hui, entre 10h et 10h30, dans Point Virgule Thématique, Lizzie Ganapati reçoit Madame Swapna Uri, coordinatrice au Family Welfare and Protection Unit. Au cœur des échanges, le Domestic Abuse Act et les services proposés par le FSS. Et à partir de 10h35... retrouvez Ashley Cornette pour la suite de Point Virgule Thématique. Il reçoit Sunil Gopal, chargé de communication, la SOUT-CWA. Au programme, quelles mesures sont prises pour lutter contre le gaspillage d'eau face à la situation actuelle de nos réservoirs? Et c'est pas terminé. De 11h à midi dans l'interface société, Medding Balou reçoit Lady Bibi de son vrai nom, Sarah Bibi Edou, née à Southampton. De parents mauriciens, elle a grandi entre l'Angleterre et les États-Unis et mène aujourd'hui à Londres une carrière de manager et promotrice musicale. Lauréate du Anne Frank Award en 2008, elle œuvre pour faire rayonner les talents mauriciens à l'international. Diaspora, musique et rayonnement de talents mauriciens seront au cœur des échanges. Retour de la musique avec Héroé, ça s'appelle Heureux.

0: C'est une reprise, chers amis, de la chanson de Simon & Garfunkel par le groupe de rock Disturbed, qui est génial. On arrive à la fin de cette émission.
1: Oui, hélas.
0: Malheureusement, pas de gâteau d'anniversaire aujourd'hui.
1: Pas de gâteau en cadeau.
0: Ouais. Et on présente l'équipe du matin.
1: Oui, merci à notre réalisateur télé ce matin, Selven Souben. On était avec Arvino Bilok également. Mm-hmm. Apana était à la technique, le sport avec Vikash Bagherati, le journal et l'interview avec Pranav Biari. Les rubriques Mailing Balou, Reza Duli Mahmoud, Kamlesh Bokori et Jenny Alapa.
0: Et puis on a vu Sophie.
1: Et on a eu Patrice. Demain on est jeudi. Incroyable.
0: Oui, on est jeudi. On se retrouve demain, chers amis. Passez une très bonne journée.
1: À l'écoute
0: de RM1. Ça c'est Madcon et Begin. Bisous, ciao, à demain.
1: Ciao.

0: Chers auditeurs, bonjour, bienvenue sur 87.3 Rodrigue FM. Réel plaisir de vous retrouver en ce mercredi matin, l'heure de retrouver Christiana Verine pour le point fort créole. Christiana, bonjour, comment ça va ce matin?
1: Bonjour, tout le monde auditeur, bonjour Karen, ça va bien? Bien content de me trouver.
0: C'est réciproque et de vous retrouver aussi, amis auditeurs, amis auditrices. Le micro est à vous pour ce point info en créole.

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0: 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Nous arrivons à la fin, ça point faut la mer, si vous pouvez suivre, je me connais, Caron. Pressé pour vous retrouver à l'audité. Alors, à vous, Caron, pour la suite de programmation, vous retrouvez 10h pour un autre podcast.
1: Merci beaucoup, Christiana. On vous retrouve encore, vous l'avez bien dit, à 10h. À tout à l'heure et bonne continuation.
0: Merci.
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1: On nous prie d'annoncer le décès de Monsieur Francisco Legentil. Le décès de Monsieur Francisco Legentil, aussi connu sous le nom de Tico, c'est âgé de 44 ans, ex-habitant d'Anse-Raphaël, décès survenu à Maurice. Le compas mortuaire sortira de chez sa sœur, Magdalette Legentil à Anse-Raphaël, ce mercredi 12 août 2026 à 13h pour se rendre dans l'église Sainte-Thérèse de l'Enfant Jésus à Rivière-Coco et de là au cimetière de Rivière-Coco. 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

0: 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Amis auditeurs, amis auditrices, bienvenue sur 97.3 Rodrigue FM dans cette émission Écho des îles, l'actualité, les traditions, la culture des îles de l'océan Indien. Aujourd'hui, en prime time, juste avant qu'ils ne prennent l'avion, nous avons réussi à joindre Michael Léopold, que nous souvenons de Lolotte, juste avant son départ pour la grande compétition de kitesurf. Festikite à Madagascar du 13 au 16 août 2026 à Antsiran, Diego Suarez. Festival qui rassemble des riders internationaux et locaux pour des épreuves de slalom et de big air dans la célèbre baie de Sakala, l'un des meilleurs spots du monde de kitesurf. On va le retrouver juste après. Attachez vos ceintures. Décollage, vous êtes dans
1: 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Chers auditeurs et amis de la radio, nous amorçons notre descente vers les îles de l'océan Indien. Nous vous remercions de voyager sur Air Rodrigue FM et vous souhaitons une agréable écoute d'Écho des îles.

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2: Juste avant qu'ils ne prennent l'avion, nous rentrons en contact avec Lolotte qui peut défendre ce titre. Lolotte, bonjour, comment ça va?
3: Bonjour, bonjour, ça va très bien et vous?
2: Ça va toujours, heureux de vous accueillir sur les ondes de Rodrigue FM.
3: Ah, merci pareillement.
2: Lolotte, comment vous pouvez préparer ou départ pour défendre ou titre à Madagascar?
3: Alors, pour le moment, préparation finie fière. L'amour moderne du lac Neko, qui est l'éco frais pour les grands jours. Premier point, avion pour Maurice. Et ensuite, Tana, on a Enzo, Tana après moi, Altego. J'espère pas vous trop fatigué ce vol là. Mais sinon, mentalement, physiquement, pour l'instant, nous corrects, bien préparés. Et attendez, c'est jugé pour nous guetter.
2: Comment un athlète de haut niveau ou PSG a sa stress là? Ou champion là? Et là, ou PSG a beaucoup de challenges parce que nous récits joignent aussi pas Noël. Alors, ou qu'un professionnel, compétition Madagascar là, comment les différents du kitesurf de Rodrigue, comment est-ce qu'il est passé, Lolotte?
3: Alors, déjà, pour moi, personnellement, côté vie différent, c'est que mon petit métier, là, depuis un bon temps. Et là, le problème, c'est que si on a 80 athlètes, tous les 80 athlètes pour une montre, moi-même, là. Parce que le but pour eux, c'est qu'ils prennent un ratika. Là, c'est vie différent. Parce que, par exemple, mon coach, il dit toujours, dis-moi, pour monter le même podium, toi, que tu es en bas, tu veux monter, tu veux tracer, tu veux monter. Mais là, tu arrives là-haut pour tenir. Podium là, un constat de temps, là qui vient difficile. Parce que justement, tout ça m'a dit, moi, que je peux remonter là. Mais j'ai coupé la guerre de place, ça, c'est là qui vient difficile. Et après, côté différencié avec Festival Rodrigue, il y avait pareil, mais sauf qu'il là-bas, il fait les plus longtemps, les plus longs les temps. Il commence, quoi, il doit deux semaines. Festival là, et il y a plusieurs disciplines. Par rapport au Rodrigue. Ici, nous basons plus côté kitesurf. Et là-bas, il fait aussi planche à voile, windfoil, il fait la boxe traditionnelle. Enfin, il y a plusieurs disciplines. Il y a battu la voile aussi. C'est plus ça qui est différent. Il y a un peu plus gros. Il y a un peu plus gros. Il y a plus beaucoup d'activités.
2: Alors, rappelle-nous un petit peu, on a beaucoup de générations qui peuvent écouter nous, Lolotte, dans quelle catégorie vous pouvez concourir pour défendre ou titre, et comment est-ce qu'on prépare ou, parce qu'il y a une préparation physique, mentale, comment on bien dire, il y a matériel, il y a un coach, comment où ça passe, ça, l'organisation-là?
3: Alors, préparation, moi, Maurice Rodrigue, normalement, je traîne à level performance que d'eau, Maurice. Mais côté le plan d'eau, Motrin Rodrigue, d'accord? Et préparation Motrin ICM, côté matériel, moi sponsorisé par Jotun, tout correct Kite Shop de Maurice à la Golette. Du coup, c'est un qui fournit moi tout matériel et aussi Fédération Maurice qui fournit moi un peu côté matériel aussi. Et voilà, préparation. Fini de préparer pendant 6 mois, je vais préparer un BCM là.
2: Et alors, est-ce que cette année-là, il peut être différent de les autres années? Parce qu'on dit, on peut tenir le titre dans une catégorie. Rappelle-nous quelle catégorie pendant un bon temps. Et est-ce que les mêmes challenges pour vous? Est-ce qu'il peut aborder sa compétition avec le même mental, avec la même, comment on dit, pression?
3: Et là, mon catégorie qui me vient poser, c'est le slalom. OK? Et le slalom, en fait, il y en a 12 races. Et il y a 3 jours. Et il y en a 4 manches par jour. Et côté stress, il y a un petit peu plus de pression, oui. Je reconnais qu'il y a un petit peu plus de pression. Parce que justement, c'est que tout le monde qui me connaît, mon athlète qui me connaît, qui me côtoie, parce que ma fait en fait dit pas dis dans festival qui m'ont joint nous restons en contact quand même et je suis pétré à fond et le but pareil que moi m'aurait dit où c'est prendre le titre même nous correct mais quand même le but c'est prendre le titre et après côté pression c'est fédération et après Rodrigue aussi bon vous visez relève drapeau Mozil. OK, du coup, je vais contre le moi, et c'est là qu'il vient un petit pression, mais attends qu'il y a

0: athlète, musicologue, tout le dire moi, comme le délo, comme dans une compétition, oublie et tout, concentré juste dans tes affaires, dans tes parcours, c'est carrément simple. Je crois que l'on a plutôt la base même.
1: Mais c'est une grosse équipe qui peut accompagner. On dit, on a un coach, on a un psychologue, tout. Est-ce qu'il y a les autres personnes qui entourent l'équipe? Par exemple, un préparateur physique, un dimon qui est responsable matériel, qui gère tout bon voyage. Comment on entoure le lot pour qui est une récente champion pendant plusieurs années?
0: Et oui, en fait, les paris, moi, tu sais, on a une grosse équipe qui est moi. Par exemple, on a Caroline Rémy. Qui bosse à l'office du tourisme. Du coup, il y a mis qui occupe moi côté billet, côté logement, le club. Et maintenant, déjà, Laurent Le Bolloc de Maurice. Et lui occupe ton côté matériel avec Jotun de l'Amérique. Et même qui fournit moi matériel toute l'année pour moi une compétition aussi. D'ailleurs, c'est pour ça que je pars demain à Maurice pour justement récupérer mon nouveau matériel cette année-là. Et pour la compétition. Après, on a Kodo, on a un médecin. Ben, il est bien équipé. Il est bien équipé.
1: On connaît quand on ne cause pas Noël, il y a certaines compétitions kitesurf, il fait un show, une figure imposée, slalom. Est-ce que c'est purement de la vitesse ou bien il y a les autres critères qui nous permettent de rester champion?
0: Alors, avant, moi, je fais plutôt côté Biggie Freestyle. Je passe plutôt un saut en hauteur. Ça veut dire que dès qu'il plie hauteur ou monter. Ça, je fais plusieurs titres dans l'océan Indien, de ce côté-là. Et après, moi, je monte mon travail, mon propre business. Il devient plus compliqué côté responsabilité parce que Biggie Freestyle est facile ou gagne du mal. Du coup, bah, les prends un risque là. Du coup, c'est pour ça que mon passe le slalom. Ça fait 5 ans. Ouais, 6 ans à l'année là. 6 ans à l'année là qu'on passe le slalom. Et pendant les 6 ans, mon petit n'y a petit l'aime. Jusqu'à là, nous pour guetter qui déroulait pour, Festival Mada. Et juste après ça, c'est pas fini. Mon sélection Jeux des Îles, qui va passer aux Comores l'année prochaine. Et normalement, en septembre, j'aurai encore une compétition au Comore. Et tout ça va pas de la préparation même, là.
1: D'accord, merci beaucoup. Qui nous a conduit ces quelques minutes avant qu'il, justement, ou peut prendre avion. Alors, tout le monde sportif qui peut écouter, tout le monde zénès, tout le monde auditeur qui est passionné par le kitesurf pour atteindre au niveau. Pense un petit peu où c'est créé et comment est-ce qu'il ou devient champion ou reste champion, qui ou recette pour qu'il ou reste au top niveau.
0: Alors, mon nom est un film. La discipline. La discipline, c'est un petit peu tout ça. Si, par exemple, vous dites, je dis moi pour traîner, parce que je ne peux pas rester, mais au fond, qui rend, je peux traîner. Ça joue que vous dites, vous ne pouvez pas rester, vous ne pouvez pas traîner aujourd'hui là. Ben, un jour, c'est beaucoup déjà. Ok? Un temps, vous ne pas traîner, c'est beaucoup. Ça veut dire, à un moment où la discipline, vous trouvez un petit moment pour traîner tous les jours. Il n'est pas forcément, par exemple, moi, je fais un kitesurf, il n'est pas forcément l'eau la mer, ou calzim, galoupé, ou payer un pot, biscuit. Pour vivre une discipline, là, vous avez un standard là. C'est ça pour un athlète qui monte, c'est la discipline. Si vous avez la discipline, vous avez la volonté pour faire les quoi ou même, et pourquoi pas, vous avez arrivé. Il faut prendre le temps, mais. Si ou quoi d'où on a une discipline ou traîne, vous pouvez arriver, chien.
1: Michael Leopold, connu sous le nom de Lolotte, tenant du titre du slalom en kitesurf, en marge de la compétition kitesurf de Madagascar. Merci beaucoup encore, nous souhaitons all the best, comme on dit tout bien en anglais, et bien sûr qui vous ramène le titre pour nous.
0: Merci beaucoup, espérez. On vous donne tout ce qui vous a dans moi-même. Déjà pour moi, personnellement, pour mon one coach, pour mon sponsor, et surtout pour Rodrigue, pour essayer de les bras pour l'or, encore une fois. Et après, nous guetter.
1: Et comment vous faites le pas de l'avion? Vous connaissez, on a beaucoup

0: fans, où on a la famille, où on a tout ça, l'équipe qui est autour là. Un petit message, juste avant la compétition, Lolot.
1: Mais moi, remercie tout la population qui peut soutenir à moi, la population Rodrigue, moi, connaissez bien moi, tout le jeune moi. Lolot, Mozali, tout va arriver, Mozali, tout va arriver. Mais ça, l'écoute, ça, il y a vu beaucoup pour moi, côté mental, parce que, comme on peut à Madagascar, ou peu importe, Cap Vert, peu importe, comme on peut à tout seul. Du coup, dans mes oreilles, c'est la voix qui passait. Ça m'a dit que qui peut soutenir, moi qui peux des moments de parole qui sont bizarres. Mais la voix reste dans mes oreilles, là, comme on l'a dit. Même moi, tout seul dans le pays, là, mais je dis que c'est que moi-même, je suis. C'est un petit encouragement pour faire ça, là.
0: Comment nous pouvons dire, mais allez, Lolo, gagne encore un nouveau titre pour l'honneur à Rodrigue, l'honneur à la République. Bye bye, merci encore. Bon voyage,
1: merci
0: bonne chance.
1: Merci beaucoup, à vous. Et moi, j'espère que même ma médaille là pour nous.
0: On s'est accompagné ou pas tout seul, même si physiquement, moi aussi, à nous, auditeurs, toute l'île Rodrigue derrière vous, pour ce nouveau challenge qui nous sert pour gagner.
1: Merci, merci.
0: Bye bye.
1: Bye.
0: Tout de suite Lolotte et nous allons nous rendre à Madagascar où se déroule cette compétition. Décollage et attachez vos ceintures.
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0: Amis auditeurs, nous n'arrivons à Madagascar que nous perdons Pas Noël. Pas Noël, comment ça va?
3: Correct, je suis là, là.
0: Dans le cadre de la prochaine compétition, le FestiKite à Madagascar du 13 au 16 août 2026. Compétition de kitesurf. Nous y déjà évoqué dans une émission précédente. On a le plaisir de retrouver notre ami Pas Noël. Pas Noël, bonjour de l'île Rodrigue.
3: Bonjour, ça va très bien. Nous sommes en... préparation de la FestiKite Madagascar voilà, qui se déroulera du 14 au 16 août dans la baie de Sakala, Vadégos-Fiorez.
0: Un petit rappel, comment va se passer cette compétition? Combien de participants il y a? Bien du tout, Pas Noël.
3: En termes de compétition, on aura compétition de slalom en kite contre compétition en foil, compétition de slalom en planche à voile et compétition de big air en surf. En termes de people, nous allons avoir une quinzaine de nationalités, dont des Français, des Irlandais, des Allemands parmi des compétiteurs.
0: Sur combien de jours va s'étaler la compétition? Où vous en êtes pour les préparatifs? Comment ça se passe? Parce que...
3: Là, la compétition en glisse, ça va commencer le 14 août, terminer dans la baie de Sakala. Demain, il y a un petit pré-festival du coup. Demain après-midi, dans la ville de Dégosserez, on aura la boxe traditionnelle malgache qu'on appelle le Mourengi. Le dimanche, dans la journée, on aura un petit beach soccer sur la plage Ramena. Il y aura la demi de la coupe bateau à voile sur la plage de Ramena. Le jeudi 13 août, on aura un grand carnaval de tous les participants et des élèves de la cité de Diego, etc. Et le 14 août à 10h, on aura une cérémonie d'ouverture à la baie de Même, le début des compétitions en sport de glisse, y compris le wing foil et la planche à voile. Le dimanche 16 août, on aura toutes les finales et dans l'après-midi du dimanche 16 août, il y aura la remise des trophées dans le village de Ramena. Et ça va continuer avec des artistes malgaches comme Rijad Kessi. On aura une influence qui est en ce moment assez lu à Diego, ce qu'on appelle Princesse Manchiri. Du coup, voilà ce qui nous attend pendant ce FestiKite Madagascar 2026. Ah, j'ai oublié, il y aura aussi l'élection Miss et Mister qui va se dérouler dans la ville de Diego Suarez même. Du coup, on saura les gagnants de cette édition demain soir.
0: Tu nous avais dit que tu avais un ami qui était présent avec toi. Est-ce qu'il est toujours près de toi?
3: Il s'appelait Johan. Il arrive juste là. Là, il y a notre ami Johan Verdier, compétiteur migère. C'est l'un des plus jeunes participants. C'est...
4: Allô, bonjour.
0: Bonjour, Denis Rodrigue. Comment ça va?
4: Ça va bien et vous?
0: Très bien. Toujours heureux de se faire des nouveaux amis. Alors, présentez-vous, d'où vous venez, comment vous avez découvert le kite et comment vous avez découvert la compétition. Vous êtes un jeune compétiteur, allez, dites-nous tout.
4: Du coup, je m'appelle Johan Verdier, je fais du kite depuis 2018. J'ai commencé très jeune, à l'âge de 8 ans. Et j'ai connu la compétition, c'était en 2022, si je ne me trompe pas, la deuxième édition. D'accord. Je suis né à Madagascar en 2009. J'ai connu le kite à l'âge de 8 ans lors de

0: mon passage à Diego. Et j'ai trouvé que c'était un sport pas mal. Et puis voilà. J'ai connu la compétition en 2022, du coup, lors du Festival deuxième édition. Et jusqu'à maintenant, bah, je suis pas arrêté. Hein. J'ai continué. On essaye de s'améliorer de plus en plus chaque jour, chaque fois qu'on kite. Et voilà.
1: Mon jeune ami, est-ce qu'il t'est arrivé de participer à des compétitions de kite d'autres pays? Qu'est-ce que la compétition à Madagascar a de particulier? Fais-nous vivre cette ambiance.
0: Bah, pour le moment, j'ai pas encore eu l'occasion de kiter ailleurs qu'à Madagascar. On a un spot avec du vent fort la majorité de l'année, d'avril à octobre-novembre. Et c'est un des les plus forts du monde, on va dire. Et l'ambiance, c'est unique. On ne retrouvera pas la même ambiance ailleurs. Ça défini Madagascar.
1: Comment est-ce que tu t'es préparé pour cette compète?
0: Je continue de kiter tous les jours. J'essaye de tester de nouveaux tricks en fonction du vent. J'essaye de m'adapter au vent léger, au cas où il y aura un peu moins de vent pendant la compète. Et bah, on essaye de faire de mieux en mieux. Hein.
1: Tu sais, Johan, nous avions rencontré Panoël lors de son dernier passage à l'île Rodrigue. Pensez à l'île Rodrigue aussi. Nous avons un festival de kitesurf qui est un spot qui prend de plus en plus de l'importance, qui attire de plus en plus de compétiteurs. À Madagascar, comment est-ce que tu vois, comment est-ce que tu juges, comment tu analyses le niveau des compétiteurs? Et d'ailleurs, tu seras dans quelle catégorie, toi? Est-ce que tu seras dans plusieurs sports de glisse ou un sport spécifique?
0: Alors, moi, je serai en kite en catégorie Big Air. C'est plutôt Big Air que j'ai choisi, vu que c'est là où je trouve le plus mon bonheur, on va dire, là où j'ai le plus de sensations. Et le niveau des compétiteurs, il ne fait qu'augmenter chaque année, vu que les gens essayent de nouvelles choses. En voyant les pros qui passent à Madagascar de temps en temps, ça nous aide à engager de plus en plus et nous pousser, repousser nos limites, on va dire. Et le spot, il nous le permet, vu qu'avec le vent fort, ça nous permet d'innover, avoir des sensations fortes et profiter tous ensemble.
1: D'accord, merci. Johan, je te souhaite une très bonne compétition. J'espère avoir un jour le plaisir de t'accueillir comme kitesurfer pro international à Rodrigue.
0: Ah ben merci, à bientôt à vous aussi et j'espère se voir un jour à Rodrigue si quand ben, un jour.
1: Merci, Johan. Bye
0: Au revoir.
1: bye et bonne compète. Pas Noël. Merci beaucoup de nous avoir fait connaître Johan, donc un jeune kitesurfer. Tu peux nous dire un petit peu plus dans quelle catégorie est-ce que lui, il va concourir?
2: Johan, il va être dans la catégorie Big Air.
1: Tu sais, nous avons plusieurs générations qui nous écoutent. Peut-être tu peux nous expliquer un petit peu plus quel genre de catégorie il y a dans le kitesurf et cette catégorie, qu'est-ce qu'elle a de spécifique? Parce que Johan a dit qu'il avait beaucoup plus de sensations.
2: Oui, alors le Big Air, c'est la catégorie la plus spectaculaire en kitesurf parce que c'est là où ils font des énormes sauts en faisant des rotations, aller vraiment le plus haut possible. Du coup, les membres de jury, ils vont les noter par rapport à l'amplitude des sauts, par rapport à la difficulté du tricks qu'ils vont faire. Il y a une autre catégorie, le slalom. Du coup, il y a des balises sur l'eau et il faut contourner. Nous, ici, on en a 5 balises et c'est celui qui arrive en premier à la balise d'arrivée qui sort en premier. Il y a d'autres catégories aussi, mais ici, vu qu'on a du vent fort, par exemple, le foil kite, on n'en fait pas et on n'a que des catégories slalom en twin.
1: On oublie presque pas Noël. Tu n'es pas seulement un kitesurfer, tu es un organisateur. Alors, qu'est-ce que ça a nécessité comme ressources? Comment tu t'es impliqué pour que cet événement soit un succès.
2: Alors déjà, il y a la passion. Je suis vraiment tombé dans une organisation où j'aime bien le faire. Et je ne suis pas tout seul parce que je suis épaulé par mes deux frères, Maba, qui tient l'école Madagascar Bro et cofondateur du Festiquette Madagascar. J'ai mon plus jeune frère, Julien, qui lui est instructeur de kite au Qatar. Lui, il est avec nous en ce moment aussi. Du coup, c'est un grand travail d'équipe. On a toute l'équipe de Festiquette Madagascar, mais aussi on a tout le soutien des autorités locales. On a aussi tous les locaux, les riders locaux, les opérateurs économiques de la baie et tout. Du coup, ça rend la tâche plus facile d'avoir tous ces soutiens-là, en plus de l'amour du sport et de la festivité.
1: Panoël, est-ce que tu vas concourir à toi et si oui, dans quelle catégorie?
2: Alors moi, je reste en tant qu'organisateur. J'ai arrêté la compétition déjà il y a quelques années et je reste juste sur le côté organisation.
1: On va te laisser retourner à l'organisation. Merci beaucoup de nous avoir accordé ces quelques minutes. À très bientôt.
2: Il n'y a pas de souci.
1: Okay, passe le bonjour à toute l'équipe.
2: Allez, merci à vous aussi et un très grand bonjour depuis Madagascar pour...
1: Un très grand bonjour de l'île Rodrigo aussi. Tu sais que notre champion, le Lot, vient défendre son titre.
2: Oui, bon, on va...

0: À l'accueillir avec grand plaisir.
1: Ok, ça fait vraiment plaisir de se faire des amis, de tisser des liens dans cette émission Écho des îles. Allez, à très bientôt, Père Noël. On attend tes nouvelles.
0: Allez, merci. À bientôt. Merci. Au revoir. Ciao, Vélum.
1: Vélum.
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1: Voilà, les amis, nous sommes actuellement à Tananarive. Et nous accueillons un autre membre du CAFIM, le Centre Régional de Fusion des Informations Maritimes. Nous avions interviewé le commandant Allais la semaine dernière. Et là, il a eu la gentillesse de nous présenter un officier de liaison qui est basé à Madagascar, Morien d'origine. J'ai le plaisir d'être sur les ondes de la MBC Rodrigue FM, le commandant Saïd Lavani. Commandant, comment allez-vous? Bonjour de Rodrigue.
3: Bonjour, bonjour. Je suis le capitaine Saïd Lavani, officier en exercice de l'Armée nationale de développement des Comores, service garde-côte comorienne. Je suis actuellement en fonction au Centre régional de fusion d'informations maritimes à Madagascar, où je représente l'Union des Comores en qualité d'officier de liaison. Mon parcours est principalement axé sur la sûreté et sécurité maritime de la région et je suis également directeur adjoint du centre, avec pour mission de contribuer au développement du centre et au renforcement de la coopération maritime régionale.
1: Comment est-ce qu'on devient capitaine? Combien d'années de travail, de discipline, de sacrifice et d'années de service vous avez dû payer de votre personne pour arriver à ce rang et à cette fonction si importante au CAFIM?
3: Je suis un officier en exercice de l'Armée nationale de développement des Comores. J'ai intégré l'armée depuis 2011, mais l'armée comorienne a une formation maritime dénommée garde-côte, comme celle de Maurice et Seychelles. Et depuis 2011, j'ai exercé au niveau de la garde-côte. Et après des années de service en mer, on a travaillé dans les bateaux, on avait des patrouilleurs offerts par la Chine, les Américains. Après des années de travail dans ces patrouilleurs, j'ai été affecté au centre opérationnel maritime de la garde-côte. 5 ans après, on m'a détaché ici à Madagascar au sein du centre régional de fusion d'informations maritimes en qualité d'officier de liaison.
1: Nos auditeurs vont peut-être trouver cela étrange. Comment se fait-il qu'un ressortissant de l'archipel des Comores soit affecté à Madagascar en tant qu'officier de liaison? D'ailleurs, peut-être expliquez-nous en détail qu'est-ce qu'un officier de liaison, quelles sont vos responsabilités et pourquoi vous êtes à Madagascar?
3: Ici, ma mission principale ici à Madagascar, au sein du Centre régional de fusion d'informations maritimes, est d'assurer la liaison entre le Centre régional de fusion d'informations maritimes et le Centre national comorien pour l'action de l'État en mer, notamment en matière de partage et d'analyse d'informations maritimes. Autrement dit, je joue le rôle d'interface entre le national et le régional pour toutes les questions relatives à la sûreté et sécurité maritime. Donc, il y a une architecture régionale de sécurité maritime dont cette architecture est financée par l'Union européenne et mise en œuvre par la Commission de l'Océan Indien. Donc, cette initiative régionale de sécurité maritime a 7 pays signataires. Les 7 pays signataires sont les 5 pays de l'océan Indien, comme vous le savez très bien, Maurice, Madagascar, Seychelles, Comores, la France au nom de la Réunion, et aussi 2 autres pays de l'Afrique de l'Est, en l'occurrence Kenya et Djibouti. Donc les Comores sont pays membres de cette architecture régionale de sécurité maritime. Donc l'architecture a mis en place 2 centres régionaux, un centre régional de fusion d'informations maritimes ici à Madagascar et un autre centre régional de coordination des opérations en mer, aux Seychelles. Donc, je suis l'officier de liaison comorien basé ici à Madagascar puisque les Comores sont pays signataires de cette architecture, tout comme j'ai un autre collègue comorien là-bas aux Seychelles, au sein du Centre régional de coordination des opérations. Donc, nous assurons les interfaces entre le national et le régional pour toutes les questions relative à la sûreté et sécurité maritime, comme je viens de souligner.
1: Capitaine, comment est-ce que ça se passe concrètement? Parce que nous avons eu beaucoup d'intervenants des Comores, de Mayotte notamment. Nous avons su que les Comores, c'est une zone maritime très, très

0: dernière sur la situation dans l'océan Indien. Hein. Vous savez très bien, hein, l'océan Indien est un espace vraiment stratégique majeur, mais il est confronté à plusieurs défis, notamment la pêche illégale, les différents trafics et contrebandes par voie maritime, l'immigration clandestine et la criminalité en mer. Donc, face à ces défis, aucun État ne peut agir seul, bien sûr. Et c'est pourquoi le renforcement de la coopération régionale, du partage de l'information et de la connaissance de la situation maritime est donc essentiel, est vraiment essentiel dans ce sens. Donc, nous sommes sollicités à travailler en collaboration pour quand même essayer de lutter contre ces genres de menaces relative à la sûreté et sécurité maritime.
1: D'accord. Alors, vous avez parlé, Capitaine Saïd, de votre collègue aux Seychelles. Vous êtes l'officier de liaison du CEAFIM à Madagascar, mais est-ce que vous allez rencontrer votre collègue, aux Seychelles pour faire la liaison avec les différentes îles, de l'océan Indien, les 7 îles signataires?
0: Vous savez, mon collègue basé là-bas aux Seychelles, hein, non, nous travaillons bien sûr en collaboration parce que nous, comme je vous ai expliqué, nous assurons l'interface avec le national et le régional, toutes les questions relatives à la sûreté et sécurité maritime au niveau national et régional. Donc, on assure, on échange avec eux. Donc, quand il s'agit partage d'informations, parce que nous, le CERFIM, nous avons des missions régaliennes. Collecte, analyse et partager les informations, hein, avec les pays concernés. Donc, quand, par exemple, nous, le CERFIM, au niveau du CERFIM, on a identifié un navire d'intérêt qui procède aux eaux comoriennes, donc le CERFIM, nous sommes là pour faire le suivi, collecter les informations relatives à ce navire d'intérêt. Donc, étant officier en charge, hein, de toutes les questions relatives à la sûreté et sécurité maritime pour échanger avec le national et le régional, on va être, je vais être désigné pour la gestion de cette information, puisque le navire tend vers les Comores. Donc, c'est à moi de partager avec le national pour se préparer à une réponse opérationnelle. Mais si le national n'est pas en mesure de procéder à intercepter ce navire, donc le national peut demander un appui aux Seychelles pour la coordination d'une opération maritime. Donc, le rôle de mon collègue là-bas, au CRCO, aux Seychelles, c'est là où il va jouer son rôle. Parce que normalement, le CRCO aux Seychelles n'ont pas de moyens maritimes, mais ils coordonnent les moyens maritimes des pays signataires de cette architecture. Donc, pour information, échange et partage d'informations, c'est moi au CERFIM. Mais pour coordination des opérations en mer, c'est mon collègue là-bas au Seychelles qui joue ce rôle. Donc, c'est pourquoi on doit toujours échanger en permanence pour toutes les questions relatives à la sûreté et sécurité maritime au pays.
1: Merci pour ces précisions, Capitaine Saïd, que nous recevons dans cette émission Écho des îles. Alors, Écho des îles qui, justement, traite de l'actualité des traditions et cultures des îles de l'océan Indien et aussi plus loin. Nous avons eu l'occasion d'intervenir dans le Pacifique, à Malte. Alors, Capitaine Saïd, vous qui êtes sur le terrain, vous qui faites la liaison de relayer les informations au CCO, aux Seychelles, alors faites-nous un bilan, une analyse de la situation actuelle de l'océan Indien. Quelles sont les principales menaces et les paramètres qu'il faut toujours garder sous contrôle.
0: L'océan Indien, c'est un espace stratégique majeur qui est confronté à plusieurs défis. Défis sécuritaires proprement dit, notamment la pêche illégale. La pêche illégale est devenue vraiment une menace que les pays sont vivement recommandés à lutter contre. À part la pêche illégale, vous savez très bien, il y a les différents trafics et contrebandes par voie maritime, trafic de stupéfiants, tout type de stupéfiants, les drogues, etc., etc. On a enregistré à travers le centre régional de Seychelles beaucoup des opérations en grande envergure.

0: au sein des opérations, on a intercepté, il y avait des drogues, des stupéfiants qui ont été interceptés par des moyens navals, hein, coordonnés par les Seychelles et autres pays de l'océan Indien. Donc, l'océan Indien confronte plusieurs menaces sécuritaires, hein, à part la pêche illégale, il y a aussi d'autres trafics et contrebandes par voie maritime. Il y a aussi et surtout l'immigration clandestine, hein, qui est devenue aussi une menace vraiment importante. Donc, c'est pourquoi nous sommes recommandés, hein, nous sommes sollicités vraiment à travailler en commun accord pour la lutte contre ce genre de menaces. Vous savez, la sécurité maritime est une responsabilité collective et les menaces en mer ne s'arrêtent pas aux frontières nationales. Par exemple, une activité suspecte peut commencer dans les eaux d'un pays et se poursuivre dans celles d'un autre. C'est pourquoi nous accordons une grande importance particulière au partage de l'information, à la coordination et la coopération régionale. D'ailleurs, c'est dans cette perspective que le CERFIM, là où je travaille, le Centre régional de fusion d'informations maritimes, travaille avec les différents États et structures de la région à travers le programme CFC Africa que je vous ai introduit, de l'architecture régionale de sécurité maritime. L'architecture, je répète, elle est financée par l'Union européenne et mise en œuvre par la Commission de l'océan Indien.
1: Captain Saïd, est-ce qu'il y a des menaces qui sont spécifiques plus présentes dans l'archipel des Comores?
0: Vous savez, il y a les menaces, les menaces de l'immigration clandestine. Hein? Et nous, on dit l'immigration irrégulière. On ne dit pas clandestine. Quand vous parlez d'immigration en termes des îles, entre les îles, on dit migration irrégulière, pas clandestine, parce que un grand Comorien, un Mohélien ou bien un Joanais qui va à Mayotte, on ne le considère pas comme étant un migrant. Hein? Hein? Donc c'est pourquoi on ne dit pas migration clandestine, on dit migration irrégulière. Donc l'immigration irrégulière est aussi parmi les menaces qui est présente, hein, parmi les menaces présentes au sein de ces îles, hein. Et on a pas mal enregistré des flux migratoires en provenance de l'Afrique de l'Est, hein. Pas seulement les migrants entre les îles en jouant vers Mayotte ou bien Moélie vers Mayotte, mais aussi et surtout la majorité actuellement enregistrée des événements enregistrés relatifs à cette menaces de migration irrégulière sont en provenance de l'Afrique de l'Est, hein, les Congolais, le Burundi. Donc, ils prennent leur départ à Dar es Salaam, en Tanzanie. Donc, ils prennent les bateaux, ils viennent en Gazidja ou bien en juin. Donc, à partir de là, ils essayent de relier l'île sœur de Mayotte d'une manière irrégulière. Voilà. D'une manière illégale. Donc, c'est là où la garde-côte comorienne joue le rôle de la lutte contre la migration irrégulière.
1: Capitaine Saïd, lorsque nous avions pour la première fois été aux Comores, nous avions une visite du parc Moélie, un des plus grands parcs marins, réserves naturelles de l'océan Indien. On nous avait mentionné qu'il y a beaucoup de braconnage parce qu'il y a beaucoup d'espèces protégées, notamment les tortues. En tant que militaire et en tant que officier de liaison du CFIM, est-ce que vous gérez toujours ce type de menaces? Qu'en est-il?
0: Oui, les menaces, ce genre de menaces, le braconnage existe toujours, hein, mais la garde-côte joue vraiment un rôle très important dans le cadre de la lutte contre ce genre de braconnage. Nous, le CERFIM, nous avons la thématique pêche illégale. Donc, la pêche illégale, on a sous-catégorisé cette thématique. Parmi la sous-catégorie, une sous-catégorie de cette thématique, nous avons braconnage. Braconnage est considéré dans l'approche de CERFIM en termes de pêche illégale. Braconnage est inclus. La garde-côte comorienne a des détachements. Chaque île, il y a un détachement de la garde-côte. Si tu vas

0: En juin, vous allez trouver un détachement de la Gardecôte basé là-bas. Ils ont une base navale, tout comme Montréal, à Grande-Comore. Donc, ces détachements, bien sûr, sont là pour lutter contre ces genres de menaces, non seulement le braconnage, comme je vous ai parlé, toutes les menaces liées à la sûreté et sécurité maritime. Et ce braconnage, justement, à Montréal, c'est parmi les menaces qui frappe cette île. Mais la garde-côte joue toujours son rôle. On a beaucoup enregistré pas mal des événements relatifs à la lutte contre ce genre de braconnage, ces événements conduits par la garde-côte comorienne. Même récemment, il y a quelques mois, là, 3 mois, je crois, on a intercepté des gens avec des tortues et tout ça. La garde-côte a saisi ces malfaiteurs, hein. Donc on a pris les tortues braconnées, donc ils ont remis ces tortues à mer. Donc la garde-côte, son détachement basé à Montréli, joue vraiment un rôle très important dans le cadre de la lutte contre ce braconnage. Si vous avez constaté durant ton visite aux Comores, les menaces des îles se diffèrent, comme je vous ai expliqué tout à l'heure. Le détachement en juin sont beaucoup plus occupés dans le cadre de la lutte contre l'immigration irrégulière, et le détachement à Moélie sont beaucoup plus occupés de la lutte contre le braconnage, hein, à cause de ce que vous avez visité le parc national de Moélie. Mais cela ne veut pas dire que les autres menaces, ils luttent pas. Non, non, non, non. Ils sont là pour lutter contre toutes les genres de menaces liées à la sûreté et sécurité maritime au niveau national.
1: Justement, capitaine Saïd, lorsque nous avions échangé avec le commandant Alex, il nous avait dit qu'il y avait eu depuis la guerre dans le Golfe entre les États-Unis et l'Iran une recrudescence de la piraterie qui avait bien diminué ces dernières années. Est-ce que les Grandes Comores sont affectées par la piraterie de votre côté?
0: Non, non, non, non, pas du tout, pas du tout, pas du tout. La piraterie n'est pas, la piraterie maritime, hein, n'est pas une menace vraiment craignante au niveau des Comores, au niveau des Comores. Parmi les menaces qui frappent vraiment, la piraterie n'est pas prioritaire, hein, alors que c'est une menace, mais les Comores, nous sommes confrontés vraiment à la menace de la lutte contre la pêche illégale particulièrement, et aussi l'immigration irrégulière, sans oublier les trafics et contrebandes par voie maritime. Parce que vous savez, nous importons pas mal de produits en provenance de Dar es Salaam et Dar es Salaam, la Tanzanie, et Majunga, Madagascar. Donc, ces genres de navires en provenance de ces deux pays respectifs, parfois, la garde-côte intercepte des produits illicites, via ces deux traversées, Et la majorité de ces produits saisis, le bateau-mère, quand je dis le bateau-mère, le bateau en question qui a amené les marchandises en provenance de ces deux pays, avant d'arriver au port, ils ont les réseaux, ils contactent avec d'autres, hein, d'autres embarcations, ce qu'on appelle en anglais, on dit les skiffs, hein, les embarcations motorisées, les petites embarcations que les pêcheurs utilisent. Donc, ces embarcations viennent en haute mer. Donc, le bateau-mère, hein, transfère les produits illicites aux petites embarcations, et les petites embarcations procèdent à décharger ces produits illicites dans des entrées officielles. Donc, c'est parmi les menaces que nous confrontons souvent, mais pas la piraterie, pas encore.
1: Capitaine Saïd, avec votre expérience de militaire et d'officier de liaison à la CAFIM, comment est-ce que dans les prochains mois, la

0: situation dans l'océan Indien a évolué du point de vue maritime? Est-ce qu'il y aura de nouvelles menaces? Est-ce que certaines menaces vont diminuer? Comment voyez-vous l'avenir à moyen terme et à long terme, capitaine?
1: On ne peut pas savoir qu'est-ce qui va venir après, même demain. Mais quand même, hein, vu les efforts actuels, hein, les efforts présents que les pays de la région ont mis en place, ça donne un encouragement disant que quand même, on va pouvoir maîtriser, voilà, on va pouvoir maîtriser nos eaux en termes de lutte contre ce genre de menaces de sûreté et sécurité maritime, parce qu'on a vu une volonté régionale, hein, une volonté régionale que les pays maintenant ont compris de bien travailler ensemble dans le cadre de la lutte contre ce genre de menaces. D'ailleurs, les deux exemples que je vous ai parlé pour les deux centres régionaux, CERFIM et CRCO, dont les pays de la région Afrique, l'océan Indien occidental sont pays membres. Donc, cela veut dire, hein, c'est une bonne volonté pour collaborer et lutter ensemble. Et à travers ces actions, nous, l'objectif, nous voulons contribuer à un océan Indien plus sûr, mieux surveillé et fondé sur une coopération renforcée entre les États. Donc, les résultats actuels sont encourageants. On peut espérer que nous allons pouvoir maîtriser nos eaux en termes de sûreté et sécurité maritime.
0: Merci beaucoup, capitaine Saïd Lavani, que nous recevions notre mission Écho des îles, officier de liaison du centre régional de fusion des informations maritimes. Pour le mot de la fin, vous savez, nous sommes écoutés aux Seychelles, Madagascar, La Réunion, Comores, l'île Maurice et plus loin aussi sur les plateformes online. Nous avons le Canada, nous avons l'Australie. Comme je vous ai dit en début d'émission, nous allons souvent dans l'océan Pacifique. Quel est le message que vous auriez aimé passer aux îles de l'océan Indien, aux auditeurs de la MBC Rodrigue FM, mais peut-être à des jeunes qui voudraient embrasser cette carrière d'officier de liaison au sein de la CFI, mon capitaine.
1: Merci beaucoup. Comme je vous ai expliqué un peu, il y a de très bons espoirs, de très bons espoirs sur le futur, hein, de pouvoir sécuriser notre eau. Le message que j'aurais dû me passer, tu sais, nous avons beaucoup des initiatives régionales de sécurité maritime. Nous avons d'ici aussi Djibouti Code of Conduct. Nous avons le SSA, l'architecture régionale de sûreté et sécurité maritime, financée par l'Union européenne, mise en œuvre par la Commission de l'océan Indien. Nous avons notre architecture Climario et le consort. Donc, aujourd'hui, passer comme message, encourager les autres pays de l'Afrique orientale, australe et océan Indien, de rejoindre ce genre de mécanismes régionaux, hein, de sûreté et sécurité maritime. Parce qu'avec leur adhésion, nous allons quand même pouvoir avoir une confiance en termes d'échange et partage d'informations. Par exemple, l'architecture que nous travaillons là-dessus, que je vous ai parlé, l'RSM, hein, il y a trois pays qui se trouvent dans la région, mais qui ne sont pas encore signataires, Tanzanie, Mozambique, Somalie et Afrique du Sud. Donc, si ces quatre pays, hein, ces quatre pays arrivent à nous rejoindre, hein, l'architecture régionale de sûreté et sécurité maritime, financée par l'Union européenne et mise en œuvre par la Commission de l'océan Indien, ça va être un plus-value, voilà, un plus-value de l'architecture pour faciliter l'échange et le partage d'informations relatives à la sûreté et sécurité maritime dans l'objectif de lutter contre tout genre de menaces, hein, qui frappent notre région.
0: Capitaine Saïd Lavani, officier de liaison d'origine comorienne, mais basé à Madagascar, au centre régional de fusion des informations maritimes. Merci beaucoup, un grand merci aussi au commandant Alex Rala-Rivon du CFIM. Merci encore à vous, chers auditeurs, chers auditrices, pour votre écoute de cette émission Écho des îles. Restez branchés sur la MBC Rodrigue FM.

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1: On nous prie d'annoncer le décès de M. Francisco Legentil. Le décès de M. Francisco Legentil, aussi connu sous le nom de Tico, est âgé de 44 ans. C'est un ex-habitant d'Anse-Raffin. Décès survenu à Maurice. Le convoi mortuaire sortira de chez sa sœur Magdalette Legentil à Anse-Raffin ce mercredi 12 2026 à 13h pour se rendre dans l'église Sainte-Thérèse de l'Enfant Jésus à Rivière-Coco et de là au cimetière de Rivière-Coco. À cette famille endeuillée, l'MBC et son équipe présente ses plus vives sympathies. Nous allons tout de suite retrouver Rebecca Perrine dans votre émission « Qui la loi dit ?». Bonne écoute et bonne suite de programme sur l'MBC Rodrigue FM.
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Bonjour à tous, chers auditeurs. Avec un immense plaisir qui me retrouve sur les ondes de Rodrigue FM pour cette émission qui la loi dire est l'occasion pour nous pour connaître plus nos bons droits, nos bons devoirs et également nos bonnes responsabilités. Aujourd'hui dans l'émission qui la loi dire, nous pouvons gagner l'occasion cause un peu plus l'eau ban caméra CCTV, ban caméra de surveillance. Qui la loi dire par rapport à l'utilisation de ban caméra surveillance, qui la loi dire si toutefois ou utilise ban zim d'un kiken sans son consentement quand on filme li avec une caméra de surveillance. 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

0: cadre des ordis avec nos invités du jour. Et dans deuxième lieu, nous intéressons-nous à l'utilisation de ban drone. Qui ban règlement en vigueur pour utiliser ban drone dans la République de Maurice? Qui ban l'endroit qui n'a pas gain droit utilise ban drone? À qui distance nous supposons rester de ban zone sensible quand nous pouvons utiliser nos drones? Ban élément de réponse qui nous pouvons gagner toujours avec nos invités du jour à la personne du sergent Genave de la police IT Unit. Pour accompagner ce micro, c'est Rebecca. Madame Missier, bienvenue dans cette émission qui la loi dire. Pour tout de suite, nous tournons vers nos invités du jour. Sergent Genave, bonjour.
1: 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Pour moi aussi, il y a une grande joie pour mon présence aujourd'hui.
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1: 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Alors, sergent Genève, merci beaucoup pour cette bonne information-là. Pour tout de suite, nous bougeons le deuxième topic de nous l'émission qui concerne l'utilisation de ban drone et aussi qui la loi prévoit. Alors, ban drone, nous trouvons qu'ils ont une vie de plus en plus accessible. Presque tout le monastère capable d'avoir accès à un drone et surtout utilise-le. 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
0: D'accord. Ah oui, je vous dis, avec ben, online shopping, il est très facile pour quelqu'un qui a accès à un drone. OK? 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
1: Merci beaucoup, Serge Genave, pour participation dans l'émission qui la loi dit aujourd'hui. Et nous disons à la prochaine pour notre émission Le Rodrigue FM.
0: Merci Rebecca et à la prochaine.
1: Voilà, chers auditeurs, c'est par ici que nous l'émission qui la loi dit l'y prend fin. Merci à vous tous pour votre écoute et pour votre fidélité. Merci également au sergent Genave pour sa présence dans nous l'émission aujourd'hui. C'était Rebecca avec vous au micro. Rendez-vous prochainement sur les ondes de Rodrigue FM pour notre émission qui la loi dit. Une autre occasion pour nous pour connaître plus nos bonnes droits, nos bonnes devoirs et également nos bonnes responsabilités. D'ici là, portez-vous bien et surtout, restez branchés. 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

Il est 11h sur les ondes de Rodrigue FM. Bonjour à vous tous. Quel plaisir de vous retrouver en cette fin de matinée pour telle émission Nostalgie en note. On est mercredi aujourd'hui. Eh bien oui, c'est du hip-hop et du R&B. On écoute actuellement cette chanson sortie en 2004. Maître Gims, extrait de l'album Le Nord se souvient. C'est du French Urban Pop R&B et du rap Ninao de Maître Gims. On espère que vous allez très très bien, matinée bien passée. Et aussi, on vous souhaite un très très bon moment à l'écoute de la radio, de la musique pour vous, jusqu'à midi dans votre Nostalgie en note.

0: Et ça, ça va en faire des souvenirs. C'est Shaggy avec le titre « It Wasn't Me » sorti en 2000.
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Abderraouf Deradji, c'est son vrai nom, connu sous le nom de scène de Soul King, chanteur et rappeur algérien qui a débuté sa carrière sous le pseudonyme de MC Soul jusqu'en 2013, avant d'adopter son nom de scène actuel. Sa musique se mêle de reggae, soul, hip-hop et raï algérien. On poursuit comme vous l'avez entendu. Amy Winehouse, Rehab.

que c'est du rap. Eh bien oui, c'est du rap français, puisque quand on parle de hip-hop, R&B, c'est vraiment deux styles musicaux qui sont très proches, mais le hip-hop utilise un flow rythmé ou alors du rap sur des beats. Le R&B utilise à son tour un chant doux et soul qui parle de la vie et de l'amour. Voilà, hip-hop axé sur le rap, les boucles de batterie et les lignes de basse puissantes, tandis que le R&B met l'accent sur les voix riches, les mélodies accrocheuses et les rythmes fluides. On poursuit avec Sean Kingston, Beautiful Girl.

Très beau titre de Franklin Chant featuring Vita. Oui, ça va, on a passé de 25 minutes aujourd'hui. Votre émission Nostalgie en note consacrée à la musique hip-hop, R&B, rhythm and blues d'ailleurs, qui est un genre de musique populaire des années 40. On en a parlé. On écoute MC Hammer, You Can't Touch This.

Et c'est comme ça sur les ondes de Rodrigue FM, chaque mercredi, c'est hip-hop R&B. Eh bien oui, hip-hop R&B, on en parle. Le R&B Rhythm and Blues qui a pris naissance quand même, qui a été populaire, qui est né dans les années 1940 au sein des communautés afro-américaines qui combinent des racines blues, jazz et gospel pour créer un rythme entraînant et au fil des années, il a évolué, le R&B a évolué, passant du jump blues rythmé à la soul, au funk et au R&B contemporain comme nous le connaissons aujourd'hui. Et on écoute MC Hammer avec You Can't Touch This, et bien oui, de son vrai nom, Stanley Kirk Burrell, plus connu sous le nom de MC Hammer ou tout simplement Hammer, rappeur et danseur américain qui est célèbre pour ses tubes tels que You Can't Touch This, Pray, Too Legit to Quit et Pumps et Bump, ainsi que pour ses mouvements de danse spectaculaires, ses chorégraphies extravagantes et son pantalon Hammer, donc qui porte son nom. On poursuit avec R&B français, Chaim, femme de couleur.

Et ça, c'est du classique soul, le soul contemporain de Alicia Keys, extrait de l'album As I Am, sorti en 2007. No One.

0: Nous poursuivons avec Stromae, Pomme, ma meilleure ennemie.
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Très beau morceau de Beyoncé. Bien oui, c'est un mélange de R&B et du country. Et oui, c'est une chanson interprétée par la chanteuse américaine Beyoncé pour son deuxième album studio. Ça date de 2006, B-Day, écrite par Schaffer, Neo Smith, bien sûr. Et c'est ici qu'on va prendre congé de vous, que moi je vais prendre congé de vous. Il est 11h passé de 55 minutes. Merci de votre écoute et de votre fidélité. C'était un plaisir de vous accompagner en musique. Dans quelques instants, ce sera le journal de la mi-journée. Et vous retrouverez par la suite Christelle pour la fréquence du midi. On vous souhaite de passer une belle journée de mercredi. On termine avec Aya Nakamura en featuring Dadju. Bonne journée à vous.

Déjà midi, chers les ondes de Rodrigue FM, bienvenue à l'écoute de ce journal de la mi-journée. Les titres de ce journal. Une quarantaine de personnes attendues ce matin chez SMI Mauritius à Malabar pour un cours sur l'intelligence artificielle. Le National Research and Innovation Institute veut leur donner les outils nécessaires pour exploiter cet ensemble de systèmes informatiques dans leur activité professionnelle. Des jeunes de 14 à 35 ans participent au Youth Talent Show de l'ESU aujourd'hui pour partager leur créativité et leur passion. Ce 12 août est dédié à la jeunesse. Et à l'étranger, le Maroc accuse l'Espagne de violence contre des migrants à Ceuta et revendique sa souveraineté. Le National Research and Innovation Institute, NRII, organise aujourd'hui et demain une formation consacrée à l'intelligence artificielle destinée aux éducateurs et aux entrepreneurs. Ce cours se tiendra dans le local de SMI Mauritius à Malabar. L'objectif est de permettre aux participants de mieux maîtriser les outils liés à l'intelligence artificielle et de découvrir comment les intégrer dans leur activité. Ils pourront notamment apprendre à créer des contenus promotionnels et des outils de marketing afin de mieux faire connaître leurs produits et services et d'accroître leur visibilité. Une quarantaine de personnes se sont inscrites pour cette formation. Les jeunes talents sont à l'honneur ce mercredi au gymnase d'Florence-Édouard à Lechoux à l'occasion du Youth Talent Show, une initiative de la Commission de la jeunesse et des sports organisée dans le cadre de la Journée internationale de la jeunesse célébrée en ce 12 août. Des jeunes âgés de 14 à 35 ans sont sur scène pour démontrer leur talent et tenter de décrocher les prix mis en jeu. Les participants concours dans quatre catégories, notamment la danse moderne en groupe, danse traditionnelle en groupe, freestyle individuel et slam individuel. Ils ont entre 13 et 18 ans et sont aussi talentueux. Ces jeunes danseurs auront la chance de se perfectionner grâce à un stage intensif à Maurice. La formation sera assurée par l'école de danse Le Studio, situé à Beauplan. Elle regroupera également des danseurs de Maurice et des Seychelles. Le déplacement est financé par la Commission des arts et de la culture.

0: danseurs ont reçu leur billet d'avion au Centre culturel et des loisirs à Montplaisir. Stella Samoisi.
1: Les participants de Rodrigue sont âgés de 13 à 18 ans et ils pratiquent différents styles de danse. Ils ont été retenus après un exercice de sélection.
2: Vous n'êtes pas bien à prendre nous offres d'heure, c'est à Stéa. Je peux donner libre à gaz pour perfectionner ce bande technique. La sélection, on va finir faire au niveau Rodrigue. Ben, les enfants tiennent pour faire vidéo qui finit transmettre à l'équipe Maurice. Depuis le studio, qui fait un travail conjointement avec les frères Joseph pour sélectionner Manzen danseur depuis Rodrigue pour participer là-dedans. Et après, nous faisons un résultat officiellement.
1: Jaden Agathe, Joey Bott, Sarah Henriette, Ezekiel Spéville et Nuela Inajan seront accompagnés de la chorégraphe Dianela Prudence Agathe. Ils mettent le cap sur Maurice ce jeudi.
3: Pour faire comment ça s'est depuis l'année passée, habillé gouvernement, donne-moi les PPM, mettez-moi à dire, à développer l'expérience, Maurice, là-bas. Après, je connais si moi, vraiment la potentiel pour être un bon danseur professionnel. Je m'espère aussi que Maurice fait un échange avec un autre danseur qui peut venir là-bas.
4: Eh bien, en ce moment, je ne sais pas pourquoi, mais grâce à mon professeur, Miss Francine, je suis arrivé et grâce à l'école de moi, et ben, je suis dans ces flammes, je me sens bien. Malgré qui, oui, demande beaucoup d'efforts, mais en retour, nous pouvons gagner une bonne expérience qui nous vit et qui nous partage avec nous, les autres camarades.
1: Le commissaire des arts et de la culture, Varo Kravina, encourage les jeunes danseurs à faire preuve de sérieux et de discipline et à prendre avantage de cette formation.
5: Si je te résiste là, je ne pas vous connaître ce niveau. Il faut dire que je gagne frottement, il faut dire que je gagne bonne essence pour que je connaisse vraiment si je suis bon. La culture, important. La culture fait nous dépasser des fois les frontières, fait nous le rencontrer les autres camarades comme nous.
1: À la fin de la formation, les danseurs de Rodrigue recevront un certificat de participation. Ils mettront en avant notre richesse culturelle à travers la présentation d'une danse traditionnelle.
0: Aide médicale, équipement d'assistance, soutien éducatif ou accompagnement en situation de grandes difficultés, les différents dispositifs du National Solidarity Fund ont été présentés aux représentants d'organisations rodriguaises. Cette séance d'information vise à faciliter l'accès des Rodriguais aux prestations de ce fonds. Les participants ont également reçu des explications sur les conditions d'éligibilité, les documents à fournir et les procédures à suivre pour soumettre une demande. Rouma Senoa Merdan, secrétaire du NSF, au micro de David Casimir.
6: Le Fonds Solidarité Nationale, il y a quatre grands schemes. Le côté médical, le côté devices, assistive devices, et nous avons le côté l'éducation et le hardship. Et sous ces quatre gros schemes, nous avons plusieurs sous-schemes qu'il y a dedans. Au total, nous avons 21 assistances qui nous donnent à la Fonds Solidarité Nationale. Le côté médical, nous avons une scheme qui nous appelle le cancer renal diseases. Ben, tout le monde qui peut faire dialyse ou faire de cancer, lupus, qui a fait assistance. Nous avons le overseas treatment. Nous avons un traitement qui se fait peut pas se faire à l'hôpital, nous fait aller dans le privé. Et le côté de l'éducation, nous donne une assistance à l'université tertiaire, vocationnelle et un cours professionnel. Et aussi, nous donne aussi un remboursement à l'étudiant qui passe de SI, HSI. Et nous avons le côté assistive devices, nous donne une aide pour une fauteuil roulant motorisé, man medical bed, man ripple mattress et nous donne man functional arm prosthesis et aussi man appareil dentaire auditif et en autre. Mais pour toutes les schemes et un income criteria, nous avons certaines schemes comme le cancer, tragic accident qui tombe sur le hardship scheme et le arm prosthesis ça va na pena income criteria.
0: Une fuite de carburant en mer peut rapidement devenir une catastrophe environnementale. Pour mieux anticiper ce type de situation, la Commission de l'environnement avait réuni ses partenaires au Centre culturel et des loisirs à Montplaisir. Durant 3 jours, un atelier de travail a été consacré à la préparation et à la réponse en cas de déversement d'hydrocarbures. Compte rendu, Cathy Auguste.
7: Mieux vaut prévenir que guérir face au risque de déversement d'hydrocarbures en mer. La préparation reste essentielle. Identification des risques, procédures d'alerte, mobilisation des équipes et protection des zones sensibles. Cet atelier arrive à point pour renforcer les connaissances sur le sujet afin de réagir rapidement et efficacement.
8: Avec ça, 3 jours de formation là, on finit de trouver quel impact. Si demain ça pas arrive contre nous, ça pour capable

0: respecter tout nouveau système qui est dans côté. Nous, quatre formateurs qui finissent venir depuis Maurice, qui finissent donner nous beaucoup de choses pour qu'ils nous capables d'avancer.
1: Outre cette information, la mission de la délégation du ministère de l'Environnement comprenait plusieurs volets. Chiv Siwobadut, le directeur de l'Environnement, évoque le renforcement des équipements dans le port avec un entretien régulier.
2: Le premier objectif quand nous venons, c'était pour faire un inventaire tout bas de l'équipement qu'il y a dans le port concernant l'environnement. La majorité de l'équipement est en bon état. Et nous pouvons faire aussi une recommandation éventuellement, qui bande additionnelle peut-être nous souhaiter gagner, pour faire que quand demain nous pouvons servir ce bande d'équipement-là, il est fully optimisé. Nous pouvons aussi proposer que nous pouvons faire une recommandation et il y a une forte possibilité que nous venions avec une additionnelle d'équipement pour nous capables de stocker bande d'équipement dans le pot.
1: La coordination entre les différents partenaires est d'une importance capitale pour limiter les dégâts, souligne le chef commissaire François Grandcourt.
3: Coordination est importante. Nous sommes très à risque. Nous, à l'est de l'Afrique, si un bateau a un problème, et nous gagnons ça ici. Qu'arriver entre Rodrigue, avec ça l'autre bout de la terre là, il y a un grand océan. L'autre bout de la terre, encore plus pressé, peur. Tout ça là pour venir côté nous. Et nous besoin connaître comment nous pouvons capables.
1: Durant la mission du ministère de l'Environnement à Rodrigue, les discussions ont été aussi portées sur comment harmoniser le National Oil Spill Contingency Plan et celui de Rodrigue. Des changements pourraient y être apportés pour le renforcer.
4: À l'étranger, le Conseil national des droits de l'homme du Maroc, CNDH, met de nouveau l'Espagne en cause. Dans un rapport préliminaire présenté le 8 août dernier, cet organisme accuse les forces de sécurité espagnoles d'avoir agressé et maltraité une partie des migrants entrés à Ceuta les 30 et 31 juillet lorsque quelques 80 000 personnes ont franchi la frontière en à peine 48 heures. Selon le document, l'équipe de suivi du Conseil a recueilli des témoignages des migrants déjà renvoyés au Maroc qui concordent pour dénoncer des agressions de la part d'agents espagnols, notamment dans des endroits hors de portée des caméras, selon leurs propres termes. Et près de 48 heures après le séisme, les équipes de secours continuent de fouiller les décombres en Colombie à la recherche des personnes prisonnières des gravats, alors que le bilan provisoire fait état de 216 morts et plus de 1600 blessés partout dans le pays. La solidarité s'organise, collecte de dons, envoie d'équipes de secours. À Medellin, un point de collecte de la Fondation Sacha abrite une banque alimentaire où les dons affluent depuis lundi. Le rappel des titres avant de refermer ce journal. Une quarantaine de personnes attendues chez SMI Mauritius à Malabar pour un cours sur l'intelligence artificielle. Le National Research and Innovation Institute veut leur donner les outils nécessaires pour exploiter cet ensemble de systèmes informatiques dans leur activité professionnelle. Deux jeunes de 14 à 35 ans participent au Youth Talent Show de Le Chou aujourd'hui pour partager leur créativité et leur passion. Ce 12 août est dédié à la jeunesse. L'étranger, le Maroc, accuse l'Espagne de violence contre des migrants à Ceuta et revendique sa souveraineté. Nous sommes arrivés à la fin de ce journal. Merci de l'avoir suivi. Si vous passez à table, un très bon appétit à vous tous et très bonne suite de programmation sur les ondes de Rodrigue FM. Merci à Emmanuel Ravina pour son support technique. Un bon début d'après-midi avec nous.
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0: Allez, voilà, 12h passées de 15 minutes sur les ondes de la MBC, Rodrigue FM, en ce mercredi. Bon après-midi à tous. Merci à Christiana Perrine qui nous a présenté le journal de la mi-journée. Pour tout de suite, je vous fais la lecture de ces quelques avis d'essai. On nous prie tout d'abord d'annoncer le décès de M. Francisco Le Gentil, décès de M. Francisco Le Gentil, aussi connu sous le nom de Tico. Il était âgé de 44 ans. C'est un ex-habitant d'Ansraf. Décès survenu à l'île Maurice. Le convoi mortuaire sortira chez sa sœur, Magdalette Le Gentil, à Ansraf. Aujourd'hui, mercredi 12 août 2026, à 13h, pour se rendre à l'église Sainte-Thérèse de l'Enfant Jésus, à Rivière-Coco et de là au cimetière de Rivière-Coco. On nous prie d'annoncer aussi le décès de M. Marie-José Gérard Eliel Silva. Décès de M. Marie-José Gérard Eliel Silva, aussi connu sous le nom de Gérard, il était âgé de 62 ans. C'est un ex-habitant de Campintade. Rodrigue, la dépouille sera exposée la chapelle ardente d'Eliensen, route royale Bobassin, à partir de 15h aujourd'hui, 12 août 2026, l'incinération aura lieu au crématorium de Chebel à 14h demain, jeudi 13 août 2026. Et on nous prie d'annoncer le décès de Madame Antoinette Raphaël. Décès de Madame Antoinette Raphaël, née Guillaume, épouse du Feuc Jacques Raphaël et mère de Marie-Louise Raphaël Robertson, Anne-Marie Raphaël Colette et Jamila Raphaël Dunn, décès survenu à l'île Maurice. Le convoi mortuaire sortira de son domicile, du domicile de sa fille plutôt, Madame Marie-Laude Raphaël Robertson, à Manic-la-Ferme, demain jeudi 13 août 2026, à 15h, pour se rendre à la cathédrale de Saint-Gabriel et de là au cimetière de la paroisse. La MBC s'associe à la douleur de toutes ces familles endeuillées.
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0: Et voyons les nouvelles du temps d'après ce communiqué de la météo pour Rodrigue Emmy à 12h en ce mercredi 12 août 2026. Situation générale, en courant d'air modéré circule sur la région. Prévision pour les prochaines 24 heures, mi-couvert en début d'après-midi avec des ondées occasionnelles. Le temps sera ensoleillé par la suite. La température maximale sera supérieure à la moyenne et variera entre 25 et 27 degrés Celsius, beau temps durant la nuit, partiellement nuageux demain matin avec quelques ondées sur les hauteurs. La température minimale sera entre 19 et 22 degrés Celsius. Le vent soufflera du secteur est d'environ 20 km/h avec quelques pointes de 50 km/h aux endroits exposés. Mer forte au-delà des récifs avec des houles du secteur est de l'ordre de 2,50 m s'améliorant graduellement. Demain matin, les sorties en haute mer sont déconseillées. Info supplémentaire, il y aura une éclipse totale du soleil ce mercredi 12 août 2026. L'éclipse

0: débutera à 19h34 et se terminera à 23h59. Cette nuit, elle ne sera pas visible à Rodrigue. Concernant la pluviométrie, durant les dernières 24 heures, pas grand-chose enregistré, sauf à Patate-Théophile où 2,6 mm de pluie ont été enregistrés. Marée haute à 12h56 et demain à 0h57, marée basse à 18h52 et demain à 7h17. Le coucher du soleil aujourd'hui est prévu pour 17h33. Voilà pour les nouvelles du temps, c'est selon la station météo à Vaquois.
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0: Bon après-midi, tout qui manière. On espère que c'est aillé, qui mercredi peut bien passer. En tout cas, c'est avec plaisir qu'ils me retrouvent pour nous dévoiler l'après-midi ensemble dans cette émission. La fréquence du midi, Christelle au micro, Emmanuel, Ravina à la technique. Et oui, nous démarrons avec groupes habitants, batté, patouillé. Alors, si tu peux travailler, bon courage, et peu importe ce que tu peux faire, monsieur, tu passes une bonne journée.

0: Et voilà, bah, t'es patouillé avec un groupe habitants pour tout de suite, je vous dis ce communiqué de la STC. 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La STC remercie les autres pour cette compréhension et collaboration. Quoi. À 12h24 minutes.
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Et voilà, exactement 12h30, le Rodrigue FM, bon après-midi de tout, qui peut écouter la MBC Radio et surtout, monsieur, de bon courage, de tout, qui peut travailler, peu importe qui travaille ou fait, diaouk, c'est ça qui permet ou être sécurité, c'est ça qui permet ou rouler la cuisine et subvenir à besoin de ou la famille. Et oui, il y en a beaucoup là. Qui puis travaille dans la boutique, dans la tabagie, et me saluer Magar André, et qui travaille dans la tabagie à plein corail. Me fait un gros bisou à Cindy Ismaël, qui écoute nous. Très bon courage et bonne journée à vous. Modèle de Salmo, de Madi Madi. M'espérer que vous êtes pas apprécié, que vous êtes pas content.

Allez, voilà, 12h45 minutes. Après la très belle voix de Laura Beck, on enchaîne avec une autre très belle voix. Et c'est du entre Sista Glose et King Ramon.

Et voilà pour ce duo entre Sista Glose et King Ramon, Planet en rêve. 12 heures passées de 49 minutes. The Fick, rejoins-nous. Merci de la porte à ce moment-là avec nous sur les ondes de la MBC, Rodrigue FM. Et restons vieux pour la suite.

Et la mot salueuse de tout qui peut travailler, peu importe dans qui secteur. Et puis, la bonne couturier, bonne couturière, et la bouquille aux massines, et la bonne fête pévini, dans la vieille, dans la communion, entre autres. Donc, j'ai beaucoup à faire. Très bon courage à Zut. Et que aussi, Zut qui peut travailler depuis bien bonheur, bonne se fait bonne contrôler la route. Bon courage et surtout, bonne journée, soyez prudents, soyez comptoirs.

Et voilà pour Jerry and the Resistance. Mobondier et me les autres lance à Zolimo, ceux de Zilois. Zolimi, c'est l'Ola, monsieur. Bon anniversaire, je te gagne, je te lance ça les 12 août 2026. Là. Alors profite, ça date de prendre naissance. Profite, je te la journée. Gros bisous, merci, je te prends à ce moment-là avec moi sur les ondes de la MBC Rodrigue FM. Dans quelques minutes, je suis capable de jouer. Et gay, pan top cadeau et 8 caronnes des allos pour tes lins. Caronne, la m'a avec impatience. Merci à Seigneur Prosper pour ce support technique. Surtout, restez branchés. Gros bisous.

0: très schön sur les ondes de Rodrigue FM. 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
0: Comment ça va les amis? Est-ce que ce mercredi 12 août 2026 est bien commencé pour vous autres? En tout cas, nous faire de manias qui, cet après-midi, il commence bien, malgré les temps un petit peu maussade, un petit peu frais. Mais peine à ça, le Rodrigue FM, c'est toujours le peps, la vibe. C'est the game.
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0: Alors justement, dis-nous, est-ce qu'ils ont ta table, est-ce qu'ils ont pris une garde de nuit, ils ont pu reposer après une garde de nuit, ou bien ils ont pris une petite pause, oui, travail long sentier, travail déo, même conduire, pas évident parmi ce temps, mais on est là pour vous soutenir, la maison de Rodrigue FM, toujours proche de ce man auditeur, et nous mettons dans Corée, la vibe l'amoureuse et à l'embout de soi, après nous lance le premier jeu, et aujourd'hui les jeux, à l'occasion de la journée internationale mondiale de la jeunesse, seront orientés sur nous Banzen, la génération de demain, l'avenir du futur.

Très heureux sur les ondes de FM, comme on se connaît aujourd'hui, comme annoncé au début, dès ce matin, journée internationale de la jeunesse. L'objectif de cette journée est promouvoir, tout particulièrement auprès des jeunes, le programme d'action mondiale pour la jeunesse à l'horizon 2000 et au-delà. Bougez, bougez, bougez. Bougez, bougez, bougez, bougez. Alors, bien sûr, sont mis en exergue, focus sur l'éducation, l'emploi, la malnutrition, et pauvreté, santé, environnement, toxicomanie, délinquance juvénile, loisirs, petites filles, jeunes femmes, et pleine et entière participation des jeunes à la vie de la société, à la prise de décision. Alors, c'est pour ça qu'on va commencer ce premier jeu, Nouran, hommage à un jeune Rodriguez. Et toujours, toute notre équipe lui adresse des félicitations, toute l'île Rodrigue, à Jean-William Noah Milazar, un jeune élève du Rodrigue College, originaire de Font-la-Bonté, et qui a décroché la première place mondiale aux examens de la SI pour la QV 2025-2026. Oui, mais quel sujet ? Ça, je n'ai pas qu'à dire, moi, je ne pas connais, c'est vraiment trop facile de gagner ce plat principal offert par Snack 66. Alors, notre jeune ami Jean-William Noah Milazar, il a remporté cette première place mondiale, un exploit inédit. Dans quel sujet, les amis? Très simple, chimie, physique, biologie, maths ou economics. Dans quel sujet, William Noah Milazar a remporté la première place mondiale aux examens de la SC de Cambridge, chimie, physique, biologie, maths ou economics, 83 14 444.

nous trouver qui se connaît 5, 6, 7 joueurs en même temps. Noël Zwen peut être notre futur gagnant ou gagnante.

0: c'est une jeune candidate qui nous rejoint. Bon après-midi, bienvenue dans The Game.
1: Allô, oui, bon après-midi.
0: Et bonne après-midi, qui t'a PG avec nous et de quel côté au P téléphone-nous?
1: C'est Cindy Ismaël de Plein Corail.
0: Cindy Ismaël de Plein Corail. Bonjour Cindy, bienvenue dans The Game. Alors, bien merci sûr, monsieur à qui vous connaît la, cette réponse. Alors donc, nous avons notre jeune amie qui a remporté donc cette première place mondiale, d'accord. Alors, mais dans quel sujet est-ce qu'il a remporté Noir William Milazar, donc cette première place? Est-ce que c'est en chimie, en bio, en physique, en biologie, en admaths ou en economics?
1: En admaths.
0: En admaths, vous confirmez la réponse?
1: Oui, bien sûr.
0: On vérifie.

Et bien sûr, la Fiat et Denis Rodrigue qui vous fait remporter aujourd'hui grâce à Jean-William Noah Milazar, l'élève du Rodrigue College, premier mondial en AdMaths. 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Plat principal et une occasion aussi de remercier tout le monde sponsor pour leur fidélité pendant ces plus de 3 saisons de The Game. Bien sûr, nous pas raccrocher, nous contacter aux antennes, un message pour la famille, les amis. Peut-être tout le monde jeune qui peut écouter nous aujourd'hui dans The Game sur Rodrigue FM.

Nous avons perdu notre gagnante, mais nous allons la recontacter hors antenne tout de suite. Premier coffre déverrouillé, ça c'était facile. La deuxième épreuve sera un petit peu plus difficile, le cadeau plus gros aussi. This is the game, 13h14.

Très bien, bienvenue sur les ondes de Rodrigue FM, de retour dans The Game, premier coffre déverrouillé. Aujourd'hui, la part belle est focus sur nos jeunes amis, la nouvelle génération de l'île Rodrigue, qui accomplit des exploits, notamment au stade Gemma de Commandement en bambou ce samedi, lors des championnats nationaux KFC U16. Moisson de médailles avec une délégation de 13 athlètes, oui. Simple, mais alors combien de médailles d'or les jeunes Rodriguais ont ramené? Six médailles d'or. Huit médailles d'or. Sept médailles d'or. Neuf médailles d'or. Ou cinq médailles d'or. Ce qui fait rejoindre nous, sommes dans le deuxième jeu de The Game et j'ai presque oublié Diazot. Deux tickets pour la réserve, François Legas pour ce deuxième jeu et un grand merci à la réserve, un grand merci à tous nos sponsors qui permettent d'être divertis et en même temps on prend, on écoute de la bonne musique et on passe un bon moment, nous l'espérons sur la maison Rodrigue FM. Avec sa délégation de 13 athlètes, Rodrigue a survolé la compétition KFC U16. Combien de médailles d'or? 6, 8, 7, 9 ou 5? 94 444 pour deux tickets offerts par la réserve. 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Une très belle manière de mettre terme aux vacances du deuxième terme avec le sourire. 93 14 444.

83 14 444 de retour dans ce Zegel Special Edition pour cette journée mondiale internationale de la jeunesse. Et l'occasion de mettre l'emphase sur le bon travail de ban entraîneurs, de tout l'encadrement sportif et aussi de nos ban athlètes, bien sûr, qui ont survolé le KFC U16 Competition à Bambou. Et qui, avec 13 athlètes, ont ramené combien de médailles d'or? 6, 8, 7, 9 ou 5? Alors, je répète, 6 médailles d'or, 8 médailles d'or, 7 médailles d'or, 9 médailles d'or ou 5 médailles d'or pour cette délégation de 13 athlètes de notre belle île Rodrigue. 93-14-444, pas le billet, 2 tickets à gagner pour la réserve François Legas.

83-14-444, les amis, 6, 8, 7, 9 ou 5. Combien de médailles d'or la délégation des 13 athlètes de jeunes Rodriguez in récolté dans cette l'escarcelle lors du KFC U16 meeting pendant le week-end au stade Germain de Commandement à Bambou à l'île Maurice? 83-14-444, me répète les 5 propositions. 6 médailles d'or ont gagné, 8 médailles d'or ont gagné, 7 médailles d'or ont gagné, 9 médailles d'or ont gagné ou 5 médailles d'or ont gagné le jeune athlète Rodriguez. 83-14-444.

83-14, 444. Alors, combien de médailles d'or notre délégation de 13 jeunes athlètes de Rodrigue ont remporté ce samedi lors du meeting KFC U16 à Bambou, Stade Germain de Commarmont? 6 médailles d'or, 8 médailles d'or, 7 médailles d'or, 9 médailles d'or ou 5 médailles d'or? 83-14, 444.

Août 2026, alors combien de médailles d'or? 6, 8, 7,

0: Et c'est une jeune concurrente qui nous rejoint. Bon après-midi, bienvenue dans The Game. Allô? Alors, Xana peut jouer
1: Oui,
0: avec nous.
1: bonjour.
0: Bonjour, bon après-midi. Xana peut jouer avec nous et de quel côté?
1: Guyliane de Rivière-Coco.
0: Guyliane de Rivière-Coco. Alors, combien de médailles cette délégation de 13 jeunes athlètes Rodriguez qui ont survolé la compétition KFC U16 ce samedi 8 août
1: 9
0: 2026 ont
1: médailles.
0: remporté? 6, 8, 7, 9 ou 5 médailles d'or, hein?
1: C'est 9.
0: 9 médailles d'or. Est-ce que vous confirmez la réponse?
1: Oui, je confirme.
0: On vérifie.

0: Et c'est remporté deux tickets de visite de la réserve France Le Gard, 10% de réduction sur tous les plats. 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Plus, bien sûr, sur une sélection de produits, 10% de discount. Bravo! Et c'est gagné, bien sûr. Ou par raccrocher, nous contacter aux antennes. Sinon, un message pour la famille, les amis, peut-être même jeune, à l'occasion de cette journée internationale de la jeunesse qui nous paie célébrer aujourd'hui dans The Game et sur la MBC Rodrigue FM.
1: Oui, monsieur, de bon courage à tous.
0: Merci beaucoup, chatou, ne raccrochez pas.
1: D'accord, merci.
0: You win. Et c'est gagné le deuxième coffre, déverrouillé, toujours d'un gros big up, une grosse félicitation à cette super moisson de médailles récoltée par la délégation des 13 athlètes, 9 médailles d'or, 3 titres de meilleur athlète et 3 nouveaux records nationaux. Keep it up, la génération de demain, l'avenir de demain, comme on nous a dit les jeunes. Mais il reste encore un jeu, il reste encore coffre-fort et le cadeau est plus gros. Restez branchés, vous êtes sur Rodrigue FM. The Game! 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

13h48 sur les ondes de GFM. Pour ceux qui peuvent rejoindre, vous êtes dans The Game, tranche divertissement, humour, cadeau surtout de la MBC. Rodrigue FM. Alors, pour ceux qui peuvent rejoindre nous, donc deux coffres déverrouillés sur ce thème de la Journée internationale de la jeunesse. Mais le troisième coffre est un petit peu plus gros puisqu'il y a non seulement un ticket pour la réserve François Legas, mais en bonus, un ticket pour la soirée au Cocotier Night Club samedi 15 août 2026 avec Lion Vibe en vedette. Alors, comment vous êtes connus aujourd'hui pour ce The Game? Comment l'accent est Michel est jeune? Est-ce que vous êtes connus que la plus jeune personne à avoir gagné un prix Nobel de la paix est Malala Yousafzai? Elle a reçu le prix Nobel de la paix en 2014 à l'âge de 17 ans. Oui, mais de quel pays est-elle originaire? Yémen? Afghanistan? Arabie Saoudite? Iran, Pakistan. Alors, de quel pays la plus jeune gagnante du prix Nobel de la paix en 2014 à l'âge de 17 ans est-elle originaire? Yémen, Afghanistan, Arabie Saoudite, Iran ou Pakistan? 83 14 444, je répète, un ticket pour la réserve pour son gars

Et en bonus, un ticket pour les Cocotiers Nightclub la soirée du 15 août 2026. Lion Vibe, on veut d'être. 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

Les amis, troisième campagne déverrouillée pour deux tickets. Un ticket pour la réserve pour ce gars et en bonus, un ticket pour la soirée au Cocotier Night Club samedi 15 août 2026. Lion Vibe en vedette. La plus jeune gagnante du prix Nobel de la paix, c'était en 2014, à l'âge de 17 ans. Malala Yousafzai remporte le prix Nobel. Mais de quel pays est-elle originaire? Yémen, Afghanistan, Arabie Saoudite, Iran ou Pakistan? 83 14 444.

0: que nous avons en ligne notre prochain gagnant tout de suite. Nous l'accueillons. Bon après-midi, bienvenue dans The Game.
1: Oui, Pakistan.
0: Alors, donc, on va voir. Hein. Vous répétez donc, la plus jeune gagnante, Malala Yousafzai, a reçu le prix Nobel de la paix en 2014 à l'âge de 17 ans. On avait dit, de quel pays est-elle originaire? Yémen, Afghanistan, Arabie Saoudite, Iran ou Pakistan? Votre réponse, si on a bien compris, c'est le Pakistan?
1: Oui.
0: Est-ce que vous confirmez, est-ce que vous validez cette réponse?
1: Oui, oui.
0: On vérifie tout de suite.

gagné. Cette jeune malade, Yousafzai, avait défendu le droit des filles d'aller à l'école. Et elle est bien originaire, en effet, du Pakistan, gagnante de la prix Nobel de la paix en 2014 à l'âge de 17 ans. Bravo à notre gagnant qui remporte non seulement un ticket pour la réserve pour le gars, mais un ticket aussi pour la soirée du 15 août au Cocotier Nightclub avec Lion Vibe en vedette. Bravo. Bien sûr, vous pas raccrocher, nous contacter ou hors antenne. Sinon, un message pour la famille, les amis, Ptelman, jeune qui vous connaît à l'occasion

0: de cette journée internationale de la jeunesse?
1: Oui, un petit message pour toute la famille qui me connaît, enfin toute la famille des gens-là, oui.
0: Très bien, alors restez branchés, on vous contacte tout de suite. Et c'est Remporté qui signe aussi la fin de ce game. Merci à tous nos joueurs, merci à toute l'équipe présente, c'était nos prospects, à la technique, à la production, Marie-Danielle Perrine Meunier. Merci à tous nos bons joueurs, merci à vos amis auditeurs de faire de ce moment de partage 13 à 14h dédié aux jeunes aujourd'hui un moment de divertissement. Et un grand merci à tous nos bons sponsors, bien sûr. Restez branchés, on continue en musique jusqu'à 14h, le point info en créole proposé par la rédaction.

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Bon après-midi et merci. Vous pouvez rejoindre nous pour la nouvelle en créole. Dans l'actualité, Edouard Rodrigue, une nouvelle vitrine numérique pour l'entreprise et l'opérateur économique Rodrigue. Rodrigue's Business Directory fin officiellement lancé dans la fin la semaine dernière. Une plateforme qui ambitionne de donner encore plus visibilité à l'entreprise locale et faciliter sa présence au marché numérique. 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L'eau s'abat Batoula. Vladimir Poutine estimait que c'était une piraterie et que banditisme qui se fin constater que l'autorité de certains pays fin récemment envisage la possibilité de saisir ce bateau et que Vladimir a dit bien qu'ils étaient dépouillés et la Russie. Donc voilà, c'est tout pour ma nouvelle pour le moment. Merci pour l'écoute. Je souhaite vous passer un bon début d'après-midi. Et je vous donne rendez-vous à 16h pour un autre point avec l'actualité. La suite, ce sera avec Christelle.

Alors voilà, merci à Cathy Auguste qui nous a présenté cet après-midi le Flash Info de 14h. C'est parti pour votre émission Mémoire en Mélodie, l'émission pour vous faire revivre les bons souvenirs à travers les chansons rétro. Et on démarre avec Alain Barrière, à regarder la mer, Christelle au micro, Stéphane Prosper à la technique.

Blue Velvet avec Bobby Benton à 14h13 minutes. Et oui, votre mémoire en mélodie jusqu'à 15h. Dernier baiser avec C. Jérôme.

Et voilà, un morceau pour faire votre vivre, The Ban, bon souvenir. 14h16, nous enchaîner cette fois-ci avec Balavoine, la Ziza.

Carlo, 14h24 minutes. Bon après-midi, je te fais que rejoindre nous. M'espérer qu'ils êtes bien, qu'ils êtes l'après-midi, puis bien passé, et surtout, je te fais apprécier. Ben, moi, choisir pour être aujourd'hui. On sera ensemble jusqu'à 15h. Chris Montez à la Let's Dance.

Allez, voilà. Après G. Thomas, Raindrop Keep Falling on My Head, on enchaîne avec Connie Francis, Lipstick on Your Collar.

Il faut danser reggae avec Dalida, 14h47. Et oui, de la musique pour vous faire plaisir, pour vous faire vivre vos bons souvenirs. Carpenters, we've only just begun.

Alors voilà, Rick, nous terminons l'émission de ce mercredi avec Sailing de Rod Stewart. En tout cas, il est un plaisir pour moi d'accompagner vous. J'espère que vous appréciez par le morceau qu'il nous choisirait pour vous cet après-midi. Surtout, restez branchés dans quelques instants, voyager avec nous dans votre émission Carnet de voyage. Merci à Seigneur Prosper pour son support technique. Bonne écoute et bonne fin de journée à tous. Au revoir.

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1: Exactement, 15h04 sur les ondes de Rodrigue FM. Amis auditeurs, amis auditrices, bon après-midi. Comment vous êtes connus depuis la semaine dernière? Nous faisons un appel pour qui nous gagne ben jeune, surtout aujourd'hui, que c'est important puisque c'est la journée mondiale de la jeunesse. Et voilà le plaisir de co-animer l'émission avec, nous l'espérer, un jour, notre futur collègue. J'ai nommé Noah Larose. Noah, bon après-midi.
2: Bon après-midi, Caron. Bon après-midi, tout bon téléspectateur. Ben, l'auditeur de la radio.
1: Alors, ça va, Noah?
2: Ah, bien sûr. Toi, Caron, tout bien?
1: Oui, oui, ça va très bien. Alors, merci beaucoup, Xupé Rouge, à nous, sur la MBC Rodrigue FM. Alors, Noah, toi, qui es une jeune, justement, qui t'es accueilli à Dubaï, l'auditeur, à l'antenne, bien, peut-être présente-toi et aussi présente un petit peu sa journée mondiale de la jeunesse, là.
2: Alors, moi, c'est Larose Wenoa, un habitant de Trèfle, veut dire mon servant de tel, et aussi mon quatrième année au collège de Le Chou dans les filières commerciales.
1: D'accord. Alors, maintenant, cause un petit peu...

0: avec nous, ben, auditeurs, en tant que jeune, toi, partage ton ben, point concernant sa journée internationale de la jeunesse. Qui te cas, dis-nous, Lola, Noah, vas-y.
1: Moi, c'est la journée mondiale de la jeunesse qui m'a envie de faire. Moi, j'ai un message spécial à faire passer aux jeunes. Je veux dire qu'il y a un défi dans la société qui peut guider les jeunes aujourd'hui, tel que, comme on nous connaît, dans les fléaux sociaux, tel que la drogue, l'alcool, et aussi grossesse précoce, et aussi tant d'autres qui nous pas fini citer. Alors moi, aujourd'hui, mon message, c'est qu'ils m'ont envie de faire les jeunes prendre conscience de l'importance de la jeunesse, de vivre notre jeunesse bien. Comment nous dire?
0: Très bien. Et alors, bien sûr, et comment tu peux dire l'engagement des jeunes, vivre jeunesse bien, Noah? Alors, partage un petit peu ton point avec nous, ton auditeur, surtout. Peut-être que tu as expliqué à ton auditeur qui est l'objectif de sa thème de la journée mondiale de la jeunesse là aujourd'hui.
1: Le thème de la journée mondiale de la jeunesse. Cette année, lit des contextes différents des aspirants communs. Veut dire des contextes différents des aspirants communs qui appellent dire nous des contextes différents. Veut dire qui nous tous nous pas dans le même contexte. Peut-être qu'on nous a dire. Veut dire certaines jeunes autres vivent dans peut-être dans une certaine façon. Les autres ne pas vivre dans le même contexte. Veut dire peut-on dans Rodrigue ben jeunes qui pas vivre d'une manière. Sinon dans par exemple en Afrique ben jeunes ne pas pour vivre de la même manière. En Europe ben jeunes ne pas pour vivre de la même manière. C'est ça qui appellent faire nous comprendre. Nous peut vivre dans un contexte différent. Veut dire mais nous avons une aspiration commune, veut dire que tous les jeunes sont capables, certes, qui nous cadrent dans ces différents pays, nous dans différentes religions et tout, mais seulement nous avons une aspiration commune. Une aspiration commune, comment veut dire que les jeunes ont un objectif commun, peut-être, avec, comment nous dire, les jeunes maintenant, de nos jours, la génération Z, plus la technologie, tout ça.
0: Très bien. Et alors, je te connais, nous avons beaucoup de générations. Puis écoute-nous, puis écoute cette émission spéciale. Écoute, nous avons un jeune, une espérée, une future animateur. Et à la présence de Noah Larose, qui peut causer avec nous aujourd'hui un petit peu sur sa journée mondiale de la jeunesse là. Alors, peut-être Noah, toi qui es jeune, toi qui si bien commence l'émission sur le fait qu'il y a des jeunes dans différents pays, tu as une aspiration différente, tu vis différemment, une religion différente, une coutume, une tradition différente, mais quand même, tu as une aspiration commune, par exemple, qui fait, elle est capable, important, partage avec nous, auditeur, selon toi, l'engagement des jeunes, qui fait, elle est important.
1: En l'engagement des jeunes, elle est important, comment? Pour votre épanouissement personnel en premier lieu, pour qu'ils se sentent être valorisés, et puis pour qu'ils se réussissent à gagner des compétences aussi, être ouverts vers le monde, comment nous dire, et aussi pour l'insertion du réseau.
0: Et ça veut dire que Noah, tu peux expliquer à nos auditeurs tout à l'heure là, la technologie. Alors, comment la technologie, ben, jeune PCABILI, capable PCABILI pour bénéficier de la société?
1: Alors, d'abord, la technologie, c'est un outil très important. Premier lieu, dans l'éducation des jeunes. Dans l'éducation des jeunes, comment? Premier lieu, ben, jeunes sont capables de servir ça pour ban devoirs, ban recherche, tout ça ban affaires là. Et puis la technologie liée aussi à aujourd'hui moi pas besoin prendre payer un billet moi l'Angleterre mon récit découvert l'Angleterre mon tableau mon téléphone mon récit découvert et ça et nous aussi a ouvert vers le monde. Je dis aujourd'hui moi capable un friend mon un camarade qui la France béton mon camarade avec un séminariste lié en France moi à Rodrigue. Ben nous communiquer de temps en temps, on prend ses nouvelles, il prend nos nouvelles, mais ça aide nous aussi pour créer ban lien même au-delà des frontières, ça aide nous pour créer ban lien, tout ça.
0: D'accord, et justement, toi qui parais VSN, t'es familier de la technologie, alors tu peux changer avec ban jeune, et alors comment quand ban jeune peut changer, peut-être ton expérience personnelle que tu partages avec ban auditeur, et comment est-ce que toi, Topé, Noah, engage-toi aujourd'hui en tant qu'animateur de l'MBC Rodrigue FM dans cette émission Zenith?
1: Alors, mon engagement, premier lieu, mon venu pour faire la voix des jeunes être entendue. Je veux dire, faire la voix des jeunes être entendue à l'occasion de la Journée internationale de la jeunesse. Et puis pour aborder un peu, pour faire

0: pour causer un peu moi aussi mon la vie en tant que jeune, parce que bien la journée internationale de la jeunesse, il est plus bon qu'un jeune, même qui est à la radio, pour qui, parce qu'il est plus, comment nous dire, il est plus, nous jeunes, nous pour comprendre, c'est la jeunesse plus qu'un du monde qui 60 ans. Il vit la jeunesse, mais la jeunesse de cette époque-là et de la jeunesse d'aujourd'hui, il n'est pas même, comment dire, il n'est pas même génération.
1: Je trouvais un petit peu banodité. Déjà, nous avons la génération Z qui peut monter. Et c'est vrai que nous avons trouvé ban 109, ban Sénès qui est capable justement de comprendre la réalité actuelle. Nous pouvons dire la technologie, nous pouvons dire l'engagement. Et un moment ou l'autre, nous avons un remplaçant qui, la nouvelle garde, lui prend le relais. Alors, comment tu as bien lancé, tu expliques bien banodité. Et cause un petit peu de toi, de tout l'engagement. Comment un jeune. Et qui te fait causer, je dis, je t'engage, je suis capable et je suis bien engagé, je te noie.
0: Moi, en premier lieu, moi engagé dans l'école, veut dire quand on rentre en formule, on gagne l'occasion pour faire partie dans le badge de classe captain. Comme on dit, là, actuellement, on fait partie dans l'équipe du Student Council. Nous, dans l'équipe du Student Council, qui nous fait, le Student Council, il veille à bien qu'il bat les enfants, ils ont droit à l'école, il n'est pas aisé. Veut dire qu'il nous fait, nous aider les enfants, nous combattre. Comment nous trouver un fléau qui regarde ben jeune, qui est le bullying, qui nous trouvait beaucoup à l'école et l'harcèlement. Veut dire, nous là pour qui? Nous les qui dans l'école, stop bullying, l'harcèlement, tout cela. Nous là pour ça. Veut dire, le groupe du Student Council du collège. Et aussi, moi, engagé en tant que servant d'hôtel à la paroisse de Notre-Dame-de-Brûlé. Comme servant d'hôtel, moi, engagé et aussi. Dans ce mouvement-là, nous, comment dire, nous, pas juste servir dans l'Église, mais nous aussi à l'extérieur de l'Église. Je veux dire, on dira comment le pape François nous dit, nous devons être une Église en sortie. Une Église en sortie, c'est quoi? Nous allons faire ben, dis-moi, à l'hôpital, nous allons faire une visite, nous allons regarder, nous allons jouer ben pauvre, ben plus démunis, ben exclu de la société, tout ça.
1: Une bien jolie réflexion, Noah, aujourd'hui, co-animateur de cette émission Jeunes sur la mission de GFM à l'occasion de sa journée mondiale de la jeunesse. Alors, Noah, tu me dis que tu es une vie d'animateur radio parce que tu en viens de l'histoire d'un jeune, tu en viens de l'histoire d'une génération qui fait la voix des jeunes entendue. Comment toi, quand tu peux adresser toi à toute la génération qui peut écouter nous, il y a un grand monde qui l'ont Lily, il y a jeunes qui peut travailler au bateau, il y en a qui peut travailler Maurice qui peut écouter nous, il y en a qui peut travailler déjà malgré les autres jeunesses ou qui est en vacances, qui peut réviser. Toi, en tant qu'animateur, qui t'ont envie de dire comment Topou manque le coup de sa journée mondiale de la jeunesse? Là, quel message t'as envie de passer, Noah?
0: Mon message qui m'a envie de passer à la jeunesse, c'est qui? Zout et non valeur. La jeunesse et non valeur. Souvent, ben, jeune, j'ai comme là. Vu que souvent nous avons beaucoup de critiques, de mauvais regards aux jeunes, de jeunes Paris, de jeunes ceci, de jeunes cela, mais moi, mon vie qui apporte un autre aspect, veut dire faire jeunes là prendre conscience qu'il y a une valeur. Parce que beaucoup de jeunes, quand vous avez jeunes, parce que moi aussi, moi beaucoup au terrain, moi j'ai beaucoup de jeunes, quand vous avez jeunes, qui va dire, nous Paris, de jeunes, pas écouter, de jeunes ceci, de jeunes cela, mais nous ne faisons pas trop ce point négatif, là, je laisse. Vous trouvez aussi qui de jeunes là peut faire, et au lieu qui nous parle de jeunes, ni Paris, nous causer, nous encadrer, nous gérer, nous, comment dire, nous redonner le vrai goût, le sens de ce la vie fait, il comprend ce la vie a un sens sur cette terre.
1: Et alors justement, là, ton cause, ben jeune, en tant qu'animateur, que Zodi, tu as l'occasion cause et ben différentes générations. Tu dis que souvent, ben plus grand, c'est un regard un peu négatif. Et toi, comment tu es capable sans ce regard-là, Rodrigue FM?
0: Moi, ce qui m'a comment mon sens ça rigole là, c'est qu'à travers le message que moi pour faire passer à ban jeune, moi connais qu'il y a ban jeune de différentes générations qui écoutent moi, ben si quand autres pourtant là, ça fait un déclic dans autres pour trouver, autres dire ben oui, qui peut-être qui certes moi en raison et ça capable amener un autre aspect et ça capable sans autres la façon que autres communiquent avec ban jeune tout ça.
1: D'accord. Tu causes beaucoup de l'engagement, ton engagement personnel, tu engages toi dans le collège, là tu engages toi aujourd'hui pour être animateur. Et comment est-ce que Topou continue et pendant un long moment ça l'engagement là? Comment Topou engage toi l'eau radio? Ça veut dire comment Topou communique avec les différentes générations?
0: Veut dire moi pour

0: explique zout un peu, explique nous pour expliquer, nous pour comment dire, donne ban éclaircissement tout ça, nous pour passe ban message.
1: Et justement, et peut-être éclairci un petit peu aujourd'hui, qui toi ça rigole, qui ban grandi vous, posez l'eau ban jeune là, et explique un peu comment ban jeune se t'engage et qui fait lien pour autant ban jeune engage.
0: Premièrement, qui fait lien pour autant ban jeune engage. Ça pour être zout, pour épanouir en tant qu'humainement. Veut dire, un jeune, quand un jeune dit li engagé, ça peut aider pour créer un, comment dire, une atmosphère plus familière avec les autres. Ça peut aider aussi dans le futur si li dans un groupe, si dans un groupe pour améliorer la communication. Mettons demain, après-demain, li appeler à l'université. S'il va pour rester, s'il reste enfermé à la maison côté li dans ce cercle familial, tu sais, il pas de communication avec les autres. Quand il pour l'université, s'il pour aller à l'extérieur, sous famille, mais bien sous famille, pas pour avec lui, ben ça pourrait avoir un impact au lit. C'est ça qui nous aide depuis dès maintenant, dès autres plus jeune âge, ben jeune bisain, plus prendre conscience, engager pour qu'ils aient ça, comment dire, ça contact avec l'humain, pour connaître comment pour vivre avec l'humain.
1: Tout contact justement Noah Larose qui co-anime cette émission de jeunes aujourd'hui. Alors quand nous lance cet appel à une nouvelle voix du son neuf sur la MBC Rodrigue FM, un petit peu bon, tu as bien expliqué que tu as envie de faire un message ban jeune. Comment tu pensais, tu pensais que c'était d'animer une émission sur Rodrigue FM? Comment tu peux vivre cette expérience là, Noah?
0: Ah, vous pouvez vivre cette expérience-là très très bien, très ému, bien content parce que tout le temps depuis mon petit, moi j'ai envie, moi tu viens visiter avec l'école, moi j'ai un jour, moi j'ai envie du monde t'en moi, peut causer dans la radio. Mais aujourd'hui, la MBC, moi remercie la MBC qui nous donne moi l'opportunité pour venir co-animer l'émission avec ou même Caron et plus spécialement mon gars un joli thème, le thème de la jeunesse. Il tombe bien parce qu'aujourd'hui nous célébrons la Journée internationale de la jeunesse qui en a pour thème comment nous carré réduire des contextes différents, mais des aspirations communes.
1: Et tu as bien fait une cause, ce thème-là, Noah. Alors, ce thème-là, comment lui touche-toi personnellement, toi?
0: Comment il touche moi personnellement? Moi, il touche moi personnellement parce que quand il dit des aspirations, des contextes différents, mais des aspirations communes, qui y a pour dire par ça, comment nous motive dans l'introduction, je mentionne les Caron. Veut dire, il y a peur de faire ban jeune comprend qui, même si nous dans différents pays, nous loin avec camarades, mais nous tous, nous jeunes, nous vivons dans un, comment dire, dans une société, dans une même société, comment, dans une même société, nous ensemble, nous tous de la génération Z, nous, comment vous dire ça?
1: Nous partager?
0: Nous partager, nous avons la même aspiration, la même rêve peut-être, même nous avons ambition, les capables de s'aimer.
1: Alors, quand on cause ton correspondant sur Internet, séminariste, c'est les jeunes, peut-être qu'ils vivent dans un contexte différent. Alors, est-ce que comment tu fais pour gagner une connexion avec lui? Comment tu fais pour contacter lui, pour échanger, pour lui apprendre de toi, toi apprendre de lui comment mon auditeur peut écouter aujourd'hui?
0: Alors, comment on peut dire, un jeune séminariste, je veux dire, moi, non, mon camarade qui m'a salué, qui sait, écoute-moi, Mathieu Gaspard, qui est un Rodrigue. Tout d'abord, je vais expliquer, ben, c'est quoi un séminariste? Un séminariste, c'est quoi? C'est un jeune qui. C'est un jeune qui en recherche de sa vocation, il suit le parcours peut-être GDR, et puis il a fait sur l'étape foyer la source, tout ça. C'est au séminaire qu'il nous a fait, c'est pendant l'année, pendant minimum 7 ans, nous apprendre à devenir, à comment? Séminaire, c'est d'un mot latin qui veut dire pépinière. Pépinière, c'est qui nous met ban jeunes ensemble, nous formons dans une pépinière, dans un lacet, qui nous fait nous mettre ban plantes. Mais si nous pas donne ban, si nous pas arrose ban plantes là, nous pas donne ban nutriments, ben plantes là pour moi, certes, ben c'est ça. Veut dire là-bas dans le séminaire là-bas, c'est ça qui ban a fait ban a aide ban jeunes dans une ban comment dire ban ouverture pour mieux trouver discerner notre vocation et former pour demain dans l'année philosophie, théologie,

0: et tout, forme zot pour qu'il demain zot vienne un bon prêtre. Et c'est pour ça qu'il nous pas là-bas nous prend nous banjon kajen yepé long, mais 7 ans c'est pas long parce qu'il nous a beaucoup à apprendre. Puis quand nous gagne ban défi de nos jours que nous peut passer plus ban défi ban zodi comment nous dire ban la vie, la modernisation, tout qui sont changer, c'est ça. Ban formation là, il plus adéquate pour zot, c'est ça qui ban a fait au séminaire. Ou tu peux dire moi tout à l'heure la 40 comment on gagne contact avec lui. Je veux dire depuis il était à Rodrigue tout le temps nous camarades, vu qu'il était serveur de terre avant, et puis il est à l'université. Quand il était à l'université, nous continuons être en communication, mais là maintenant il est au séminaire. Et là actuellement nous avons la chance qu'il y a Rodrigue là pour un an de pour une année de stage.
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1: Eh bien, Noël, écoute ce titre que tu as choisi et on retourne juste après dans cette émission spéciale jeune, co-animée par Noël Arose, cet après-midi, sur Rodrigue FM.

S'il y a des personnes ici ce soir qui croient de tout leur cœur que Dieu est le même hier, aujourd'hui et demain, avec moi qu'ils élèvent les mains maintenant. Seigneur, nous croyons que tu peux toutes choses dans nos vies, dans nos situations. De Moïse à Sarah, de Lazare à Cana, tu as béni, tu as guéri, tu as sauvé. Continue de le faire.

Merci Jésus pour tout ce que tu es en train de faire maintenant. Merci pour tout ce que tu es en train de faire dans nos cœurs. Merci pour tout ce que tu es en train de semer dans nos vies maintenant. Merci pour la résurrection. Merci pour

0: Merci pour ta parole. Merci pour ton pardon. Merci pour ta présence. Merci pour ta joie. Merci de semer en nous tout ce que tu es. Comme tu l'as fait dans le cœur de tant et tant de gens il y a 2000 ans. Fais-le ici et maintenant pour nous. Fais-le pour moi. Il va le faire pour toi. Amen. Amen.
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1: 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Nous célébrons l'assomption de la Vierge Marie. 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
1: 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Comment? Parce que les 15 août, comment tu peux dire où t'allais là les 15 août Rodrigue, les 15 août lui dans nos coutumes a tout du monde descend pour être canon pour nous comment nous dire nous allons prier ensemble la Vierge Marie et pas fini Caron.
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1: 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En chemin, nous pouvons aller à Chant-Marie, nous pouvons réciter le chapelet, tout ça.
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0: Tu te donnes conseil, peut-être qui te capable d'un bon auditeur qui rejoigne nous, qui peut écouter nous dans cette émission jeune là aujourd'hui, cet après-midi?
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0: Ah, qui nous espérait aussi. Pas oublier, nous ban auditeurs et choses écouter depuis plusieurs points de Rodrigue, là, dans plusieurs activités.
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0: Et quelle deuxième chanson qui te choisir? Parce que mon rappel, c'est toi qui choisis Thomas Santé. Donc, première chanson, c'était Jésus. Deuxième chanson, qui te choisir?
1: Deuxième chanson, c'est un chant du Père Juste la Grégoire. Vu qu'il est 15 août, nous pouvons célébrer la fête de la Vierge Marie, ben, c'est un chant du Père Juste la Grégoire qui est dédié à la Vierge Marie.
0: Dans ce cas, non, non, l'écoute-lui.
1: Ensemble avec nos techniciens, nous allons l'écouter.

0: nous arrivons 15h42 dans l'émission. Le temps passe très très vite, ben auditeur. Après cette chanson qui m'ont choisi pour vous autres, faire nous comprendre Maman Marie à l'occasion de la fête de l'Assomption de la Vierge Marie qui prend lieu le 15 août. Veux dire, bon avec moi, Monsieur Caron Gongo. Maintenant, nous causons un peu.
1: Moi, pour les mentors, je suis sûr que mon auditeur il a la même question. Cette chanson-là, pourquoi?
0: Cette chanson-là, pourquoi? C'est comment la chanson même dit, fait nous comprendre Maman Marie, comment faire pour se saisir. Peut-être que la Vierge Marie, c'est le chemin qui nous mène vers... C'est le chemin qui nous mène vers Jésus. C'est pour ça que cette chanson-là, parce que quand nous trouvons dans le monde entier, quand nous passons, nous trouvons dans ben du monde qui sacralise, ben statue de la Vierge Marie, tout ça, nous avons trouvé l'internet partout. Côté dans ben sacralisation qui fait avec les statues de la Vierge Marie, tout ça. C'est ça, fait nous comprendre, Maman Marie, comment faire pour suivre Jésus. Et aussi, comme on se dit au début de l'émission, spécial jeune, nous l'émission dédiée à ben jeune. 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
1: d'accord très bien sinon tu peux comme ça en dehors du briefing de l'émission et l'autre journée mondiale aujourd'hui.
0: Ah oui, Caron, aujourd'hui, nous célébrons la journée mondiale des éléphants. Les éléphants, qu'on connaît, une grosse bête sauvage qui est chassée pour leur ivoire, comment dire, et tout.
1: C'est quoi l'ivoire?
0: En l'ivoire, c'est ça, comment nous dire, ben, l'éléphant, il a une trompette, et puis il a des affaires blanches qui sont solidant, comment le dire, pour bien comprendre, ben l'auditeur comprend qu'on est solidant, ça a des gros les dents qui sautent là, ça on appelle ça un ivoire. Ça, qui ben a fait avec ça, ben a fait ben bijoux et aussi c'est très précieux, mais comment dire, c'est défendu de chasser les animaux, mais non, ça se vend très très cher, Caron.
1: Ah bon?
0: Bien sûr.
1: Ah parce que tu connais que prend les dents, pourquoi on appelle ça une défense noire, et dit tu aussi précieux, mais tu pensais, dis l'eau, dis bijou qui, ou diamant qui tient pour autant. 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
0: Ah oui, la nature, comme on le dit, la nature, l'évêque et les papes aussi insistaient beaucoup sur les questions de la nature, protéger la nature, les papes, Monseigneur Allaire elle-même qui, mon coin, désire créer une lettre pastorale sur la nature, protéger la nature qui fait parce que

0: c'est la nature. Le pape disait nous que la nature, c'est nous la maison commune. La maison commune veut dire nous est protégée parce que nous tous nous vivons dans cette nature-là. 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L'atmosphère même qu'on veut dire n'est pas pour paisible. Quand nous vivons dans un bon, veut dire quand nous vivons dans un bon climat, une bonne nature nous bien.
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0: Un jeune engagé pour protéger la nature, premièrement, nous pas besoin de faire un grand grand zis. Nous demandons un sandou. Nous prenons l'exemple, nous demandons un sandou. Nous finissons ce sandou qui nous fait. Nous pas prendre plastique là, nous vise dans la nature partout, nous boire une canette. Nous pas prendre un canne là, nous vise ici, nous, comment nous dire. Et puis, tout ça, nous manger, nous boire, nous parler de prendre nos affaires, nous vise de gauche à droite, nous fait un illegal dumping, comment nous dire. 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
1: D'accord. Et concernant la chanson que tu as choisi pour un auditeur, quelle est la prochaine chanson?
0: La prochaine chanson, c'était une chanson du père Laurent Rivet qui disait Talitakoum. Talitakoum qui veut dire lève-toi. Ah, nous allons écouter ça ensemble?

0: spécial jeune. Nous, actuellement, nous arrivons, nous guettons un petit coup au monde, veut dire, nous arrivons 15h51. Dans l'émission spéciale jeune, nous fait écouter une chanson, une très belle chanson du père Laurent Rivet ensemble, qui dit Talita Koum Zénès Mauricien, moi je t'ai levé. Moi, je suis sans rien, puis moi je dis Talita Koum Zénès Rodriguez, moi je t'ai levé. Cette chanson-là qui fait mon choix, parce que c'est une chanson qui est très inspirante. Et elle a une phrase, Caron, je ne connais pas si tu entends ça, si tu écoutes, si tu peux écouter attentivement, elle a une phrase qui dit Zénès Panmozo Pédomi. Zénès Panmozo Pédomi, peut-être qu'il peut redire, parce que Zénès Panmozo Pédomi, peut-être comment tu peux dire, ben, je ne pas trop trouve zout, ne pas trop trouve zout, devant, veut dire, de ban activité, dans comment dire de bonnes affaires ou pas trop devant ben jeune petit timide j'avais cachette mais peut-être quand j'ai jeunesse pas nous peut-être si nous tu valorise la jeunesse plus 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
1: 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Est-ce que ça te parle?
0: Oui. Comme tu peux dire, moi, je fais partie du groupe Student Council du Collège de Le Chou, qui nous là pour veiller à ce qui ban droit de nous ban étudiants, pas être aisé et qui nous fait si ban jeune 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
1: D'accord, Noah. Merci beaucoup. Alors, pour qui te dire au revoir, nous, bonnes auditeurs, pour un mot de la fin, peut-être que tu as une personne à qui tu veux dire bonjour, à remercier.
0: En premier lieu, je fais un coucou à mon famille qui a fait guette-moi et mon camarade d'école et aussi mon professeur à l'école. Et tout ban auditeur qui peut écouter moi à la radio. Et avant de terminer,

0: Et on fait un Century Mariner les 15 août, nous joignent Pointe Canot.
1: En tout cas, mon CTM et mon banditeur pour partage ce point de vue que le message a été très bien entendu. Merci beaucoup, Noah. Très bonne fin d'après-midi.
0: Merci, très bonne fin d'après-midi à toi aussi, Caronne.

0: Exactement, 16h, c'est les ondes de GFM, l'heure de retrouver Cathy Auguste pour le Point Info en français. Bon après-midi, Cathy.
1: Bon après-midi, Caronne. Voilà, monsieur, bon après-midi, bienvenue à l'écoute de ce Flash Info. Dans l'actualité, une nouvelle vitrine numérique pour les entreprises et opérateurs économiques de Rodrigues. Le Rodrigues Business Directory a été officiellement lancé en fin de semaine dernière. Une plateforme qui ambitionne de donner davantage de visibilité aux entreprises locales et de faciliter leur présence sur le marché numérique. Le Rodrigues Business Directory, développé à l'initiative d'Investor Rodrigues, permet aux entreprises de créer leurs propres fiches et de présenter leurs activités, leurs services, leurs coordonnées ainsi que leurs produits. Chant, danse, sketch, la jeunesse Rodrigues a dévoilé ses talents ce mercredi. Au gymnase d'Aflorence-Édouard à Le Chou, une trentaine de concurrents ont participé au Youth Talent Show organisé par la Commission de la Jeunesse dans le cadre de la Journée internationale de la jeunesse, une célébration placée cette année sous le thème « Différents contextes, aspirations communes ». Lors du lancement de cette activité, le commissaire Raoul Cravina déclare qu'il est fier de la jeunesse Rodrigues. Et faciliter les échanges culturels entre Rodrigues et les Seychelles et encourager la collaboration artistique entre les jeunes, tel est l'objectif du protocole d'accord signé hier entre la School of Art et le PLSP, Brothers Choir des Seychelles. La signature a eu lieu au Centre culturel et des loisirs de Montplaisir. Une délégation d'une trentaine de membres de la chorale séchelloise séjourne actuellement à Rodrigues pour une semaine, l'occasion de découvrir l'île, mais aussi de partager expériences, pratiques et expressions artistiques. Ce protocole marque ainsi le début d'une collaboration appelée à rapprocher davantage les jeunes de nos deux territoires à travers l'art. Et sur le plan international, à partir de ce mercredi 12 août, la compagnie chinoise Seagen inaugure la première ligne régulière du fret maritime qui relie les ports chinois et européens par l'Arctique. La nouvelle route polaire doit permettre un gain à la fois de temps et de sécurité et donc un gain financier. Une vingtaine de jours de voyage contre 40 en passant par le canal de Suez ou 50 en contournant l'Afrique par le Cap de Bonne-Espérance. Le projet date des années 2000 avec les premières expéditions scientifiques envoyées par Pékin et depuis 2013, la Chine est observateur permanent au Conseil de l'Arctique même si elle n'a pas de rive sur ses eaux glacées. Et le Brésil a perdu en 4 décennies une surface de végétation native équivalente à 2 fois la France, ce qui le rend plus vulnérable aux événements climatiques extrêmes liés à El Niño. Selon une étude publiée ce mercredi, différentes régions de cet immense pays se préparent à des vagues de sécheresse, des inondations et des feux de forêt, alors que le phénomène météorologique El Niño confirmé en juin, devrait s'intensifier vers la fin de l'année. Dans son étude annuelle sur l'usage de la terre au Brésil, le réseau de surveillance environnementale MAP Biomass a affirmé que les territoires du pays sud-américain n'étaient plus recouverts que de 65% de végétation native contre 79% il y a 4 décennies. Donc voilà, c'est tout pour les nouvelles pour le moment. Merci pour votre écoute. Donc, je vous souhaite de passer une bonne fin d'après-midi et je vous donne rendez-vous à 18h pour les nouvelles en créole. En attendant, je vous laisse en compagnie de Caronne et de son invité.
0: Merci beaucoup, Cathy. On vous retrouve donc à 18h pour le grand journal de la soirée. Et amis auditeurs, amis auditrices, bon après-midi. J'espère que cette

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2: 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Avant de retrouver l'émission Écho des îles, je vous donne lecture d'une annonce. 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Je vous donne maintenant lecture d'avis de décès. On peut annoncer le décès de Madame Lorenza Augustin. Le décès de Madame Lorenza Augustin, plus connue sous le nom de Canin, était âgée de 92 ans. C'est une ex-habitante dans Sous-Anglais. Le convoi mortuaire sortira de son domicile à Sous-Anglais ce jeudi 13 août 2026 à 15h pour se rendre dans l'église Saint-Cœur de Marie à Port-Mathurin et de là au cimetière dans Sous-Anglais. On nous peut annoncer le décès de Madame Antoinette Raphaël. Le décès de Madame Antoinette Raphaël, née Guillaume, épouse de feu Jacques Raphaël et mère de Marie-Lourde Raphaël Robertson. Décès survenu à l'île Maurice. Le convoi mortuaire sortira de chez sa fille, Madame Marie-Lourde Raphaël Robertson, à Manic-la-Ferme, ce jeudi 13 août 2026 à 15h, pour se rendre à la cathédrale de Saint-Gabriel et de là au cimetière de la paroisse. À cette famille endeuillée, la MBC et toute son équipe présente ses plus vives sympathies.
3: Amis auditeurs, amis auditrices, bienvenue sur 97.3 Audrey FM dans cette émission Écho des îles, l'actualité, les traditions, la culture des îles de l'océan Indien. Aujourd'hui, en prime time, juste avant qu'ils ne prennent l'avion, nous avons réussi à joindre Michael Léopold, plus connu sous le nom de Lolotte, juste avant son départ pour la grande compétition de kitesurf. Festikite à Madagascar du 13 au 16 août 2026 à Antsiran, Diego Suarez. Festival qui rassemble des riders internationaux et locaux pour des épreuves de slalom et de big air dans la célèbre baie de Sakala, l'un des meilleurs spots du monde de kitesurf. On va le retrouver juste après. Attachez vos ceintures. 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
2: Juste avant qu'ils ne prennent l'avion, nous rentrons en contact avec Lolotte qui passe défendre ce site. Lolotte, bonjour, comment ça va?
3: Bonjour, ça va très bien.

0: Et vous?
1: Ça va, toujours heureux de vous accueillir sur les ondes de GFM. Dites-moi,
0: Ah, merci pareillement.
1: Lolo, comment vous pouvez préparer ou départ pour défendre ou titre à Madagascar?
0: Alors, pour le moment, préparation finie, fille. L'amour moderne, relax, relax, déco, frais pour les grands jours. On prend avion pour Maurice. Et ensuite, Tana, on a un jour, Tana après moi, le Tego. J'espère pas vous trop fatiguer, c'est pas le vol là. Mais sinon, mentalement, physiquement, pour l'instant, nous correct, bien préparé. Et quand c'est jour pour nous guetter.
1: Comment un athlète de haut niveau ou peut gérer sa stress là? Ou champion là, et là, ou peut avoir beaucoup de challenges parce que nous nous récits, joignent aussi pas Noël. Alors, ou qu'un professionnel, compétition Madagascar là, comment il est différent du kitesurf de Rodrigue? Comment est-ce qu'il est passé, Lolo?
0: Alors, déjà, pour moi, personnellement, côté une différence, c'est que mon petit titre là, depuis un bon temps. Et là, le problème, c'est que c'est dans 80 athlètes, tous les 80 athlètes pour monter au moins là. Parce que le but pour eux, c'est qu'ils prennent un titre là. Là, c'est une différence. Parce que, par exemple, mon coach, il dit toujours, dis-moi, pour monter le podium, toi, que tu es en bas, tu veux monter, tu veux tracer, tu monter. Mais là, tu arrives là-haut pour tenir. Podium là, un constat de temps, là, c'est difficile. Parce que, justement, tout ça m'a dit, moi, que je peux remonter là. Mais j'ai coupé la gaz de place, ça, là, c'est difficile. Et après, côté différencié avec Festival Rodrigue, il y avait pareil, mais sauf qu'il là-bas, il fait plus longtemps, plus long les temps. Il commence, quand il a 2 semaines, festival là, et je n'ai plusieurs disciplines. Par rapport à Rodrigue. Ici nous base plus côté kitesurf et là-bas il fait aussi planche à voile, windfoil, il fait la boxe traditionnelle. Enfin, il y a plusieurs disciplines, il y a bateau la voile aussi. C'est plus ça qui est différent. Il y a un peu plus gros, il y a un peu plus gros, il y a plus beaucoup d'activités.
1: Alors, rappelle-nous un petit peu, nous avons beaucoup de générations qui peuvent écouter nous, Lolo, dans quelle catégorie vous pouvez concourir pour défendre ou titrer, comment est-ce qu'on prépare ou, parce qu'il y a une préparation physique, mentale, comment on bien dire, il y a matériel, il y a coach, comment où ça passe ça l'organisation là?
0: Alors, préparation, moi, Maurice Rodrigue, normalement, m'entraîne à level performance que Do Maurice, mais côté le plan Do, m'entraîne Rodrigue, d'accord? Et préparation, m'entraîne ici, hein, côté matériel, moi, sponsorisé par Duotone, tout correct, Kite Shop de Maurice, à la Golette. Du coup, je t'aime qui fournit moi tout matériel, et aussi Fédération Maurice, qui fournit moi un peu côté matériel aussi. Et voilà, préparation finie, préparée. Pendant 6 mois, je vais préparer un peu ça, là.
1: Et alors, est-ce que cette année-là, elle est plus différente de les autres années? Parce qu'on dit, on peut tenir le titre dans une catégorie. Rappelle-nous quelle catégorie pendant un bon temps. Et est-ce que les mêmes challenges pour vous, est-ce qu'il vous paie à bord de sa compétition avec le même mental, avec la même, comment on peut dire, pression?
0: Et là, mon catégorie qui me vient pas c'est le slalom. OK? Et le slalom, en fait, il y en a 12 races. Et il y a 3 jours. Et il y en a 4 manches par jour. Et côté stress, il y a un petit peu plus de pression, oui. Je reconnais qu'il y a un petit peu plus de pression. Parce que justement, c'est que tout le monde qui me connaît, ben, l'athlète qui me connaît, qui me côtoyait, parce que maintenant, en fait, il n'y a pas juste dans le festival qui me joignent. Nous restons en contact quand même. Et je suis pétré à fond. Et le but pareil que moi, Mouré Diaou, c'est prendre le titre. Même nous, correct, mais quand même, le but, c'est prendre le titre. Et après, côté pression, c'est fédération. Et après, Rodrigue aussi. Bon, vous visez relève drapeau Mozil. OK, du coup, je vais napper contre le moi, et c'est là qu'il vient une petite pression. Mais en tant qu'un athlète, mon psychologue, il toujours dit à moi, comme le délo, comme dans une compétition, oublie et tout, concentrez-vous dans tes affaires, dans tes parcours, c'est qu'arrivé simple. Du coup, il y a plutôt la base là.
1: Mais c'est une grosse équipe qui peut accompagner. On dit, on a un coach, on a un psychologue, tout. Est-ce qu'il y a même les autres personnes qui entourent l'équipe? Par exemple, un préparateur physique, un dimon qui est responsable.

0: matériel qui gère tout bon voyage. Comment on entourer le lutteur pour qu'il y ait une récente champion pendant plusieurs années?
1: Et oui, en fait, les Paris, moi, tu sais, on a une grosse équipe qui est moi. Par exemple, on a Caroline Rémy qui bosse au Office du Tourisme. Du coup, il y a mis qui occupe moi côté billets, côté logement, le club. Et on a déjà Laurent Le Bolloc de Maurice. Et lui occupe ton côté matériel avec Jotun de l'Amérique. Et même lui qui fournit mon matériel toute l'année pour une compétition aussi. D'ailleurs, c'est pour ça que je pars demain à Maurice pour justement récupérer mon nouveau matériel cette année-là et pour la compétition. Après, maintenant, Kodo, maintenant, on a un médecin. Enfin, il est bien équipé. Il est bien équipé.
0: On connaît qu'on ne cause pas Noël, il y a certaines compétitions kitesurf, il fait un bon show, bonne figure imposée. Slalom, est-ce que c'est purement de la vitesse ou bien il y a les autres critères qui nous permettent tout rester champion?
1: Alors, avant, moi, je faisais plutôt côté big gear freestyle. Là, je passe plutôt un saut en hauteur. Ça veut dire que dès qu'il plie hauteur ou monter. Ça, moi, je faisais plusieurs titres dans l'océan Indien, de ce côté-là. Et après, là, moi, je commence mon travail, mon propre business. Il est plus compliqué. Côté responsabilité, parce que big gear freestyle, facile, ou gagne du mal. Du coup, bah, les prendre un risque là. Du coup, c'est pour ça que moi, passe le slalom. Ça fait 5 ans. Ouais, 6 ans à l'année là. 6 ans à l'année là que je passe le slalom. Et pendant les 6 ans, mon petit n'y a titre jusqu'à là, nous, pour guetter, qui déroulait pour Festival Mada. Et juste après ça, c'est pas fini. On a sélection Jeux des îles qui va passer aux Comores l'année prochaine. Et normalement, en septembre, j'aurai encore une compétition aux Comores. Et tout ça va passer la préparation même, là.
0: D'accord, merci beaucoup qui nous a conduit ces quelques minutes avant qu'il justement ou puisse prendre avion. Alors, tout bon sportif qui peut écouter, tout bon zénès, tout bon auditeur qui est passionné par le kitesurf pour atteindre au niveau. Pendant un petit peu où c'est créé et comment est-ce qu'il ou une vie champion ou reste champion, qui ou recette pour qu'il reste au top niveau.
1: Alors, moi, maintenant, c'est un seul mot, la discipline. La discipline, c'est un qui perd tout ça. Si, par exemple, vous dites, hey, je m'en poutrine parce qu'il ne m'a pas risque, mais au fond, qui rentre, je peux traîner. Ça joue que vous dites, vous ne m'a pas risque, vous ne pouvez pas poutrine, là. Ben, un jour, c'est beaucoup déjà. OK? Un état où pas traîner, c'est beaucoup. Ça veut dire, un moment où la discipline, ou trouve un petit moment pour traîner tous les jours, mais pas forcément, par exemple, mon frère kitesurf, pas forcément l'eau la mer, ou Kazim, galoper, ou peu importe, bicyclette, pour vivre, pour une hard discipline now, vous avez un standard là. C'est ça pour un athlète qui monte, c'est la discipline. Si vous avez la discipline, vous avez la volonté pour faire les ou quoi même. Et pourquoi pas, on va arriver. Il faut prendre le temps, mais si ou quoi d'où, ou discipline, ou traîne, on va arriver, cher.
0: Michael Leopold, connu sous le nom de Lolotte, tenant du titre du slalom en kitesurf, en marge de la compétition kitesurf de Madagascar. Merci beaucoup encore, nous souhaitons all the best, comme on dit tout bien en anglais, et bien sûr qui vous ramène le titre pour nous.
1: Merci beaucoup, espérez. On vous donne tout ce qu'il y a dans moi-même. Déjà pour moi, personnellement, pour mon one coach, pour mon sponsor, et surtout pour Rodrigue, pour essayer de relever le drapeau là encore une fois. Et après, nous guetter.
0: Et comment vous faites le pas de l'avion? Vous connaissez, on a beaucoup de fans, on a la famille, on a tout ça, l'équipe qui est autour là. Un petit message, juste avant la compétition, Lolotte?
1: Mais je remercie tout la population qui peut soutenir moi, la population Rodrigue, mon connaisseur derrière moi, tous les jeunes moi. Le lot de Mozolli, tout va arriver, Mozolli, tout va arriver. Mais ça, écoute, ça, il y a vu beaucoup pour moi, côté mental, parce que, comme mon père à Madagascar, ou peu importe, Cap Vert, peu importe, comme mon père est tout seul. Du coup, dans mes oreilles, il y a la voix qui passait. Ça m'a dit que je soutenir. Moi,

0: qui peut des moments de parole qui bizarre là. Mais ben là voilà reste dans mes oreilles là comme l'eau de l'eau. Même moi tout seul dans le pays là, mais ben du mal c'est que moi-même je suis qui encourage moi pour faire ça faire là.
1: Comment nous pour dire, mais allez Lolo, gagne encore un nouveau titre pour Lonéa Rodrigue, Lonéa la République. Bye bye, merci encore, bon voyage, bonne
0: vous.
1: Chance.
0: Merci beaucoup à vous, et j'espère que ma médaille est là pour nous.
1: On s'est accompagné ou pas tout seul, même si physiquement, moi aussi à nous, ban auditeur, toute l'île Rodrigue derrière vous, pour ce nouveau challenge qui nous sert pour gagner.
0: Merci, merci.
1: Bye bye.
0: Bye.
1: Tout de suite le lot et nous allons nous rendre à Madagascar où se déroule cette compétition. Décollage et attachez vos ceintures.
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1: Amis auditeurs, nous n'arrivons à Madagascar, Côte du Père Zouen, Pas Noël. Pas Noël, comment ça va?
3: Correct, je suis là.
1: Dans le cadre de la prochaine compétition, le FestiKite à Madagascar du 13 au 16 août 2026. Compétition de kitesurf. Nous y déjà évoqué dans l'émission précédente, nous avons le plaisir de retrouver notre ami Pas Noël. Pas Noël, bonjour de l'île Rodrigue.
3: Bonjour, ça va très bien. Nous sommes en... préparation de la étiquette Madagascar voilà, qui se déroulera du 14 au 16 août dans la baie de Sakala, à Diego Suarez.
1: Un petit rappel, comment va se passer cette compétition? Combien de participants il y a? Dis-nous tout, Pas Noël.
3: En termes de compétition, on aura compétition de slalom en kite contre compétition foil, compétition de slalom en planche à voile et compétition de big air en surf. En termes de people, nous allons avoir une quinzaine de nationalités dont des Français, des Irlandais, des Allemands parmi des compétiteurs.
1: Sur combien de jours va s'étaler la compétition? Où vous en êtes pour les préparatifs? Comment ça se passe? Parce que...
3: Là, la compétition en glisse, ça va commencer le 14 août. Terminé dans la baie de Sakala. Demain, il y a un petit pré-festival. Du coup, demain après-midi, dans la ville de Diego Suarez, on aura la boxe traditionnelle malgache qu'on appelle le Murengi. Le dimanche, dans la journée, on aura un petit beach soccer sur la plage Ramena. Il y aura la demi de la bateau à voile. Sur la plage de Ramen. Le jeudi 13 août, on aura un grand carnaval de tous les participants et des élèves de la cité de Diego, etc. Et le 14 août, à 10h, on aura une cérémonie d'ouverture à la bête même. Le début des compétitions en sport de glisse, y compris le swing foil et la planche à voile. Le dimanche 13 août, on aura toutes les finales et dans l'après-midi, du dimanche 16 août, il y aura la remise des trophées dans le village de Ramena. Et ça va continuer avec des artistes cash comme Rijad Kessi. On aura une influence qui est en ce moment assez à Diego, ce qu'on appelle Princesse Manchérie. Du coup, voilà ce qui nous attend pendant ce FestiKite Madagascar 2026. Ah, j'ai oublié, il y aura aussi l'élection Miss et Mister qui va se dérouler dans la ville de Diego Suarez même. Du coup, on saura les gagnants de cette édition demain soir.
1: Tu nous avais dit que tu avais un ami qui était présent avec toi. Est-ce qu'il est toujours près de toi?
3: Appelé Johan. Il arrive juste de... Là, il y a notre ami Johan Verdier, compétiteur en big air. C'est l'un des plus jeunes participants. C'est...
4: Allô, bonjour.
1: Bonjour, Denis Rodrigue. Comment ça va?
4: Ça va bien, et vous?
1: Très bien. Toujours heureux de se faire des nouveaux amis. Alors, présentez-vous, d'où vous venez, comment vous avez découvert le kite et comment vous avez découvert la compétition. Vous êtes un jeune compétiteur, allez, dites-nous tout.
4: Du coup, je m'appelle Johan Verdier, je fais du kite depuis 2018. J'ai commencé très jeune, à l'âge de 8 ans. Et j'ai connu la compétition, c'était en 2022, si je ne me trompe pas, la deuxième édition. D'accord. Je suis né à Madagascar en 2009. J'ai connu le kite à l'âge de 8 ans, lors de mon passage à Diego. Et... j'ai trouvé que c'était un sport pas mal et puis voilà. J'ai connu la compétition en 2022, du coup, lors du FestiKite deuxième édition. Et jusqu'à maintenant, bah, je n'ai pas arrêté. Hein. J'ai continué. On essaye de s'améliorer de plus en plus chaque jour, chaque fois qu'on kite et voilà.
1: Mon jeune ami, est-ce qu'il t'est arrivé de participer à des compétitions de kite d'autres pays? Qu'est-ce que la compétition...

0: compétition à Madagascar a de particulier? Fais-nous vivre cette ambiance.
1: Bah, pour le moment, je n'ai pas encore eu l'occasion de kiter ailleurs qu'à Madagascar. On a un spot avec du vent fort la majorité de l'année, d'avril à octobre-novembre. Et c'est un des les plus forts du monde, on va dire. Et l'ambiance, c'est unique. On ne voit pas la même ambiance ailleurs. Ça défie Madagascar.
0: Comment est-ce que tu t'es préparé pour cette compète?
1: Je continue de kiter tous les jours. J'essaye de tester de nouveaux tricks en fonction du vent. J'essaye de m'adapter au vent léger, au cas où il y aura un peu moins de vent pendant la compète. Et bah, on essaye de faire de mieux en mieux. Hein.
0: Tu sais, Johan, nous avions rencontré Panoël lors de son dernier passage à l'île Rodrigue. Pensez à l'île Rodrigue aussi. Nous avons un festival de kitesurf qui est un spot qui prend de plus en plus de l'importance, qui attire de plus en plus de compétiteurs. À Madagascar, comment est-ce que tu vois, comment est-ce que tu juges, comment tu analyses le niveau des compétiteurs? Et d'ailleurs, tu seras dans quelle catégorie, toi? Est-ce que tu seras dans plusieurs sports de glisse ou un sport spécifique?
1: Alors, moi, je serai en kite en catégorie Big Air. C'est plutôt Big Air que j'ai choisi, vu que c'est là où je trouve le plus mon bonheur, on va dire. Là où j'ai le plus de sensations. Et le niveau des compétiteurs, il ne fait que augmenter chaque année, vu que les gens essayent de nouvelles choses. En voyant les pros qui passent à Madagascar de temps en temps, ça nous aide à engager de plus en plus et nous pousser, repousser nos limites, on va dire. Et le spot, il nous le permet, vu qu'avec le vent fort, ça nous permet d'innover, avoir des sensations fortes et profiter tous ensemble.
0: D'accord, merci. Johan, je te souhaite une très bonne compétition. J'espère avoir un jour le plaisir de t'accueillir comme kitesurfer pro international à Rodrigue.
1: Ah ben merci, à bientôt à vous aussi et j'espère se voir un jour à Rodrigue si quand ben, un jour.
0: Merci Johan.
1: Au revoir.
0: Bye bye et bonne compète. Pas Noël. Merci beaucoup de nous avoir fait connaître Johan, donc un jeune kitesurfer. Tu peux nous dire un petit peu plus dans quelle catégorie est-ce que lui, il va concourir?
2: Johan, il va être dans la catégorie Big Air.
0: Tu sais, nous avons plusieurs générations qui nous écoutent. Peut-être tu peux nous expliquer un petit peu plus quel genre de catégorie il y a dans le kitesurf et cette catégorie, qu'est-ce qu'elle a de spécifique? Parce que Johan a dit qu'il avait beaucoup plus de sensations.
2: Oui, alors le Big Air, c'est la catégorie la plus spectaculaire en kitesurf parce que c'est là où ils font des énormes sauts en faisant des rotations, aller vraiment le plus haut possible. Du coup, les membres de jury, ils vont les noter par rapport à l'amplitude des sauts, par rapport à la difficulté du tricks qu'ils vont faire. Il y a une autre catégorie, le slalom. Du coup, il y a des balises sur l'eau et il faut contourner. Nous, ici, on en a 5 balises et c'est celui qui arrive en premier à la balise d'arrivée qui sort en premier. Il y a d'autres catégories aussi, mais ici, vu qu'on a du vent fort, par exemple, le foil kite, on n'en fait pas et on n'a que des catégories slalom en twin.
0: On oublie presque pas Noël. Tu n'es pas seulement un kitesurfer, tu es un organisateur. Alors, qu'est-ce que ça a nécessité comme ressources? Comment tu t'es impliqué pour que cet événement soit un succès.
2: Alors déjà, il y a la passion. Je suis vraiment tombé dans une organisation où j'aime bien le faire. Et je ne suis pas tout seul parce que je suis épaulé par mes deux frères, Maba, qui tient l'école Madagascar Bro et cofondateur du FestiKite Madagascar. J'ai mon plus jeune frère, Julien, qui lui est instructeur de kite au Qatar. Il est avec nous en ce moment aussi. Du coup, c'est un grand travail d'équipe. On a toute l'équipe de FestiKite Madagascar, mais aussi on a tout le soutien des autorités locales. On a aussi tous les locaux, les riders locaux, les opérateurs économiques de la baie et tout. Du coup, ça rend la tâche plus facile d'avoir tous ces soutiens-là, en plus de l'amour du sport et de la festivité.
0: Panoël, est-ce que tu vas concourir à toi et si oui, dans quelle catégorie?
2: Alors moi, je reste en tant qu'organisateur. J'ai arrêté la compétition déjà il y a quelques années et je reste juste sur le côté organisation.
0: On va te laisser retourner à l'organisation. Merci beaucoup de nous avoir accordé ces quelques minutes. À très bientôt.
2: Il n'y a pas de souci.
0: Et passe le bonjour à toute l'équipe.
2: Allez, merci à vous aussi et un très grand bonjour depuis Madagascar pour
0: Un très grand
2: tous les
0: bonjour de l'île Rodrigue
2: habitants
0: aussi.
2: de...
0: Tu sais que notre champion, Lolotte, vient défendre son titre.
2: Oui, bon, on va l'accueillir avec grand plaisir.
0: Ok, ça fait vraiment plaisir de se faire des amis, de tisser des liens dans cette émission Écho des îles. Allez, à très bientôt, pas Noël. On attend tes nouvelles.
2: Allez, merci. À bientôt. Merci. Au revoir. Ciao,
0: Véloum.
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0: Voilà les amis, nous sommes actuellement à

0: en arrive. Et nous accueillons un autre membre du CFIM, le Centre Régional de Fusion des Informations Maritimes. Nous avions interviewé le commandant Allais la semaine dernière. Et là, il a eu la gentillesse de nous présenter un officier de liaison qui est basé à Madagascar, Morien d'origine. J'ai le plaisir d'introduire là, sur les ondes de la MBC Rodrigue FM, le commandant Saïd Lavani. Commandant, comment allez-vous? Bonjour de Rodrigue.
1: Bonjour. Je suis le capitaine Saïd Lavani, officier en exercice de l'Armée nationale de développement des Comores, service garde-côte comorienne. Je suis actuellement en fonction au Centre régional de fusion d'informations maritimes à Madagascar, où je représente l'Union des Comores en qualité d'officier de liaison. Mon parcours est principalement axé sur la sûreté et sécurité maritime de la région et je suis également directeur adjoint du centre, avec pour mission de contribuer au développement du centre et au renforcement de la coopération maritime régionale.
0: Comment est-ce qu'on devient capitaine? Combien d'années de travail, de discipline, de sacrifice et d'années de service vous avez dû payer de votre personne pour arriver à ce rang et à cette fonction si importante au CFIM?
1: Je suis un officier en exercice de l'Armée nationale de développement des Comores. J'ai intégré l'armée depuis 2011, mais l'armée comorienne a une formation maritime dénommée garde-côte, comme celle de Maurice et Seychelles. Et depuis 2011, j'ai exercé au niveau de la garde-côte. Et après des années de service en mer, on a travaillé dans les bateaux, on avait des patrouilleurs offerts par la Chine, les Américains. Après des années de travail dans ces patrouilleurs, donc j'ai été affecté au centre opérationnel maritime de la garde-côte. 5 ans après, on m'a détaché ici à Madagascar au sein du centre régional de fusion d'informations maritimes en qualité d'officier de liaison.
0: Nos auditeurs vont peut-être trouver cela étrange. Comment se fait-il qu'un ressortissant de l'archipel des Comores soit affecté à Madagascar en tant qu'officier de liaison? D'ailleurs, peut-être expliquez-nous en détail qu'est-ce qu'un officier de liaison, quelles sont vos responsabilités et pourquoi vous êtes à Madagascar?
1: Ici, ma mission principale ici à Madagascar, au sein du Centre régional de fusion d'informations maritimes, est d'assurer la liaison entre le Centre régional de fusion d'informations maritimes et le Centre national comorien pour l'action de l'État en mer, notamment en matière de partage et d'analyse d'informations maritimes. Autrement dit, je joue le rôle d'interface entre le national et le régional pour toutes les questions relatives à la sûreté et sécurité maritime. Donc, il y a une architecture régionale de sécurité maritime, dont cette architecture est financée par l'Union européenne et mise en œuvre par la Commission de l'océan Indien. Donc, cette initiative régionale de sécurité maritime a 7 pays signataires. Les 7 pays signataires sont les 5 pays de l'océan Indien, comme vous le savez très bien, Maurice, Madagascar, Seychelles, Comores, la France au nom de la Réunion, et aussi 2 autres pays de l'Afrique de l'Est, en l'occurrence Kenya et Djibouti. Donc les Comores sont pays membres de cette architecture régionale de sécurité maritime. Donc l'architecture a mis en place 2 centres régionaux, un centre régional de fusion d'informations maritimes ici à Madagascar et un autre centre régional de coordination des opérations en mer, CIS, aux Seychelles. Donc, je suis l'officier de liaison comorien basé ici à Madagascar puisque les Comores sont pays signataires de cette architecture, tout comme j'ai un autre collègue comorien là-bas aux Seychelles, au sein du Centre régional de coordination des opérations. Donc, nous assurons les interfaces entre le national et le régional pour toutes les questions relatives à la sûreté et sécurité maritime, comme je viens de souligner.
0: Capitaine, comment est-ce que ça se passe concrètement? Parce que nous avons eu beaucoup d'intervenants des Comores, de Mayotte notamment. Nous avons su que les Comores, c'est une zone maritime très, très active, notamment avec la protection du parc national de Moéli. Le commandant Alain, la semaine dernière, nous avait expliqué qu'il y a beaucoup de menaces de l'océan Indien. Comment est-ce que

0: vous entrez dans cette architecture, capitaine Saïd.
1: Comme le commandant Alex vous a expliqué la semaine dernière sur la situation dans l'océan Indien, hein, vous savez très bien, hein, l'océan Indien est un espace vraiment stratégique majeur, mais il est confronté à plusieurs défis, notamment la pêche illégale, les différents trafics et contrebandes par voie maritime, l'immigration clandestine et la criminalité en mer. Donc, face à ces défis, aucun État ne peut agir seul, bien sûr. Et c'est pourquoi le renforcement de la coopération régionale, du partage de l'information et de la connaissance de la situation maritime est donc essentiel, est vraiment essentiel dans ce sens. Donc, nous sommes sollicités à travailler en collaboration pour quand même essayer de lutter contre ce genre de menaces relative à la sûreté et sécurité maritime.
0: D'accord. Alors, vous avez parlé, capitaine Saïd, de votre collègue aux Seychelles. Vous êtes l'officier de liaison du CAFIM à Madagascar, mais est-ce que vous allez rencontrer votre collègue, aux Seychelles pour faire la liaison avec les différentes îles, de l'océan Indien, les 7 îles signataires?
1: Vous savez, mon collègue basé là-bas aux Seychelles, hein? Non, nous travaillons bien sûr en collaboration parce que nous, comme je vous ai expliqué, nous assurons l'interface avec le national et le régional, toutes les questions relatives à la sûreté et sécurité maritime au niveau national et régional. Donc, on assure, on échange avec eux. Donc, quand il s'agit partage d'informations, parce que nous, le CERFIM, nous avons des missions régaliennes. Collecte, analyse et partager les informations, hein, avec les pays concernés. Donc, quand, par exemple, nous, le CERFIM, au niveau du CERFIM, on a identifié un navire d'intérêt qui procède aux eaux comoriennes. Donc, le CERFIM, nous sommes là pour faire le suivi, collecter les informations relatives à ce navire d'intérêt. Donc, étant officier en charge, hein, de toutes les questions relatives à la sûreté et sécurité maritime pour échanger avec le national et régional, je vais être désigné pour la gestion de cette information, puisque le navire tend vers les Comores. Donc, c'est à moi de partager avec le national pour se préparer à une réponse opérationnelle. Mais si le national n'est pas en mesure de procéder à intercepter ce navire, donc le national peut demander un appui aux Seychelles pour la coordination d'une opération maritime. Donc, le rôle de mon collègue là-bas, au CRCO, aux Seychelles, c'est là où il va jouer son rôle. Parce que normalement, le CRCO aux Seychelles n'ont pas de moyens maritimes, mais ils coordonnent les moyens maritimes des pays signataires de cette architecture. Donc, pour information, échange et partage d'informations, c'est moi au CRFIM, mais pour coordination des opérations en mer, c'est mon collègue là-bas aux Seychelles qui joue ce rôle. Donc, c'est pourquoi on doit toujours échanger en permanence pour toutes les questions relatives à la sûreté et sécurité maritime au pays.
0: Merci pour ces précisions, capitaine Saïd, que nous recevons dans cette émission Écho des îles. Alors, Écho des îles qui, justement, traite de l'actualité des traditions et cultures des îles de l'océan Indien et aussi plus loin. Nous avons eu l'occasion d'intervenir dans le Pacifique, à Malte. Alors, capitaine Saïd, vous qui êtes sur le terrain, vous qui faites la liaison de relayer les informations au CCO, aux Seychelles, alors faites-nous un bilan, une analyse de la situation actuelle de l'océan Indien. Quelles sont les principales menaces et les paramètres qu'il faut toujours garder sous contrôle.
1: L'océan Indien, c'est un espace stratégique majeur qui est confronté à plusieurs défis. Défis sécuritaires proprement dit, notamment la pêche illégale. La pêche illégale est devenue vraiment une menace que les pays sont vivement recommandés à lutter contre. À part la pêche illégale, hein, vous savez très bien, il y a les différents trafics et contrebandes par voie maritime, trafic de stupéfiants, tout type de stupéfiants, les

0: drogue, etc., etc. On a enregistré à travers le centre régional de Seychelles beaucoup des opérations en grande envergure. Au sein des opérations, on a intercepté, il y avait des drogues, des stupéfiants qui ont été interceptés par des moyens navals, hein, coordonnés par les Seychelles et autres pays de l'océan Indien. Donc, l'océan Indien confronte plusieurs menaces sécuritaires, hein, à part la pêche illégale, il y a aussi d'autres trafics et contrebandes par voie maritime. Il y a aussi et surtout l'immigration clandestine, hein, qui est devenue aussi une menace vraiment importante. Donc, c'est pourquoi nous sommes recommandés, hein, nous sommes sollicités vraiment à travailler en commun accord pour la lutte contre ce genre de menaces. Vous savez, la sécurité maritime est une responsabilité collective et les menaces en mer ne s'arrêtent pas aux frontières nationales. Par exemple, une activité suspecte peut commencer dans les eaux d'un pays et se poursuivre dans celles d'un autre. C'est pourquoi nous accordons une grande importance particulière au partage de l'information, à la coordination et la coopération régionale. D'ailleurs, c'est dans cette perspective que le CERFIM, là où je travaille, le Centre régional de fusion d'informations maritimes, travaille avec les différents États et structures de la région à travers le programme CFC Africa que je vous ai introduit, de l'architecture régionale de sécurité maritime. L'architecture, je répète, elle est financée par l'Union européenne et mise en œuvre par la Commission de l'océan Indien.
1: Captain Saïd, est-ce qu'il y a des menaces qui sont spécifiques plus présentes dans l'archipel des Comores?
0: Vous savez, il y a les menaces. Il y a les menaces de l'immigration clandestine. Hein? Et nous, on dit l'immigration.

0: grand Comorien-Moélien ou bien Juanais qui va à Mayotte, on ne le considère pas comme étant un migrant. Hein? Donc, c'est pourquoi on ne dit pas migration clandestine, on dit migration irrégulière. Donc, l'immigration, c'est l'immigration irrégulière est aussi parmi les menaces qui est présente, hein, parmi les menaces présentes au sein de ces îles. Hein. Et on a pas mal enregistré des flux migratoires en provenance de l'Afrique de l'Est. Hein. Pas seulement les migrants entre les îles en jouant vers Mayotte ou bien Moélie vers Mayotte, mais aussi et surtout la majorité actuellement enregistrée, des événements enregistrés relatifs à cette menaces de migration irrégulière sont en provenance de l'Afrique de l'Est, hein, les Congolais, le Burundi. Donc, ils prennent leur départ à Dar es Salaam, en Tanzanie. Donc, ils prennent les bateaux, ils viennent en Gazidja ou bien en juin. Donc, à partir de là, ils essayent de relier l'île sœur de Mayotte d'une manière irrégulière. Voilà. D'une manière illégale. Donc, c'est là où la garde-côte comorienne joue le rôle de la lutte contre la migration irrégulière.
1: Capitaine Saïd, lorsque nous avions pour la première fois été aux Comores, nous avions une visite du parc Moélie, un des plus grands parcs marins, réserves naturelles de l'océan Indien. On nous avait mentionné qu'il y a beaucoup de braconnage parce qu'il y a beaucoup d'espèces protégées, notamment les tortues. En tant que militaire et en tant qu'officier de liaison du CFIM, est-ce que vous gérez toujours ce type de menaces? Qu'en est-il?
0: Oui, les menaces, ce genre de menaces, le braconnage existe toujours, hein, mais la garde-côte joue vraiment un rôle très important dans le cadre de la lutte contre ce genre de braconnage. Nous, le Serfim, nous avons la thématique pêche illégale. Donc, la pêche illégale, on a sous-catégorisé cette thématique. Parmi la sous-catégorie, une sous-catégorie de cette thématique, nous avons braconnage. Braconnage est considéré dans l'approche de Serfim en termes de pêche illégale. Braconnage est inclus. La garde-côte comorienne a des détachements. Chaque île, il y a un détachement de la garde-côte. Si tu vas en juin, vous allez trouver un détachement de la garde-côte basé là-bas. Ils ont une base navale. Tout comme Montréal. Donc, ces détachements, bien sûr, sont là pour lutter contre ces genres de menaces, non seulement le braconnage, comme je vous ai parlé, toutes les menaces liées à la sûreté sécurité maritime. Et ce braconnage, justement, à Moélie, c'est parmi les menaces qui frappent cette île. Mais la garde-côte joue toujours son rôle. On a beaucoup enregistré pas mal d'événements relatifs à la lutte contre ce genre de braconnage, ces événements conduits par la garde-côte comorienne. Même récemment, il y a quelques mois, là, 3 mois, je crois, on a intercepté des gens avec des tortues et tout ça. La garde-côte a saisi ces malfaiteurs. Hein. Donc, on a pris les tortues. Braconnés, ils ont remis ces tortues en mer. Donc, la garde-côte, son détachement basé à Moélie, joue vraiment un rôle très important dans le cadre de la lutte contre ce braconnage. Si vous avez constaté durant ton visite aux Comores, les menaces des îles se diffèrent, comme je vous ai expliqué tout à l'heure. Les détachements en juin sont beaucoup plus occupés dans le cadre de la lutte contre l'immigration irrégulière et les détachements à Moélie sont beaucoup plus occupés de la lutte contre le braconnage, hein, à cause de ce que vous avez visité, le parc national de Moélie. Mais cela ne veut pas dire que les autres menaces, ils ne luttent pas. Non, non, non, non. Ils sont là pour lutter contre tous les genres de menaces liées à la sûreté et sécurité maritime au niveau national.
1: Justement, capitaine Saïd, lorsque nous avions échangé avec

0: Le commandant Alex, il nous avait dit qu'il y avait eu depuis la guerre dans le Golfe entre les États-Unis et l'Iran une recrudescence de la piraterie qui avait bien diminué ces dernières années. Est-ce que les Grandes Comores sont affectées par la piraterie de votre côté?
1: Non, non, non, non, pas du tout, pas du tout, pas du tout. La piraterie n'est pas, la piraterie maritime, hein, n'est pas une menace vraiment craignante au niveau des Comores, au niveau des Comores. Parmi les menaces qui frappent vraiment, la piraterie n'est pas prioritaire, hein, alors que c'est une menace, hein, c'est une menace, mais les Comores, nous sommes confrontés vraiment à la menace de la lutte contre la pêche illégale particulièrement et aussi l'immigration irrégulière, sans oublier les trafics et contrebandes par voie maritime. Parce que vous savez, nous importons pas mal de produits en provenance de Dar es Salaam et Dar es Salaam, la Tanzanie, Majunga, Madagascar. Donc, ces genres de navires en provenance de ces deux pays respectifs, parfois, la garde-côte intercepte des produits illicites, via ces deux traversées, via ces deux traversées. Et la majorité de ces produits saisis, le bateau mère, hein, le bateau mère, le bateau mère, quand je dis le bateau mère, le bateau en question qui a amené les marchandises en provenance de ces deux pays, avant d'arriver au port, ils ont les réseaux, ils viennent, ils contactent avec d'autres embarcations, ce qu'on appelle en anglais, on dit les skiffs, hein, les embarcations motorisées, les petites embarcations que les pêcheurs utilisent. Donc, ces embarcations viennent en haute mer. Donc, le bateau mère, hein, transfère les produits illicites aux petites embarcations et les petites embarcations procèdent à décharger ces produits illicites dans des entrées officielles. Donc, c'est parmi les menaces que nous confrontons souvent, mais pas la piraterie, pas encore.
0: Capitaine Saïd, avec votre expérience de militaire et d'officier de liaison à la CAFIM, comment est-ce que dans les prochains mois, la situation dans l'océan Indien va évoluer du point de vue maritime? Est-ce qu'il y aura de nouvelles menaces? Est-ce que certaines menaces vont diminuer? Comment voyez-vous l'avenir à moyen terme et à long terme, capitaine?
1: On ne peut pas savoir qu'est-ce qui va venir après, même demain. Mais quand même, hein, vu les efforts actuels, hein, les efforts présents que les pays de la région ont mis en place, ça donne un encouragement, disant que quand même, on va pouvoir maîtriser, voilà, on va pouvoir maîtriser nos eaux en termes de lutte contre ces genres de menaces de sûreté et sécurité maritime, parce qu'on a vu une volonté régionale, hein, une volonté régionale que les pays maintenant ont compris de bien travailler ensemble dans le cadre de la lutte contre ces genres de menaces. D'ailleurs, les deux exemples que je vous ai parlé pour les deux centres régionaux, CERFIM et CRCO, dont les pays de la région Afrique, l'océan Indien occidental, sont pays membres. Donc, cela veut dire, hein, c'est une bonne volonté pour collaborer et lutter ensemble. Et à travers ces actions, nous, l'objectif, nous voulons contribuer à un océan Indien plus sûr, mieux surveillé et fondé sur une coopération renforcée entre les États. Donc, les résultats actuels sont encourageants. On peut espérer que nous allons pouvoir maîtriser nos eaux en termes de sûreté et sécurité maritime.
0: Merci beaucoup, capitaine Saïd Lavani, que nous recevions notre mission Écho des îles, officier de liaison du centre régional de fusion des informations maritimes. Pour le mot de la fin, vous savez, nous sommes écoutés aux Seychelles, Madagascar, La Réunion, Comores, l'île Maurice et plus loin aussi sur les plateformes online. Nous avons le Canada, nous avons l'Australie. Comme je vous ai dit en début d'émission, nous allons souvent dans l'océan Pacifique. Quel est le message que vous auriez aimé passer aux îles de l'océan Indien, aux auditeurs de la MBC Rodrigue FM?

0: peut-être à des jeunes qui voudraient embrasser cette carrière d'officier de liaison au sein de la CFI, mon capitaine.
1: Merci beaucoup. Comme je vous ai expliqué un peu, il y a de très bons espoirs, de très bons espoirs sur la sur le futur, hein, de pouvoir sécuriser notre zoo. Le message que je me passais, tu sais, nous avons beaucoup des initiatives régionales de sécurité maritime. Nous avons d'ici aussi Djibouti Code of Conduct. Nous avons le SSA, l'architecture régionale de sûreté et sécurité maritime, financée par l'Union européenne, mise en œuvre par la Commission de l'océan Indien. Nous avons notre architecture Climario et le consort. Donc, aujourd'hui, passer comme message, encourager les autres pays de l'Afrique orientale, australe et océan Indien, de rejoindre ce genre de mécanismes régionaux, hein, de sûreté et sécurité maritime. Parce qu'avec leur adhésion, nous allons quand même pouvoir avoir une confiance en termes d'échange et partage d'informations. Par exemple, l'architecture que nous travaillons là-dessus, que je vous ai parlé, l'RSM, il y a trois pays qui se trouvent dans la région, mais qui ne sont pas encore signataires. Tanzanie, Mozambique, Somalie et Afrique du Sud. Donc, si ces quatre pays arrivent à nous rejoindre, hein, l'architecture régionale de sûreté et sécurité maritime, financée par l'Union européenne et mise en œuvre par la Commission de l'océan Indien, ça va être un plus-value, voilà, un plus-value de l'architecture pour faciliter l'échange et le partage d'informations relatives à la sûreté et sécurité maritime dans l'objectif de lutter contre tout genre de menaces, hein, qui frappent notre région.
0: Capitaine Saïd Lavani, officier de liaison d'origine comorienne, mais basé à Madagascar, au centre régional de fusion des informations maritimes. Merci beaucoup, un grand merci aussi au commandant Alex Rala Rivon du CFIM. Merci encore à vous, chers auditeurs, chers auditrices, pour votre écoute de cette émission Écho des îles. 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

0: Bon après-midi à tous, chers auditeurs. Avec plaisir qui me retrouve le Rodrigue FM pour nous l'émission Grand Format. Et l'occasion pour nous pour cause le tout ce qui touche à l'actualité. Et aujourd'hui, nous avons plaisir pour accueillir Monsieur Kavinen Vaitilinga, business analyst à la MDPA, Mauritius Digital Promotion Agency, qui pour cause avec nous dans un premier temps quitter ça MDPA et que pour aider nous mieux comprendre c'est quoi la MDPA. Dans un deuxième temps, nous pour gagner l'occasion aussi cause le pourquoi de la promotion du digital, surtout à Rodrigue, l'application Mopass et également nous pour connaître plus le correct la super app et aussi qui fait l'important qui nous cause la digitalisation à Rodrigue et aussi qui m'a une transformation numérique qui pourrait être dans Rodrigue et aussi comment ça peut faire. Alors nous tournons tout de suite vers nos invités du jour, Monsieur Vaitilinga, bon après-midi.
1: Bon après-midi.
0: Alors pour commencer, dis-nous qu'est-ce que la MDPA et qui est notre mission principale?
1: Donc, premier d'abord, la MDPA, c'est une organisation paraétatique sous le ministère de l'information, de la communication et de l'innovation. Et nous

0: rôle principal, c'est promouvoir l'informatique à l'île Maurice. Il y a plusieurs fonctionnalités importantes à la MDPA. Par exemple, un de mes premiers rôles pour promouvoir l'informatique, c'est à travers le Digital Proficiency Course, mm-hmm. que nous donne un online course à une personne, à tout un citoyen. Donc, nous avons plusieurs cours, comme un cours de base, un cours intermédiaire, un cours avancé, que nous donne l'occasion à tout un citoyen pour qu'ils soient capables faire un training dans autre l'air qui est libre. Deuxième chose, nous avons aussi la formation à travers la campagne digitale, telle que la campagne de Mopas, le Corec, que nous pouvons faire en ce moment une campagne nationale. C'est pour ça une demande de raison qui fait nous à Rodrigue. Nous avons aussi plusieurs aspects de la promotion en termes de MoSign, que c'est un certificat qui authentifie une entité pour être capable de faire une démarche en ligne, telle que un procurement ou un document confidentiel capable process avant de garder le document là. Il y en a aussi le caravane qui appelle le digital lab on the go, qui promouvoir l'informatique de base à des enfants de tout âge à travers l'île. Donc caravane là consistait technologie de pointe telle que la réalité virtuelle, l'imprimante 3D, le Lego programming. Donc tout ça un petit peu juste pour vous dire MDPA qui les promouvoir l'informatique dans tous ses aspects.
1: Mm-hmm. Et justement, qui fait la digitalisation, elle est aujourd'hui une priorité pour Maurice et aussi pour Rodrigue.
0: Vous savez, ce qui peut arriver aujourd'hui, c'est que nous on vit que tout le monde gagne accès à être plus rapproché du gouvernement. Parce que le gouvernement, l'IP vient de l'avant avec... l'IP digitalise, premier d'abord, l'IP digitalise sur un service. Mm-hmm. Il y en a beaucoup de services qui sont en ligne, tels que le paiement de déclaration, l'application de certificat de moralité. Tout un ministère aujourd'hui peut venir de l'avant avec un service digital. Qui fait? Parce que les plus pratiques, il permet de servir moins de documents, ou capable de faire application n'importe où, n'importe quelle heure. En même temps, il peut promouvoir la transparence. Et tout ça là, à cause du digital, donc nous pensons important que les citoyens aussi suivent dans la même direction. Parce que si nous digitalisons un système et que les bons citoyens se dressent en arrière, donc là, nous pouvons créer un gap. Mm-hmm. Donc c'est pour ça que pour permettre aux citoyens suivre le flow, comment nous dire, donc c'est pour ça qu'il est important que nous promouvoir ça, nous faire sa campagne là avec les citoyens pour qu'ils restent connectés avec le gouvernement.
1: Et concrètement, comment la MDPA accompagne les citoyens dans sa transition vers le numérique?
0: Justement, bonne question. Et dans un premier temps, nous avons ce qui nous peut faire en ce moment, c'est le National Digital Program. Mm-hmm. Dans ce programme-là, nous pouvons faire une campagne qui appelle CORREC. C'est quoi exactement? C'est, comme on a bien mentionné tout à l'heure là, c'est le super app du gouvernement. Quand nous pouvons essayer amène un service unifié, le NCL Platform. Tout bon service, nous pouvons unifier les autres. Nous permet tout le NCL Platform. Et il y a plusieurs, déjà l'application en elle-même, il y a plusieurs bonnes fonctions que nous discutons en ce moment. Mm-hmm. Nous avons aussi les autres fonctionnalités qui pourront intégrer bientôt, comme le paiement en ligne, l'application de certificat de moralité, etc. Et aussi, nous pouvons faire cette campagne-là pour qu'ils comprennent un petit peu dans quelle direction le gouvernement peut aller. Parce que aujourd'hui, tout le monde a un accès à un portable. Tout le monde a un accès à un téléphone, a conservé pas mal d'applications. Les jeunes aujourd'hui ont déjà là-dedans. Donc, simplement, c'est ce qu'ils n'ont pas au courant. Mm-hmm. Pas au courant qu'il y a autant de services. Donc, à la MDPA, notre rôle primordial, c'est faire un petit peu au courant de ce service-là et accompagner les autres aussi

0: surtout ben, la communauté vulnérable, comment être capable d'utiliser ce bon service-là.
1: Et est-ce que la digitalisation les concerne uniquement ben, les services gouvernementaux ou bien les touche aussi ben, les autres secteurs de nos sociétés?
0: Écoutez, le gouvernement vient déjà de l'avant avec le blueprint Kotlin Cause and transformation digitale pour l'île Maurice en entier.
1: Mm-hmm.
0: OK. Et bien sûr, l'exemple doit venir bien sûr du gouvernement. Donc c'est pour ça que nous finis on board pas mal de transformation digitale quand nous essaye transforme tout un système pour être plus efficient et que aussi être connecté tout le temps avec ben citoyen. Donc ça blueprint là, c'est il représente une transformation digitale nationale côté nous pour tous plusieurs secteurs tels que le transport, ça c'est une priorité. Que le transport est important que nous peut donner un service plus efficient pour les citoyens. Nous peut aussi tous le secteur de l'énergie de l'eau. Que nous pouvons essayer d'amener un système de reporting plus efficient pour les personnes capables de rapporter les fuites d'eau.
1: Mm-hmm.
0: Nous pouvons, bien sûr, doucement, nous pouvons commencer à intégrer les autres secteurs, tels que la santé. Comme le ministre a mentionné plusieurs fois, le e-health system, que nous pouvons essayer d'amener un système plus efficient pour l'enregistrement des patients, vienne plus fluide et que, plus transparent, et aussi plus facile pour l'hôpital gérer. Donc, la digitalisation n'est pas arrêté juste à la promotion de l'application correcte. Donc, c'est tout un écosystème qui nous permet de mettre sur place
1: mm-hmm.
0: pour qu'il nous capable de faire tout un système connecté.
1: Et M. Kavinen, peut-être une question qui pas mal de personnes peuvent poser en ce moment, c'est aujourd'hui, quel est le niveau de maturité numérique de la population mauricienne? Nous peut dire, Rodrigue Maurice inclut les deux.
0: Bon, et il y a plusieurs statistiques qui nous capables de donner. Aujourd'hui, la pénétration du mobile parmi les citoyens elles-mêmes, les touche plus que 100%. Aujourd'hui, mm-hmm. il rapproche vers le 140-150% quand lui démontrer que tout citoyen a un smartphone. L'Internet, l'infini arrive presque à 90% de la population, qui veut dire que tout le monde a Internet. Donc, l'accès lila,
1: mm-hmm.
0: nous pas pour dire qu'il y a infrastructure, vraiment, c'est un obstacle, parce que tout le monde a accès. Aujourd'hui, tous nos enfants, ils ont un data package de notre portable. Mais c'est plus la connaissance. Comment s'en servir du portable maintenant? Ça, c'est la question. Est-ce qu'ils ont la capacité requise pour servir l'application correctement? Parce qu'aujourd'hui, quand nous faisons une campagne avec une personne vulnérable, une personne âgée, vous trouvez qui est intéressant, tout personne âgée a un smartphone, presque tout est Internet.
1: Mm-hmm.
0: Mais quand on demande aux autres, mais qui vous fait avec ça? Ils autres disent qu'on fait une call ou ça. Et donc, vous trouvez qu'ils payent la notion de l'application gouvernement qu'ils mettent en ligne, ils payent la notion de l'aspect sécurité sur portable. Je paye la notion de, par exemple, servir une autre application comme WhatsApp.
1: Mm-hmm.
0: Donc, tout ça, un manquement-là, il fait que vous avez le système, vous êtes dans votre portable, vous êtes dans l'Internet, l'infrastructure est là, mais le knowledge, le skills, ça manque toujours à la communauté vulnérable. Donc, mm-hmm. toujours là, il y a ce gap-là.
1: Et qui fait lien pour autant justement pour encourager davantage les citoyens pour utiliser les services numériques? Et qui est l'avantage surtout de la digitalisation pour un citoyen dans la vie quotidienne?
0: Oui. Ça, par exemple, regardez aujourd'hui à travers l'enregistrement du mot de passe, une fois la personne l'a enregistré, qui a accès à les gagner? Par exemple, sur l'application correcte elle-même, il y a le point pénalité. Le mm-hmm. point pénalité qui réintroduit pour le gouvernement. Et ce point pénalité-là, il concerne tout bon chauffeur, tout bon monde qui a une licence ou l'un. Parce qu'auparavant, quand tu introduis le point pénalité, tu as un document qui s'appelle le Driving License Counterpart. Que le bon monde, tu peux seulement c'est un document physique pour capable traquer le premier point, qui bonne infraction zone faire, que ça zone faire infraction. Là. Mais aujourd'hui, nous réintroduisons le point pénalité.

0: finalité, mais ce document-là n'existe pas. Il n'est pas là. Mais comment on connaît qui va en infraction, on fait, à quoi de ça on fait infraction là, combien de points ont resté, combien de points ont coupé. Donc tout ça là, c'est l'application correcte qui répond à ça. Donc déjà là, vous trouvez pour un chauffeur, il n'a pas le choix. Il est obligé dans sa application là pour capable faire un monitoring. Ça, c'est un. C'est pour le citoyen en général. Nous avons le digital copy de l'acte de naissance, l'acte de mariage, preuve d'adresse, code vaccin digital, pour ben certains fonctionnaires qui dansent, comme je trouve, le statement of pension. Donc, tout ça là, il désigne l'application là. Mais donc, autant de documents digitales, autant de documents confidentiels pour la personne qui existait sur l'application. Donc, c'est pour ça qu'ils promouvent sa digitalisation là, et qu'ils comprennent qu'ils font ce business là-là. Parce qu'ils connaissent avec le temps ce qui va se passer. Tout simplement, le document là, doucement, doucement, il peut commencer disparaître. Parce qu'il y a une fois que tout devient digital et que tout le système est bien intégré, l'aspect légal et tout ça là, donc moi pensais qu'aujourd'hui, ben jeune du futur, je pourrais n'appliquer comme ça l'acte de naissance qui nous tient à bien longtemps que tu peux le thème là. Je pourrais n'appliquer comme ça, je pourrais comme tout simplement l'acte de naissance digital. Donc, pour empêcher une certaine communauté de respect derrière, donc c'est pour ça qu'il est important qu'ils nous encadrent les autres correctement pour être capable de suivre sa évolution digitale.
1: Donc concrètement, ce qui vous peut dire à nous, c'est que le digital pour permettre réellement, pour faire nous gagner plus de temps et réduire aussi le déplacement pour une démarche administrative.
0: Tout à fait. Tout ça, une démarche administrative, que tu demandes un papier, beaucoup de monde parfois se trouve ça un processus bien dur. Que j'ai besoin de trouver, prendre une demi-journée pour faire une sorte d'application, prendre une demi-journée de travail, les prendre les temps. Donc, tout ça là, vous êtes avec un simple clic, nous capables de faire une application. Tout ça, un document là, vous désignez un lit digital à travers l'application correcte, vous capable d'upload lit et ben, vous êtes pour servir lit d'une façon plus efficiente et plus transparente.
1: Est-ce qu'il nous capable cause aujourd'hui d'une véritable inclusion numérique à Maurice?
0: Oui, parce que l'accessibilité, c'est surtout, comme mon dieu tout à l'heure, c'est l'obstacle, c'est la capacité d'utiliser le portable dans ce service à mon application là correctement, parce que aujourd'hui nous pouvons faire une campagne nationale à la MDPA. Nous pouvons aller dans tout ben centre communautaire, ben centre de jeunesse. Nous pouvons aller dans, par exemple, à Rodrigue, là. Ça est bien cadré à Rodrigue parce que nous venons avec un objectif pour faire la même chose ici. Quand nous allons dans toute une commission, nous avons même facilité à tout un employé. Nous allons dans un centre de jeunesse. Nous allons dans un centre communautaire. Bien sûr, avec le problème, c'est le temps. Nous ne sommes pas capables de couvrir tout. Et nous faisons la campagne pendant les 3 jours du Rhode IT Fair, qui nous fait le 7-8-9 à Rodrigues College, quand nous tous, beaucoup de personnes de la population, le general public en général, beaucoup de personnes ont bénéficié de l'enregistrement. Je ne comprends c'est quoi l'application correcte. Il y en a beaucoup qui sont vraiment agréablement surpris parce qu'il y en a autant de facilités qu'ils sont partis au courant. Donc, mon pensée, tout ça là, c'est une plateforme là. Et en même temps, avec l'effort de la MDPA, tout ça là, s'il y a une bonne synergie, nous pourrions aussi amener tout on board.
1: Et Monsieur Kavinen, on mentionne nous allez là l'application Correct et Mopass. À nous intéresse nous tout d'abord à Mopass. Mopass est une application qui a beaucoup d'immunité en cause li, mais pas forcément connaît comment il fonctionnait et aussi qui il était.
0: Tout à fait. Mopass paraît un mot comme si technique. Il y a beaucoup de personnes pas au courant de ça. Et vous savez, premier d'abord, ce qui est important, c'est que, bien comprendre, le gouvernement peut mettre tout un service digital en ligne. À cause de ce service digital, là, pour certains, c'est une application, là, il donne nous accès à un document personnel, un document confidentiel qui appartient à eux, tel que je mentionnais tout à l'heure, là, comme l'acte de naissance, l'acte de mariage et autres, par exemple, permis à point, tout ça. C'est un document très confidentiel. Donc, pour gagner accès à ce service-là, il est important qui nous suivent un processus bien sécurisé. L'important qui nous donne confiance à la population dans le système.

0: Sans ça, dis moun pou perdi, tout de suite pou perdi confiance, ou pa pou tsevili. Le mot passe, li important. Mot passe li donne un username et un password pour gagner accès à ce même service-là. Donc, qui fait un mot passe déjà? Auparavant, si vous tenez pour gagner un service du gouvernement, si vous tenez 10 services, vous avez besoin de 10 noms utilisateurs, 10 mots de passe. Qui n'est pas facile pour un citoyen pour rappel. Ce n'est pas possible même pour une personne âgée. Il est encore plus compliqué pour lui rappeler tout ça, mon mot de passe-là et mon username. Donc, c'est pour ça que nous venons avec un mécanisme simplifié. Le mot passe lui donne une seule la clé. Avec ça, la clé-là, veut dire un seul username, un seul password, où il y a accès à toute sa panoplie de services qu'il y a là. Vous pouvez pour rappeler 10 usernames, vous pouvez pour rappeler 10 passwords. Avec un seul la clé, où il y a accès à tout service. Donc, le mot passe, c'est tout simplement la clé qui permet accès à ce même service-là. Sans le mot passe, vous pouvez pas avoir accès à ce même service-là. Il est aussi simple que ça.
1: Donc concrètement, ce qui vous peut dire, nous, c'est qui mot passe progressivement, les pouvines de la porte d'entrée vers davantage de services publics.
0: Tout à fait, tout à fait. D'ailleurs, nous design un lit là pour ben du monde qui peut faire application moralité, ben du monde qui peut payer les autres déclarations en ligne, et encore ben les autres services, hein. Beaucoup moins les autres services qui ont des infinis intégrés avec mot passe. Tout ça là pour besoin, ça mot passe là pour gagner accès. Sans ça, je n'ai pas pour ici aller de l'avant.
1: Et peut-être une question qui est capable de pétiller ben, l'auditeur en ce moment, c'est comment, au niveau de la MDPA, je peux garantir la sécurité et aussi la protection de bandes données personnelles de bandes utilisateurs.
0: Oui. Quand on cause mot passe, comment nous dire, c'est une la clé qui donne nous accès à ben service essentiel du gouvernement. Mais quand nous guettons dans l'aspect technique, il y a une affaire qui s'appelle two-factor authentication, activation à deux facteurs, two-factor authentication. C'est quoi exactement ça? Vous connaissez, nous prenons une histoire bien simple. Par exemple, pour rentrer à la maison, premier d'abord, ou bien ouvrir au gate, ou unlock au gate. Une fois unlock au gate, on rentre dans la cour. Là, on prend l'autre la clé, ou ouvert, ou la porte, là, on gagne accès à la maison. Donc, déjà, il y a deux systèmes de sécurité avant qu'on gagne accès à ou la case. Même concept avec two-factor authentication. Vous mettez un username ou password, ça, c'est le compte mot passe qui permet tout gagner accès à ce service-là. Mais une fois on finit, traverse cette étape-là, on a un OTP, un PIN code. Ce PIN code-là, sa personnel, il pourrait recevoir le supportable. Et à travers ce PIN code-là, il met sa PIN code là sur son portable, et là, il a accès à sa bande service-là. Qui fait ce processus de sécurité-là important? Parce que vous connaissez, il y a même du monde qui, quand je choisis, par exemple, longtemps, bon, là, juste avant mon cours, ça, il y a même du monde avant, je peux mettre mon mot de passe trop facile à deviner. Souvent, je servis de date de naissance, je servis un nom qui est commun, un nom qui est déjà dans la famille, qui est trop facile pour deviner. Mais si je devine mon passe là et que mon code non utilisateur là, j'ai accès à ça, à ce moment-là, se donner. Tandis que le two-factor authentication, non. Le système mot de passe en lui-même, lui, pas permet de mettre un mot de passe bien simple. Lui oblige de mettre un minimum de 7 caractères, ou bien un chiffre, ou bien une lettre capitale, une petite lettre, ou bien un symbole. Donc, tout ça là, lui renforce le password là elle-même. Une fois qu'on passe à cette étape-là, deuxième étape, vient le OTP, le one-time password, dans laquelle ça dit, on a recevoir sa PIN code là. Donc, vous trouvez donc autant de systèmes qui garantissent sa sécurité, l'application correcte là. Donc, l'important, m'aurait dire, nous pas pour faire autrement, dire bypass un système de sécurité là, parce qu'à la fin, c'est une donnée personnelle qui peut apparaître là au portable.
1: Et nous causons l'eau correcte, la super app, comment nous pouvons l'appeler. Qu'est-ce que cette super app est aussi qui fait l'être développée?
0: Le super app est développé dans l'esprit de unifier tout ban service gouvernemental ou une seule plateforme. Parce que vous connaissez aujourd'hui, il y en a beaucoup d'applications gouvernementales de gauche à droite. Il n'est pas possible si on a 10 ministères ou on a 10 applications. Du moins, on a besoin d'avoir 10 applications sur le portable. Il n'est pas make sense. Pour être avec le gouvernement, une application qui donne accès à tout bon service. L'idée du correct in émane de ça concept.

0: une application qui donne service à tout. Donc, déjà là, qui a une fonctionnalité qui nous est dans l'eau, ça. Nous avons le point pénalité, comme je mentionnais tout à l'heure là, qui donne, qui permet de bandit de trouver d'autres points si en cas d'infraction. Deuxième affaire qui est intéressante, il y a ben, job vacancies qui apparaissent pour le gouvernement, donc en temps presque en temps réel, et tout le ben, travail qui est posté, je finis de trouver l'île ça. Troisième chose, ça c'est intéressant encore, c'est le water report, water leakage reporting. Alors ça, c'est une affaire très très intéressante, surtout à l'île Rodrigue. D'ailleurs, quand on peut faire campagne, là, Mopéco, ça, sans cesse, Mopé dit ça, je tout. C'est une des bonnes raisons qui fait, moi, penser, Mme Rodrigue, bien, l'application correcte, parce que Rodrigue, nous connaît, elle a un gros problème de l'eau, même à Maurice aussi, nous peut gagner en ce moment, un gros problème de l'eau, gestion et que, quantité de l'eau qui est là. Est toujours un problème. Donc, l'application correcte a une fonctionnalité qui appelle le water reporting, leakage reporting. Quand une personne, s'il trouve un tuyau cassé, il est capable de tirer photo sa tuyau cassé là. Automatiquement, en suivant les étapes, il y a une AI qui est capable d'écrire la situation. Et quand il upload sa photo là, il y a une base de données de la CWA. Et ce qui est plus intéressant encore, sa photo là, il est accompagné avec le pin location, le point GPS du photo. C'est-à-dire, CWA finit connaît automatiquement côté satio là exactement in cassé. Donc ça, ce qui va arriver, il peut simplifier le reporting. Parce que si pas tient à ça, ou bien à le téléphoner. Elle fait une complainte, et par contre, si vous pouvez téléphoner, vous pouvez gagner la ligne tout de suite, ou tu besoin d'attendre, ou besoin de raconter une histoire. Donc, tout ça là, il prend le temps. Et moi, je dis, moi, même si un bon samaritain, il trouve une tuyau cassée le chemin public, par contre, il dans tient une photo, et il upload automatiquement, dans l'espace de moins une minute, il finit faire reporting là, et la CWA finit prendre en charge sa complainte là. Parce que automatiquement sa personne a gagné un ticket number pour sa complainte qu'il fait là. Donc, correct, il simplifie sa reporting là. Autre chose encore, nous avons un service gouvernemental, le Government Information Service. Tout bonne information du gouvernement, il apparaît là, ça. Nous avons une tender notice qui apparaît là, ça. Et donc, autant de fonctionnalités. Ce qui est intéressant encore, nous avons une notification du CIB. Quand on a trois codes couleurs, couleur vert, par exemple, est montré que la production d'électricité et la consommation est normale, est stable, il n'y a aucun problème. Quand sa notification-là passe en jaune, veut dire qu'il y a une sorte de consommation importante. Pour pas dire surconsommation, mais une consommation assez importante qui peut montrer que ben, citoyen bien, commence à adopter un comportement plus responsable. C'est-à-dire, t'as même la lumière qui n'a pas servi, t'as même l'appareil qui n'a pas servi, t'as même taqué. Parfois, souvent, des fois, on met un portable charge. Quand on finit charge, on est portable, on est déconnecté du fil là où aller. Mais c'est pas bien. Un comportement responsable, c'est un taqué là aussi. Donc, sa notification jaune-là, lui permet de ben, citoyen être plus responsable. Et ça, si sa notification-là passe en rouge, qui veut dire qu'il y a une surconsommation et qu'il y a un risque à courant coupé, qui veut dire qu'il y a beaucoup de monde qui consomme l'énergie et que la consommation passe en rouge, là, il faut faire attention. Donc, autant de fonctionnalités qu'il y a sur cette application. Et bien sûr, dans le futur, nous pouvons venir en cours avec ben, les autres fonctionnalités encore plus intéressantes.
1: Et peut-être, Namandi, on peut poser la question, mais je ne suis pas trop à l'aise avec ben application mobile. Est-ce qui correct, elle est facile à utiliser?
0: Oui, ça, nous gagnons cette question-là beaucoup. C'est la raison pourquoi MDPA est au terrain. Nous, au terrain, tous les jours, nous pouvons faire une campagne massive que nous pouvons aller partout en Télé. D'ailleurs, c'est pour ça que nous, Mine Rodrigue, nous nous cadrons ça avec le Rhode IT Fair. Que nous pouvons donner une assistance à tout bon citoyen, comment télécharger l'application, comment nous accompagner dans l'enregistrement. Une fois nous finissons accompagner dans l'enregistrement, nous pouvons montrer comment utiliser l'application pour qu'il gagne confiance en lui-même. Sans cet accompagnement-là, tout simplement, vous gagnez une bonne, personne qui pas pour servir, pour la simple et puis la raison qui, malgré je, au courant de ça, je vous dis, je n'ai pas conservé. Donc, c'est pour ça que la MDPA nous donne ce service-là. Nous payons, nous avons

0: équipe dédiée qui parle sur place, pas pour la population, pas pour seulement le general public, hein. Nous parlons dans tout le ministère, nous parlons tout le monde corps étatique, le département, même un secteur privé peut bénéficier de ce service-là. Quand nous sommes sur place, nous donnons ce service d'accompagnement-là pour être capable d'utiliser l'application correctement.
1: Et Monsieur Kavinen, nous pouvons cause la digitalisation, c'est bien, nous cause l'application correcte et aussi mot passe, mais quand nous cause l'utilisation Internet et aussi ban application, nous aussi exposés à ban arnaque, à ban fraude numérique, qui ban principal risque auquel ban citoyens, vous devez faire attention et surtout comment vous au niveau de la MDPA, vous pouvez sensibiliser la population par rapport à ce phénomène qu'on appelle phishing, ban fausse lien et aussi ban fausse application.
0: Avec, il y a pas mal de campagnes que le ministère de l'Informatique peut faire à travers l'organisation CertainMio. Nous avons une campagne de cybersécurité awareness qui nous peut faire à travers l'île. Nous pouvons aussi faire une campagne dans l'école, que nous peut expliquer à nos enfants l'impact de cyberbullying, qui se cause, qui se l'impact qui peut arriver dans la société. Nous peut aussi cause un petit peu à travers l'île dans une campagne qu'on peut faire correct. Nous peut expliquer aussi l'importance de l'aspect sécurité. Donc et bien sûr aussi nous peut avec le Digital Proficiency Course, nous peut venir de l'avant avec un cours du cybersécurité. Quand ils donnent, permettent ben des gens pour suivre un training un peu plus approfondi, le cybersécurité awareness. Donc, tout ça, ben, activité-là, peut faire dans l'optique pour faire des gens comprendre que l'informatique, lui aussi, ils ont aussi besoin au courant de l'écosystème du cybersécurité. Parce qu'à travers ben, on a, comme on mentionnait tout à l'heure là, nous gagnons beaucoup aujourd'hui, beaucoup de victimes qui, surtout de personnes qui, de jeunes aujourd'hui, hein, nous besoin de dire, de jeunes, beaucoup de jeunes exposés à être victimes de cyber threat tel que cyberbullying, et après, vous trouvez une conséquence bien grave. Et une conséquence qui, c'est mes parents qui souffrent finalement à cause de ça. Donc, c'est pour ça que le ministère de l'Informatique, l'IP, faire une campagne sans arrêt de cybersécurité awareness à travers le CertainMio. Et le CertainMio aussi donne un service que tu es capable de reporter un incident online. C'est-à-dire, si on est victime d'un hack ou quoi que ce soit, ou soit qu'on Facebook est hack, on est capable d'aller au mocause.mu, là-bas, on est capable de faire ou cas report ou incident en ligne et CertainMio pour accompagner nous dans le processus pour capable atteindre tout ça incident-là. Autant de facilités qui est en place pour accompagner une personne au cas où je vais être victime de ça en là. Mais bien sûr, plus important dans tout ça, c'est la sensibilisation. Parce que sans sensibilisation, on pensait du monde pour continuer à être arnaqué. Donc, c'est pour ça qu'il est important qu'ils écoutent mon émission quand nous causons la radio, surtout dans l'aspect cybersécurité. Être bien à l'écoute, ou soit suivez-nous de près le site certmu.gov.mu.org, côté dans tout mon détail, tout mon, comment ça s'appelle, qui mon action, comment qui mon behavior, j'ai besoin. Comment comporte zut quand je peux servir un portable, qui ban comportement je besoin adopter quand je peux servir une plateforme sociale. Donc tout ça m'en conseille là et il y en a là-bas, mais besoin lire avant qu'il comment dire si surtout ou pas au courant de ça. C'est important.
1: Et venons-en maintenant à Rodrigue. Comment la transformation numérique l'IP concrètement dans l'île?
0: Bon, et ce qu'ils nous trouvaient déjà, c'est que la transformation, elle peut venir lentement, mais sûrement. Et l'important, me penser que la population rodriguaise ici, être à l'écoute de ce que le gouvernement peut faire pour faciliter la vie et pour, comme si, être plus rapproché du gouvernement. Parce que une de mes façons qui nous peut trouver aujourd'hui, c'est à travers sa application que le gouvernement met en place, telle que l'application correcte. Quand cette application-là, l'IPC est plus près avec la population. Mais si je ne pas suivre lui, donc on reste toujours à l'écart. C'est pour ça que nous, à la MDPA, et nous pouvons venir, nous pouvons faire une campagne nationale pour toute la population rodriguaise, quand nous pouvons essayer de sensibiliser, essayer de faire comprendre d'où l'importance de l'informatique, d'où l'importance de la digitalisation et comment les pays améliorent notre qualité de vie. Et bien sûr, quand nous allons au terrain, nous trouvons qu'il y en a beaucoup de personnes ne sont pas au courant. Okay? Beaucoup de personnes ne sont pas au courant de ça, malgré qu'ils nous fassent une campagne. Mais je pensais que la plateforme comme le Road IT Fair, bien faire les, bien continuer de faire les, parce que je trouvais que c'est une plateforme très intéressante quand nous sommes capables d'inculquer dans la population l'importance de la digitalisation, l'importance du gouvernement, comment les pays essayent de rapprocher lui-même avec la population, comment les pays amènent ce service-là d'une façon bien transparente, bien sécurisée. Et avec autant d'événements, ensemble avec la campagne nationale, ensemble avec ben, événements comme le Road IT Fair, on pensait doucement, doucement, nous pourrions réussir à atteindre un target que nous sommes capables de dire que la majorité de ben, la population rodriguaise est réussie on board la digitalisation.
1: Et peut-être une question, c'est est-ce qu'Iban Rodriguez aussi je pourrais accéder à ben même service numérique qu'Iban citoyen à Maurice?
0: Ah oui, tout à fait. Tout à fait. Tout bon service qui paye. Parce que quand nous causons l'application, c'est pour la République. Tout bon service qui mettent en ligne. D'ailleurs, nous ne finissons pas de trouver nous-mêmes. Il y a beaucoup de choses qui nous finissent de tester ici, nous ne trouver. Par exemple, premier d'abord, à travers l'application, tout bon citoyen Rodriguez peut ici trouver votre Digital Driving License Detail. Je peux ici trouver votre point de pénalité. Je peux réciter votre acte de naissance, je ne réciterai votre acte de mariage, je ne réciterai votre code vaccin, votre preuve d'adresse. Donc, les mêmes services qui nous paient offerts à Maurice, ça peut marcher pareil ici. Et l'idée, c'est aussi amener encore plus de fonctionnalités. Bien sûr, ça ne s'arrête pas ici. C'est amener encore plus de fonctionnalités. Et ça, bonne fonctionnalité-là, l'IPO fonctionne pareil à Maurice et à Rodrigue. C'est un petit peu dans ça l'optique-là, parce que, vous savez, quand nous causons la digitalisation, quand nous causons le blueprint, c'est la digitalisation pour la République de Maurice, donc incluant l'île Rodrigue. Donc c'est pour ça que moi pensais que tout le monde va bénéficier de ça.
1: Et par rapport à l'éloignement géographique de Rodrigue, est-ce que ça lui représente un défi particulier pour la digitalisation?
0: Non, pas vraiment, parce que aujourd'hui, la connectivité l'IP est améliorée de plus en plus. Mon remarque d'affaires qui, comme mon cas dit, hein, tout ça, une campagne qui nous fait en ce moment, pendant ces 10 jours-là, mon cas dit 99% de Ban Rodriguez et n'a accès à Internet, les autres portables. Et donc, déjà, là, l'Internet même peut finir, rapproche-nous. On ne va pas penser à la distance géographique liée à un obstacle, parce que et la connectivité, infinie rapproche-nous. Il y a beaucoup d'investissements qu'on peut faire dans ce sens-là, avec le 5G qui moi-même, avec le 5G, on a accès tout partout, sans aucun problème. Nous avons entier l'île, hein, entier l'île, bien dire, que nous sommes capables de gagner le coverage Internet partout. Et la campagne passe bien facile. À aucun moment, m'a pas pensé que le fait d'être loin géographiquement lie un obstacle, parce que c'est l'infrastructure là. L'infrastructure là, c'est juste une question d'adoption.
1: D'accord. Et quels sont les prochains services numériques qui ben citoyens pour capable peut-être attendre pour capable comment s'utiliser dans quelques temps?
0: Bon, les services sont déjà là. Il y a pas mal de services qui nous finissent mettre en place. Les bons services pour l'avenir, c'est l'intégration du MVL, le Motor Vehicle License Registration, c'est-à-dire paiement déclaration. Bon, bien sûr, le paiement déclaration, là, l'ON site séparé, l'ON portail séparé. L'idée, c'est

0: et amène sa fonctionnalité-là, l'application correcte, côté Indimoon capable payer sa déclaration directement à travers cette application-là. Une autre fonctionnalité encore, c'est l'application du Certificate of Character. Ça aussi, c'est un service qui, pour l'instant, lit l'ON website séparément. Donc, l'idée aussi, c'est ramener ce service-là, l'ON simple touche l'application correcte. Il y a beaucoup, l'intention du ministère, c'est élargir maximum de fonctions, mettre maximum de fonctions sur l'application correcte pour qu'il comme si il y ait un seul point d'accès facile pour les citoyens.
1: D'accord. Et concernant l'intelligence artificielle, nous trouvons qu'il nous peut vivre à l'air et à l'ASR. Qui place justement l'intelligence artificielle, l'ICAPAV, prend dans le service public à Maurice et à Rodrigue?
0: Ah oui, tout à fait, bonne question. Déjà, si vous avez inséré l'application correcte, vous pouvez trouver à travers le Water Leakage Reporting, l'intégration du AI est déjà là. Parce que les AI lui permettent de détecter l'envergure du water leakage. Hein. Comme on dit, c'est un tuyau cassé. Et il y a un système AI qui est intégré, qui essaye, donne, bon, qui analyse sa photo, qui s'est dit Moulin prend. Et quand il analyse sa photo-là, il dit exactement l'envergure de sa water leakage-là. Et plus intéressant encore, le AI. Et a la capacité pour déterminer est-ce que ce problème-là, ça water leakage-là, est-ce qu'il se priorité, il est high, est-ce qu'il est low ou soit il est medium. Donc, il y en a sa capacité de déterminer est-ce que c'est critique ou c'est pas trop critique. Donc, déjà là, le AI, il joue un rôle très important. Quand il est simplifié, sa description que ça dit Mouna, tu besoin de le faire. Donc, sans ça, AI là, mon pensée, processus là, tu peux être encore plus long pour la personne. Donc, ça, c'est N. AI, il est déjà dans l'application correcte, il peut jouer ce rôle. Bien sûr, AI, doucement, doucement, pour intégrer beaucoup des autres applications qui peuvent venir bientôt. Nous avons le AI Unit du gouvernement qui va faire un travail formidable pour essayer ramène l'intégration du AI à travers toute une application, à travers d'ailleurs nous fait publier le National AI Strategy pour l'île Maurice, côté on a pas mal de recommandations pour mettre AI dans plusieurs secteurs. Donc mon pensée, il joue un rôle bien critique pour la transformation digitale, parce que nous ne sommes pas capables de penser à une transformation digitale sans AI aujourd'hui. Parce que l'IP simplifie beaucoup le travail, l'IP augmente la productivité. Beaucoup de monde peut servir aujourd'hui qu'à travers Generative AI comme ChatGPT, comme Gemini, comme Claude, tout ça. Beaucoup de monde peut déjà comprendre comment intégrer ça dans notre day-to-day work. Donc, la question, c'est. C'est juste une question de temps, mon pensée. C'est pas justement ça. C'est doucement, doucement, mon pensée AI pour commencer à finir intégrer tout le système. C'est une question de
1: D'accord.
0: temps.
1: Et justement, parlant de temps, dans 5, 10 ou 15 ans, à quoi pourrait ressembler la République de Maurice entièrement digitalisée?
0: Nous donnons un exemple comme Singapour. Hein. Aujourd'hui, qui nous peut trouver dans Singapour, par exemple? Avec une simple application mobile, on peut être capable de voyager dans le métro, par exemple. On peut prendre un QR code dans le portable, on peut scanner, ou mon temps peut finir déduit automatique, ou la porte métro peut ouvrir, on peut voyager. On peut être capable de faire un paiement, un achat dans un shopping mall à travers le portable. On peut être capable, par exemple, comprendre un petit peu. Intégrer un système de vérification sur portable, par exemple, on peut être capable d'authentifier vous-même dans un système, on peut être capable, ou l'auto aujourd'hui, on peut trouver une AI là-dedans, il peut capable déterminer une best route pour capable voyager, on peut être capable aussi faire beaucoup de. Comment ça s'appelle en Chine, là, aujourd'hui, on peut être capable faire.

Bon, pas si en Chine, où tu es capable de faire tout un système de, par exemple, booking, ticketing, tout ce genre d'affaires. Là, mon pensée, l'IP, l'infini digitalisé. Parce qu'aujourd'hui, quand on est un citoyen singapourien, il y a un porte-monnaie, il n'y a rien. Mais

0: Donc, moi aussi, nous pouvons trouver ça, puis venir pour l'île Maurice, que, doucement, doucement, ou pour faire tout le paiement en ligne, ou pour commencer, bientôt, nous, si nous prenons nos cartes d'identité digitales, et ben, finalement, nous demandons ben, qui peut rester dans le porte-monnaie. Même carte crédit ici aujourd'hui, les digital ou cas, ou tout carte crédit à travers le NFS dans le portable ou carte portable pour payer wirelessly. Ma pensée, comment je peux dire, dans ma place que nous allons, et pour arriver à un moment que nous pouvons dire, tout ce document qui est physique là, tout ce par exemple, carte d'identité, ce sera l'histoire du passé. Hein. Et mes mémoires peuvent suivre dans la même direction.
1: Et avant qu'il nous termine, si tu as un seul message à adresser à Ban Rodrigue, qui encore peut hésiter pour adopter un ben service numérique, qui ça tu peux être?
0: Moi, pour encourager mon citoyen Rodrigue pour aller de l'avant avec l'adoption de l'application correcte, parce que c'est un système très sécurisé qui donne nous accès à aux ben documents confidences, à ben documents sensibles. Tout ce document-là, aujourd'hui, il est digital. Doucement, doucement, ben document-là, il commence à intégrer tout ben système qui entre au gouvernement, entre département, entre ben la banque. Et aller, une fois que tout ben cet écosystème-là fonctionne correctement, moi, penser tout système qui peut exister, ben papier pour ne plier là, tout ben document pour une digital. Et que dans ce cas-là, vous trouvez qui ou bien suivre sa révolution digitale-là. Si vous pas suivez, ou pour bien sûr reste en arrière, mais mes transitions-là, moi aussi, elle est pour faire d'une façon lentement, mais doucement, doucement, pour une transition définitive. Côte ou ben jeune aujourd'hui, d'ailleurs, si nous êtes ben jeune aujourd'hui, je n'appelle pas ben digital native parce qu'il ne pas penser nous bien montrer autres comment ça vit portable. Donc, ça va une génération-là, quand je peux arriver dans 20 ans, 30 ans, ben, ça va une jeune-là pour connaître tout quelque chose de digital, je pas pour connaître l'histoire du papier, pas pour exister. Donc, il est important que Ben Rodrigue aussi suive dans la même direction parce que c'est la technologie, l'IP essaye de simplifier la vie du monde, l'IP essaye de faire tout Ben démarche plus facile, plus efficace. Donc, plus transparent, et ma pensée, c'est une des bonnes raisons qui fait aujourd'hui nous bien adopter ce même service-là.
1: D'accord. Eh bien, nous disons merci beaucoup, Monsieur Kavinen Vaitilinga, pour présence dans nos émissions aujourd'hui, que nous avons découvert un peu plus l'eau qui était MDPA, nous connaissons un peu plus l'application correcte et aussi mot passe et aussi l'importance de la digitalisation. Eh bien, nous disons à très bientôt peut-être d'un avenir proche pour notre émission, le Rodrigue FM. Merci aussi à nos auditeurs pour votre écoute et pour votre fidélité. Merci à l'équipe technique derrière l'émission. C'était Rebecca avec Zoto Micro pour cette émission grand format. Rendez-vous mercredi prochain, même l'heure, aux mêmes fréquences, point de l'autre émission.
0: Merci, merci beaucoup.

0: 18h sur les ondes de la MBC Rodrigue FM pour ce mercredi soir. Nous accueillir Cathy Auguste pour le grand journal du soir. Cathy, bonsoir.
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3: Pour profiter de l'occasion, pour inviter tout un entrepreneur pour enregistrer. Donc l'adresse c'est rodriguesbusinessdirectory.com. 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Il est bien user-friendly. Donc il suffit d'une petite notion informatique. Mais même

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Rodrigues Business Directory, investisseur Rodrigue Pélance, une plateforme digitale pour dynamiser l'entreprise locale. 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Santé dans ses sketchs, tu au programme. 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Merci pour l'écoute. Merci également à Stenio Prosper qui est notre technicien de service ce soir. Donc bon début de soirée. Rendez-vous à 19h pour Journal Rodrigue. En attendant, Molesou en très bonne compagnie. Molesou en compagnie de Christabel pour bonne annonce et communiquer.

Merci beaucoup à vous, Cathy, pour la présentation de ce grand journal de 18h. Et Cathy, que vous allez retrouver, bien sûr, sur la télé, à la télé, bien sûr, pour les infos locales et pour tout de suite deux avis de décès. On nous prie d'annoncer le décès de Madame Antoinette Raphaël. Le décès de Madame Antoinette Raphaël, née Guillaume, épouse de feu Jacques Raphaël et mère de Madame Marie-Laude Raphaël Robertson. Décès survenu à Maurice. Le convoi mortuaire sera de chez sa fille, Madame Marie-Laude Raphaël Robertson, à Manique, ce jeudi 13 août 2026 à 15h, pour se rendre en la cathédrale de Saint-Gabriel et de la au cimetière de la paroisse. On nous prie également d'annoncer le décès de Madame Lorenza Augustin. Le décès de Madame Lorenza Augustin, aussi connue sous le nom de Canet, elle était âgée de 92 ans. C'est une ex-habitante d'Anse aux Anglais. Le convoi mortuaire sortira de Anse aux Anglais c'est jeudi le 13 août de 15h pour se rendre en église 5h de Marie à Port-Mathurin et de là au cimetière dans ses Anglais. Amis, famille, proches, connaissances touchées par ce départ, l'MBC vous présente ses plus vives sympathies. Et pour tout de suite, trois communiqués pour

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Communiqué de la météo émis à 16h30 ce mercredi 12 août 2026. Alors, on commence avec la situation générale. Un courant d'air modéré circule sur la région. Et de ce fait, pour les prochaines 24 heures, beau temps durant la nuit, partiellement nuageux. Demain matin, avec quelques averses, principalement sur les hauteurs. Le temps sera essentiellement beau dans l'après-midi. Au niveau de la température, minimale sera entre 19 et 22 degrés Celsius. Et maximale sera entre 25 et 27 degrés Celsius. Le temps sera essentiellement beau dans l'après-midi. À noter que le vent soufflera du secteur S à environ 20 km par heure, avec quelques points de 50 km aux endroits exposés. Mer forte au-delà des récifs avec des vagues de l'ordre de 2,50 m s'améliorant graduellement demain matin. Les sorties en haute mer sont déconseillées. Aujourd'hui que les sorties en haute mer sont déconseillées. On a quelques informations supplémentaires. Il y aura une éclipse totale du soleil qui débutera plutôt à 19h34. Ce sera aujourd'hui. Et va se terminer à 23h59, donc à 7h34 à soi, là, ce que peuvent les étincelles de la ligne. Alors, quoi qu'il n'est pas pour visible à Rodrigue. Allez, c'est pas grave, mais quand même, on aura une éclipse totale du soleil aujourd'hui pour 19h34. Pas de pluviométrie durant les dernières 24 heures, sauf à Patatéophile, où on a enregistré 2,6 mm de pluie. Marée haute demain à 0h57 et 13h29. Marée basse à 18h52 et demain à 7h17. Le soleil sera des nôtres demain matin dès 6h09 et vient tout juste de se coucher à 17h33. Voilà, c'était votre page météo.

Bonsoir, il arrive déjà 19h21, la journée n'y fait commencer et la nuit des affaires arrive la soirée. 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Maintenant, la nuit, non, aujourd'hui, mercredi, c'est séquence l'île Maurice. Et l'île Maurice, pour ça, nous ne pas tout seul. Hein. Nous avons Mme Marie-Danielle Perrine qui fait travail. Cathy Auguste, également, qui s'est entendue juste avant pour le Grand Journal. Nous saluer Rodney Jolicoeur et Stéphanie Prosper à la technique au micro Miss Calamel avec même grand plaisir. Et nous commençons tout de suite.

Pauline Rodrigue, nous pouvons prendre une bonne note. Et là, nous passons c'est Conseline Maurice, Denis Fricot. On a Arlette qui nous écoute en ce moment. Arlette, écoutez.

Et puis arrive la souffrance, 18h30. Voilà ben morceau qui peut-être Jotine connaît, qui l'entendait pas attendre. En tout cas, nous, justement, il débarque à l'île Maurice.

Et puis qui dit les Maurice et ses gars. Là, nous avons une bohobe, Maniapzout, avec Denis, Louise et Nakid. Nous arrivons 18h43, Pzout qui est en cuisine. L'ambiance, ça se peut, l'ambiance. 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

Un petit bisou doux. Voilà, nous clôture avec System, avec le titre Mo Paradise. Ben voilà les amis, comment on nous propage la bonne humeur de l'île Maurice à travers les ondes, et ce tous les mercredis. Sinon, dans un petit moment, l'île Rodrigue.

Voilà déjà 19h02. Bonsoir. Alors que votre soirée soit agréable, entre amis, en famille ou en solitaire, en tout cas, nous vous faites beaucoup qui sont agréables. Qui sont les quartiers pour faire au plaisir? Ne pas oublier, c'est l'émission, c'est de bonne santé qui nous pour passer. Bah oui, c'est vos dédicaces et ce jusqu'à 20h, un petit coup de fraîcheur. Mais quand même, on est là pour vous accompagner et j'espère que c'est correct, c'est aussi que la journée est bien passée. Et pas oublier qu'ils sont capables de nous

petit peu de cette nouvelle entre 20h et 21h, c'est ça. Alors, Lille, Rodrigue, qui sont-ils toujours contents d'écouter? Derrélan, le vec nous commence tout de suite. Lille, Rodrigue!

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petit foyer, une culture, du raga, du reggae, du siga, du zouk. Mais là, nous allons écouter Ben Message. Conscience, cette fois-ci, avec Belle Bataz.

Aimer la langue, juste avant, ça c'est Vivian et que Sophie. 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Cool!

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Voilà, Rastek. Avec ce mot, seul espoir, il arrive 19h29. Tonzo qui à l'écoute, salutations. Et à tout le monde qui traverse un moment difficile. Et bien, la nouvelle notice locale fin réunie pour permettre de passer une bonne et agréable soirée. Allez, 19h29, si vous êtes à table, très bon appétit.

Ça, c'est Julia Stiles qui finit. C'est son morceau l'année dernière, ça, hein? Ça date de 2025. Réalité, la vie. 19h38.

Mario bon détroit l'année de cela et ce Santé Marias qui ont dit encore qu'on fait nous réfléchir. Nous allons écouter ça pour tout de suite. 19h43, oui, c'est nous, séquence locale.

Voilà, Missa Zindiatou, Komorias, Penba, Dinaz. Et la direction Mangue, Grand Lafouche Mangue, avec ce morceau de Oligan. Et chaque fois, on ne peut pas finir de dire ça, hein. C'est pas le musicien qui est dans les Oligan là, incroyable. Mais ça, c'est touche finition qui fait qui à la musique, qui sait rester vivant. Salutations à tout le monde, musicien dominé.

Et c'est pas là que nous l'émission est terminée, du moins pour aujourd'hui, sinon rendez-vous demain. Et là, nous pour termine avec L'amour inutile de Scénario, un super morceau local qui pour amène nous bien sûr vers une bonne appel. Et cette bonne message sur WhatsApp, bien évidemment, ce sera dans quelques instants. Et ben voilà, nous retrouvons dans un petit moment.

Bonsoir. Alors, nous arrivons déjà à 20h, dernière ligne droite pour la MBC, pour la radio plutôt, hein, pour cette radio. Et en attendant de se revoir demain matin, mais là, nous avons tout un temps devant nous. Alors, qui nous pour faire? Ben, nous prenons un bon appel. Et je te cause nous un petit peu besoin de la journée, comment on peut passer, qui je te peux faire en ce moment. Et toute l'équipe pour continuer, qui a répondu, t'accompagne, je te. Que ce soit à travers un petit message WhatsApp. D'ailleurs, on me rappelle le numéro, le 52 51 60 63. Et nous gagnons un premier appel. Tout d'abord, l'appel de Arlette Kindemano, tu t'en vas pour ce soir. Diane nous promène un petit peu de douceur dans cette soirée. Et c'est aussi sur mon système de santé. Que tu es content d'écouter. Et juste après, ce sera Lady Inconnie avec Dans mon cœur, demandé par Jasmine.

0: Tu t'en vas. Alors là, pour tout de suite, nous commence avec Sylvain Lappel sur le 94-444 qui maniait. 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Allô, bonsoir.
1: Bonsoir.
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1: 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Alors, c'est pas fini, sinon.
0: Pas pour finir, sinon. 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
0: Ah ben super, Jemenry. Ben nous pouvons mettre ça pour Jemenry, bien sûr. Une super chanson qui est dédiée à la famille. Et juste nous dire Jemenry, nous comptons parce que chaque soir quand il téléphone nous revivons une nouvelle nostalgie ou bien nous faisons une nouvelle découverte. Ça c'est une vraie bibliothèque de la musique années 60-70. Bravo en tout cas Jemenry. Allez, bonne soirée, allez écoute ça. Hervé Christiani.

Et là, qu'ils sentaient qu'ils étaient pour content écouter. Ah bah ça, c'est The Choix Musical pour ce soir et nous, nous là, pour exécuter, bah, pour faire ce plaisir. Bah, nous, monsieur, ça, de temps en temps, après la journée, nous, travail. Qui dit, ok, aujourd'hui, la journée, tout le monde, peine passe pareil. Ben voilà, il y a un monde qui me passe une bonne journée pendant que d'autres, peut-être, ils n'ont pas ben, petit affrontement pour besoin faire face à une difficulté ou à un problème. Alors là, nous poursuivons cette fois-ci avec Big Frankie.

du Afro House Tribal pour vous ce soir avec voilà version 2026 Yeke Yeke. C'est pour moi c'est qui le volant. 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Paraisse beaucoup de temps pour travailler ou bien c'était sûr comment commence pour travail. Toujours vigilance. 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

Et puis peut-être les larmes aux yeux que vous pouvez écouter ça, ou bien tout simplement en vous laissant balader et captiver par cette année jeunesse que vous avez vécue. Vous avez sûrement dansé là-dessus avec votre premier amour. Allez nous ravive justement ces souvenirs, Jack Your Unconditional Love.

Mayotte. Voilà l'ambiance qui réserve zut jusqu'à 21h sur votre radio, 20h38. Nous donne à ce quotidien la lumière un petit peu plus, qui vous dit. 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dernière trimestre avec joie et bonheur.

Et comme nous faisons le tour des îles, de temps nous faire le tour de toutes les îles. Nous avons Madagascar, les Seychelles, nous avons Madagascar, la Réunion et la Seychelles.

0: Une petite balade des îles nous clôture l'île à l'île Maurice et ne pas oublier Talanchmetan Mayotte, hein, bien sûr. À 20h52, GSB Morning Game pour vous.
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Voilà, Ferli, au moins pour nous, bah, c'est ici qui nous pour les autres. Nous pas tout seuls depuis ce matin. Nous avons toute une équipe qui travaille depuis bien, bien bonnet à 3h du matin. Ah, bah, nous saluons toutes ces personnes. Et là, dans ce moment, nous pour bascule sur Radio Maurice. Et quant à nous, nous disons merci à toute l'équipe. Merci, Madame Marie-Danielle Perrine, Meunier. Merci à Rodney Jolicoeur, Cathy Auguste et le duo pour ce soir. C'était Stenio Prosper et Miss Calamel avec même grand plaisir. Demain matin, ben, pas oublier, réveil très très tôt, 5h du matin avec l'équipe de la MBC Rodrigue FM. 20h56, le temps pour nous rendre l'antenne et nous retrouvons demain. Hein? Allez, gros bisous!

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1: Il est 21h.

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2: passées de 16 minutes sur les ondes de RM1. Le bonsoir à vous, chers auditeurs et auditrices, ou même un rebonsoir et qu'un bonsoir la Nikita.
3: Bonsoir Stéphane, bonsoir mon auditeur et comment l'internaute.
2: Oui, comment l'internaute, je ne manque nous en tout cas.
3: Effectivement.
2: Pas tout seul aujourd'hui.
3: Non, on a un super duo qui nous les a recevoir. Je me rappelle Stéphane, c'était un peu au début quand Off Session tu as commencé. Tu peux en mettre une première invité qui nous recevoir à l'époque.
2: Je me rappelle, je suis venu avec une superbe équipe
3: ouais,
2: d'ailleurs.
3: C'est vrai.
2: C'était l'équipe
3: Bone to be Music.
2: Est-ce qu'il nous rappelle ça en format réduit, Audi?
4: Ouais.
3: En tout cas, dans Bonne Dubu Musique, là, tu n'as pas duo, là. Si duo, là,
2: bien sûr, je suis toujours là.
3: Duo.
2: Heureusement, d'ailleurs.
3: 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Et mon plaisir pour annoncer ma auditeuse. Ce soir, on a Christelle Zamir avec Fabien Thomas. Deux artistes qui méritent d'être suivis parce qu'ils ont une superbe actualité musicale. D'ailleurs, Christelle, ce dernier single fait sorti. Voilà pourquoi nous sommes aujourd'hui pour nous causer. Nous présente les Ueli à nous en live. En même temps, nous profiter pendant sa là, nous revisiter un peu un grand classique qui m'origine coquerie les cabanas. 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Bonsoir, Christelle.
4: Bonsoir, Nikita.
3: Qui manière?
4: Beaucoup, ouais, bien.
3: Merci, tu l'as qu'il y a une demi-heure là. 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
4: Plaisir. Passons-moi les deux.
3: Ouais. Et Fabien, qui me dit?
5: Correct. Tranquille.
3: Bienvenue, toi aussi, Fabien.
5: Merci.
3: Un plaisir pour retrouver-toi avec nous aujourd'hui dans le studio.
5: Ouais, pareil.
3: Yes. Alors, Christelle, raconte-nous un petit peu. Ça fait combien de temps que tu donnes la musique à peu près là?
4: Professionnellement, depuis 22 ans environ.
3: Ah ouais.
4: Mais avant, je peux jouer depuis petit, tout dans la musique qui là, je peux nous grandir la musique, bien dire, avec une famille qui musicale, mais la famille Rabaton, nous tout le temps jouer la musique.
3: Alors, il y a une particularité qui se trade in, hein? C'est que tu es d'une grandie dans la famille, remplie la musique comme musicien. Vous avez déjà une BSC, l'IPI, là, dans des petits. Fabien, qui te demande première inspiration dans la famille quand on cause la musique?
5: C'est moi de retour, Philippe Thomas.
3: Et nous saluons Philippe. Philippe qui nous chigale l'occasion, j'en ai quelques mois, les Tivins, nous en studio ici.
2: Le sacré Philippe Thomas.
3: Yes, le sacré Philippe. Fabien, il aime ton gourou.
5: Ouais. Il aime tout, là.
3: Il aime tout.
5: À la musique.

0: Tu commences avec Clips India.
1: Yes.
0: Aussi loin que tu te rappelles que ça, de ta première trompette, Fabien.
1: Philippe, mais
0: ah ouais. Ça veut dire que tu es un mari, comment on va dire, reconnaissant, comment on va dire, est-ce qu'on va dire ça.
1: Ça se voit, je voulais bien venir, mais tu voulais bien venir, il y a des trompettes dessous là, mais fini, qu'on aime beaucoup. C'est la case des trompettes.
0: Ouais, ouais. Oublisez un bouton là-dedans.
1: Si, yes.
0: Et tu te rappelles qui pouvait me sauter, tu faisais la trompette?
1: Au moins, c'est simple, mon gars.
0: Ah ouais, tu fais un petit bout pour nous, là, Fabien. Fais-nous remonter un peu les temps. Hein?
1: Allez,
0: un petit souvenir d'antan.
1: Vous accompagnez moi, de quoi?
2: Vous accompagnez, t'as tout là?
1: T'as assez, là, tu vois.
2: Allez, ça va, ça va.

0: Fabien Thomas avec nous en studio pour Obsession. Fabien, Marie souvenir là pour l'autre soirée montée. Il vient pleurer pour prendre ça, Fabien. Pourquoi ne s'abandonne pas là pour souffler dans ces affaires-là?
1: On boule les temps, on vend boule les temps, vous réussissez à faire la mélodie de là, ta première mélodie de là. Arrêtez.
0: Mais c'est moi depuis ton gueule, c'est la liste qu'elle a voté. Ça fait combien de temps que tu es dans la musique à peu près, là, Fabien?
1: Je vais compter ça.
0: Plus, en tout cas, plus qu'une dizaine, quinzaine d'années, même plus,
1: ouais,
0: tu dis.
1: Plus,
0: Qui te jette même quand tu vas une semaine là, de traverser là? Parce qu'il nous connaît la musique, qui n'est pas facile. Il y a beaucoup de hauts, des bas, beaucoup pleurer, beaucoup la joie, beaucoup de difficultés ici. Beaucoup connaît, enfin, c'est tout. Bonne rencontre, c'est aillé, que maman ne rencontre pas, c'est aillé tout.
1: C'est une bonne rencontre, ça, ouais.
0: Du coup, qui te jette même quand tu vas une, tu sais qui te traverse? Parce que c'est une marée jolie pas au coup quand même.
1: Fier des moi.
0: Ouais.
1: Il n'est pas encore fini, hein, pour aller.
0: Ben oui, il y a Manzoli Zafé qui nous peut causer si ça après là. Allez, vous profitez tout le monde avec sa charmante de demoiselle qui, justement, Lila, parce qu'il y a une actualité musicale avant nous cause d'actualité. Christelle, aussi loin qui me rappelle, Mauricien, tu aurais si conquis les autres les 15, c'est moi grâce à sa morceau qui appelle Parfois. Peut-être qu'on va vraiment taper les temps en toi avec Fabien, parce que c'est un duo aussi à la fois. Qu'est-ce que ça fait tu fais quand tu écris sa morceau là à l'époque?
2: Au fait, tellement, tu peux vivre la musique tous les jours, comme Fabien, nous rencontrer nos camarades. Nous en musique, en ma tête en tout, puis dans les pénales, nous santé. Ça, je l'amour, je fais cuire.
1: C'est un mime ou quoi, non?
0: Bon.
2: Ouais, c'était bon. Ouais. Puis bien, puis je la musique, puis inspiration, une instantanée, une écrire santé là. Une écrire santé là. Voilà, parfois une nez.
0: Ok. Et c'est comme ça qu'ils ont fait là.
2: Ouais.
0: Et. Donc, les places où tu essaies de mettre sa bande, ça en scène, c'est ça qui n'a rien à peu côté famille, la case.
2: Voilà.
0: Ah,
2: voilà.
0: Je ne voudrais ramener. 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
2: Comment nous étions dans la case, être la musique, mon père l'a acheté, la musique pisouée, tout dans la musique pisouée. Mon capé, ce soir, je vais se tromper là-bas, me faire mon vaisselle ici.
0: Ouais, ouais.
2: Béni
0: ouais.
2: Comme ça.
0: D'accord, c'est notre quotidien, en fait, Christelle.
2: Voilà.
0: Alors, toi, Christelle, fais combien de temps à peu près tu es dans la musique là? Parce que tu es une BS, c'est pas ça, toi?
2: Une BS, c'est pas la musique. Depuis petit, je jouais à l'église. Mais tu peux faire basse, mais tu peux faire de l'école des enfants, tout le monde santé, tout le monde fait la guitare. Après, elle est là, disons, là, 26, 27 par là, elle est là, elle commence professionnellement à l'hôtel. Elle commence à jouer basse et santé. Disque après, on va faire les peuples découvrir ma composition. Voilà, la mouvement mon style man boss.
0: Et il y a beaucoup encore dans poste dans sac comment le dire. C'est qui connaît toi oh caméra connaît qu'il y a beaucoup composition quand même pas derrière.
2: Ouais, il y en a beaucoup.
0: Que tu puisses sous inspiration pour créer ton morceau Christelle.
2: De tous ceux qui nous vivent, tous ceux qui nous tendent. 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

0: Sans qu'il me dise, le qui ne veut pas l'écrire, moi, mais t'aimes la mine comme ça, par rapport à mélodie qui me tendait, mélodie qui me vient dans ma tête, mélodie qui Fabien peut faire, mais paroles la mine.
1: Il est naturel.
0: Ouais.
1: Ok, super. Est-ce qu'il, en tout cas, je ne toi que ça, mais t'aimes la guitare, là, tu l'as mis. Vous pensez, vous êtes membre de la famille, même ça.
0: Oui. Ça veut dire le premier du monde qui joue la guitare de la casse, tout le temps, je faisais la guitare, c'est mon maman.
1: Ah,
0: ouais.
1: D'accord.
0: Maman, tout le temps, je faisais la guitare. Léla, après, c'est un jeune Zamier qui tout le temps, Lili, qu'on joue la guitare. Et dis-moi, il fait la guitare. Mais mon père, t'as fait basse comme ça parce que depuis petit petit, nous jouons
1: Ah,
0: ensemble.
1: ok.
0: Et mon cousin, nous jouons ensemble depuis petit petit, il fait ça. Ça, c'est un jeu entre nous. Mais un jeu qui se rejoint, nous,
1: Les autres métiers,
0: nous
1: tu
0: métiers,
1: m'aider.
0: ouais.
1: D'accord, nous
0: En tout cas,
1: profiter de
0: meilleur si je
1: saluer.
0: nasse.
1: Nous profiter de saluer Jonas aussi parce qu'il est ici, il a un tout album qui fait que sorti, qui appelle Bongo. Mais moi, j'espérais, Jonas, s'il est avec nous, ici, il vient nous en studio présenter un coup de cet album-là avec toute son équipage. D'ailleurs, je peux tourner, hein, non, si vous ne vous trompez
0: Ouais.
1: pas. D'accord. Qu'est-ce que c'est la plus là, peut-être qu'on propose nous avec Fabien un petit peu parfois là, nous faire un auditeur rappeler un peu
2: C'est parfois, ouais.
1: sa vibration parfois en live acoustique Zodi ce soir avec Fabien Christelle en studio.
0: Allez.
1: Yes.
2: Allez.

0: Oh là là. Mais pas connaître qui vous a dit après ce genre de live, Stéphane.
1: Moi, mon équipe avait tremblé ici.
0: Ouais, magnifique, mon gars, frisson. Enfin, c'est wow. Une beauté incroyable.
1: Waouh, wow. Ouais. Wow. Une complicité.
0: Extra.
1: Non seulement dans la musique, non seulement dans mélodie, non seulement dans ce qu'ils ont proposé, même le visuel. Tu trouves une certaine complicité. À chaque fois que je me pèse en image, je trouve un sourire à leur visage, Christelle. Je trouve une complicité, un petit rigor dans le coin côté et dire, ben là, nous parle. Mais waouh, mais c'est tout simplement waouh.
0: En plus, ils sont beaux. En tout cas, bravo, même les hommes, mon Dieu.
1: Chou, ne pas causer.
0: En tout cas, merci beaucoup, ça se dit pas tard, aussi, ça me fait beaucoup auditer. C'était un autre plaisir. Parce que d'ailleurs, il y a un message là, puis il y a Marseille, l'équipe, bonsoir. Yeah. Olivier Lacroix, Vanny, Juanito, Lino Fidel, enfin plein de gens, puis c'est d'autres bonsoir, puis écoute, c'est en live.
2: Bonsoir, c'est tout.
1: Nous avons aussi nos camarades AME qui
0: Oui, nous pas oublier, Van là aussi. Van AME, bonsoir, tout du monde.
1: Yeah.
0: Alors, Christelle, la musique qui représente pour toi aujourd'hui, parce qu'ils te vivent de ça, te lever de dormir ça avec la famille, tout du monde là-dedans, qui est représenté pour toi?
2: La musique, les mots source, inspiration tous les jours, premièrement, les mots gagne-pain, les mots tout au fait. Après, la musique aussi permet moi de un moment difficile. Par exemple, mon budget de parfois, c'est ma réalité qui me vive au fait.
0: Ouais.
2: Un moment difficile, pardon. La musique là, et un moment côté la joie aussi, mais la musique là. Comme on vit danser, moi, la musique, moi, danser, moi, tout seul, même moi, tout seul à la case, mais mon musique.
0: Ouais. Si tu faisais décrire un style Christelle, comment te décrirais-tu? Parce qu'il y a des affaires qui sont là. On voit qu'on espère vous appeler les bonnes musiques, soit c'est Christelle même en lui-même. Ça, parce que quand tu touches à la musique, que ce soit tu fais du reggae, du sega, et il y a des affaires Christelle là, en fait.
2: Oui. En fait, moi, je pense que c'est moi les chrétiens, mais quand même, mon son, il y a sa couleur là, c'est grâce à bon tout musique. C'est grâce à ce que chaque musicien a amené pour qu'il y ait sa couleur. Vraiment, on retrouve mon couleur qui me motive en vie. Mathieu ne réussit reproduire ce qui me tue envie. Chacun donne son idée.
0: De touche de tout ça, pas de musicien.
2: Voilà.
0: Hein,
2: c'est ça qui fait sa santé là, comme ça.
0: D'accord. Et bon, tu musiques, en fait, c'est de l'équipe qui accompagne toi, c'est un projet.
1: Voilà. Alors, justement, c'est ce qui me tue envie, comprend le concept même de bon, tu musiques.
2: Bon, tu musiques, c'est tout le musicien qui accompagne moi derrière. Tout Yoni, tout Mathieu, tout. Il écoute Hans, il écoute tout Boulout, il écoute tout Géraldo.
0: Ok.
2: La bande Michel Dey est là, après moi et Fabien.
0: Ouais.
1: Tout coup et d'un coup, c'est qui boum. Non, sérieusement, tout coup et d'un coup là, mon danzis, non, c'est qui. C'est qui bon, quoi.
0: Ouais, ouais. C'est vrai.
1: Yeah,
0: c'est vrai.
1: Yeah.
0: En fait, c'est un camarade qui est avec vous tout le temps.
2: Voilà.
0: Yeah.
2: Voilà.
0: En fait, mon comprend qui boum de musique, c'est surtout d'une tasse à support musical, l'Oban. Voilà. Création, on va dire, composition de Christelle Jamy. Et de Fabien Thomas.
1: Yeah.
0: Ah oui. Fabien Thomas, l'avenir, je peux dire ça, t'as là, me connaît. Moi, me connaît au caméra, qu'il a beaucoup de projets derrière. Et sa projet-là, c'est justement, je pense qu'il y a beaucoup de monde qui pose la question, mais Fabien, tu joues tellement album, un tas de monde en studio pour un tas d'artistes. Mais Fabien Thomas, quand il peut de nouvelles affaires de Fabien Thomas, une création de Fabien Thomas.
3: Mais justement, il y a un single qui peut venir bientôt, pas comme mes dates, mais il peut venir vraiment.
0: Ok.
3: Bientôt. Ça l'année même. Et là, nous attendons ça venir après un album venir d'ailleurs.
0: Un projet d'album.
3: Ouais.
0: Déjà en préparation?
3: Un album, non. La single.
0: Ouais.
3: Après, nous allons commencer.
0: En tout cas, tu as fini de commencer avec...
3: Yeah.
0: C'est ça. Bon, c'est un mari beaucoup, j'ai qui fan de tape, attendons ça va venir. Et il y a un petit mot sur là.
3: Mot sur là, c'est le fan qui fait. Le fan qui l'a créé la joie.
0: Ah!
3: La joie, la musique. Ouais, ouais.
0: Ok. Nous avons un petit bout de fan qui fait. Même pas net, on a une petite exclusivité ce soir peut-être, on ne sait jamais. D'abord, l'autre qui veut. Alors, c'est Fabien,
2: avouez ça direct,
0: l'eau Christelle.
2: Ouais.
3: Comment ça, là?

0: Ah ouais, merci. Exclusivité ce soir, Funky Funk.
1: Ouais. C'est normal, toi, qui a été faire beaucoup de QS, c'est moi.
0: Attendez. Ça veut dire déjà qu'on a pas mal de créations en poche, Fabien.
2: On arrive dispo, là.
0: Ah, mais ça veut dire album, là.
1: Il finit de faire market, tout ça, c'est pour qu'on prépare. Il finit de faire market, là. Tu finis de préparer Fabien. Tu connais, lui.
0: Tu faisais motivé, là, Christelle, pour
1: oui,
0: tu ça.
1: Oui. En tout cas, album, là, j'ai fait, ben, j'ai fait, ben, travail qui est dans la donne, là. Ouais. Ben, coulé avec Fabien, là, mené d'or, ça. Même fun qui fait que là, ben, arrangement, là, enfin, surprise, putain, on dit, mais.
0: Ok.
1: Marie, c'est.
0: Fabien, tu sens que c'était là, parce que sinon, toi, tu oublies de ça, là.
1: Mais pas vous dire.
2: Et pas ça, là. Single que Bévin, là, fun qui fait que là. Featuring Saya.
0: Ah ouais, ah, donc, ah, ça
2: promet ça. Fait, la voix vient faire featuring au cuivre.
0: Ok. Donc, tu as déjà en tête ton projet musical, en fait, Fabien. Tu as fini ta maquette, ce que Christelle India.
2: Là, on faisait réaliser bien.
0: Ah ouais.
2: Après, moi, qu'à présent, Dieu.
0: Mais tu as raison, prends tous les temps. Parce qu'il nous dit, ah ben, moi, il m'a bon manger que le titre du fait, quand même. Mais tu as envie de dire, maintenant, tu as la même pose Christelle, sa question, là. Qu'est-ce que ça fait, qu'est-ce que tu as pour créer, pour composer, que tu as une mélodie, sur tu vini, que l'inspiration, que tu vini, Fabien Thomas.
2: Même moi, combien tu j'ai goûté. Parce que mon inspiration, en fait, faut pas penser le mot vivre, qui m'en vive, tout ça, m'en la musique, mon portage la musique pour tout. Mais quand il est venu, en fait, moi, pas au-delà, moi, je dis, mon capé, c'est un peu plus je un peu trompé, mais un coup de nez, un mélodie de venir apparaître. On est saisi en place, on est enregistré, après, moi, Raphaël.
0: En tout cas, t'en vas dire.
2: Mais moi, t'en es venu, bah, lui-même, moi, pas.
0: Ok. Voilà. Naturel, pareil que moi, Christelle, en fait.
2: Parce que ça a 10 mots, ça me prend beaucoup les temps. J'ai le long mot là, je me passe, mais on va avoir ça, mélodie.
0: Mais tu me poses la question là, 10 mots, ça pour aussi composer, ça prend ta combien de temps?
2: Je prends beaucoup les temps, en fait.
0: Je me pose plaisir
2: là. Parce que moi-même, quand on gagne un jour, l'autre là, je suis capable de gagner des suites, les gars, quand même un an après tout, le gars est venu. Voilà, il y a des où, ça.
0: D'accord.
2: Il y a qu'à venir plus vite, il y a qu'à te dire.
0: Ouais.
2: Je vais avoir des mots
0: d'un. En tout cas,
3: Est-ce qu'il arrive par moment nous gagnons une mélodie, nous pas gagnons les temps record et qui lendemain matin nous lever l'inhaler.
2: Perdu, on sait l'aller.
3: Et qui paraît venir bien sûr.
2: Après midi
3: comment vivre?
2: Mais quand il plie bon, mais pas pareil c'est qui tu gagnes.
0: Il a pas gagné du tout aussi.
2: Il a pas ressemblé. C'est un mystère la musique moi pense parce que du coup il reste voyer parce que ma mélodie là. Vous donnez cette note, non? Infini.
3: Mais dans le sens contraire, est-ce qu'arrivé des fois nous finir record un son, c'est pas demain matin, non, demain matin, nous dit, hé, hey, qu'est-ce que ça? Très vilain.
2: Ça aussi, ouais. Ouais, ouais. Je vais faire des suites.
0: Christelle Père prouve ça. Christelle, n'arrive-toi ça?
1: Oui, tu arrives deux fois. Il connaît lui. En fait, je fais recoller un son. Il me prend une nuit pour écouter ça sur moi, lui, exonance. Et. Enfin, bien, je trouvais que ma dièse, on n'a pas un bon vêtement. D'aller là, je ne trouvais qu'il n'avait pas jusqu'à 4h du matin. Enfin, bien, je m'en ai dit, ça fait pas bon lien. Quand on va nous lever, on va nous mettre ça, écoutez. Je me disais, efface ça.
0: Dans ça, là, tout tu fais son beau.

0: Ouais, t'es fait beau.
1: Alors, le single qui est extrêmement joli, touchant et qui porte un message Marie puissant, Christelle, c'est toujours là.
2: Oui.
3: Toujours Lila.
1: Toujours Lila. Peut-être que tu racontes-nous l'historique de sa morceau-là, parce que ce clip-là, il a beaucoup d'émotions dans sa morceau-là avec ce vidéo, en fait. Peut-être que tu racontes-nous ça.
2: Toujours là, l'incré, ça veut dire que c'est moi, Fabien, Hans et Mathieu.
1: Ok.
2: Je suis dans l'hôtel Zillois, qui est une saison là-bas. Et Mathieu, je fais juste ça la couleur. Toujours dans la musique. Fabien peut faire la mélodie là. Et ça mélodie tous moi.
1: Ok.
2: Et là, nous peut dire, ah, c'est bon, mais c'est mettre une phrase, là, nous dit toujours là, tu es toujours là. Mais on essaye, ça coupe, ça refrain là, au fait, là-bas. Après, moi, je viens à la case, et là, on écrit, elle, vrai, même santé là.
1: Ok.
2: Et là, on dit, mon envie, écrire ça pour, de toute façon, nous, tu es une pédienne proche de la vie, mais pour moi, l'ici pèse moi, l'ici un peu, dire qu'il m'a dit, mon grand bébé et tout, mais laisse-moi mettre en santé. Okay. Là, on écrit toujours là.
3: Je comprends une affaire bonheur, la Nikita Pedia, qui est déjà un tas dans le tiroir. Et là, on apprend aussi qu'il s'en bosse l'un écrit il n'y a pas longtemps.
1: Ouais.
3: Comment nous faire pour faire un tri entre un morceau qui est déjà dans le tiroir et qui nous marie en vie sorti, parce qu'il y a chaque morceau qui nous écrit, il reste quand même un enfant, il nous enfant. Comment nous faire pour choisir qui s'en a qui saute dans le tiroir? Ou sinon, c'est une nouveauté qui peut passer tout ce qui est dans le tiroir à côté.
2: Non. Comment sa santé m'a fait tirer au fin de récit là.
1: Ouais.
2: C'était une santé mon écrire, ça veut dire. Bon, tu finis à 12 ans, cave. 10 ans de cela.
1: Ah ouais?
2: Ouais. Bon, bah, tu crées la dinette, moi, tu crées un premier couplet là, avec son refrain. C'est moi avec. Moi, tu fais ça, je peux écrire grave. C'est une santé là, case. Mais c'est Astèque qui m'a fait tirer. Donc, les vignes comme ça, c'était qu'ils m'ont trouvé, comme la case, ils m'ont senti en ancienne santé, ils m'ont senti en santé, après, ils m'ont dit, bien, quand on fait un travail avec lui, ils m'ont fait, ben, les autres, t'en lis, nous travaillons ma quête là. Après, moi, quand je fais ma quête là, quand 3 ans de cela, c'est ça l'année là qui nous fait tirer.
1: Ok. Ah ouais.
2: Ouais.
1: En fait, c'est inexplicable.
2: Ouais,
1: en fait.
2: Inexplicable. Donc, je ne vais pas tirer ça là, mais finalement, nous pouvons tirer ça là.
3: Finalement, c'est la chanson qui choisit quand il pouvait.
1: Ouais,
2: voilà.
1: Ouais,
2: ouais, même.
3: Au final, il m'a tous enfants.
1: Ouais.
3: Il décidait quand il vient.
1: C'est joliment dit.
3: Ah, voilà. Voilà.
1: Tu peux pas t'asseoir avec nous là? Un petit bout de toujours là?
2: Allez, un petit bout.
4: Toujours là.

0: Touzoula. Et oui, toujours là, et toujours en studio avec nous, Christelle Zamy et Fabia Thomas de Off Session avec moi-même et Stéphane. En tout cas, un plaisir. Vous êtes du là ce soir.
1: De la bonne la musique ce soir.
0: Bon, quand nous écoutons The Ten Nuit,
1: oui, je suis arrêté à terre.
0: C'est moi, malheureusement, dans le cas fatigue The Ten Nuit.
1: Yes.
0: Mais en tout cas, c'est un bonheur de recevoir The Ten Studio pour ce moment.
1: Toujours.
0: Un moment béni, on va dire.
1: Yeah.
0: Et une actualité musicale, Christelle? Tu fais que Pédialic appelle au fin récit. Justement disponible avec un superbe clip, on va dire. Raconte-nous, on appelle Lien l'aventure, c'est ton dernier single, ton dernière actualité musicale, au fin récit.
2: Donc, au fin récit, c'est un son qui nous fait une récit, Fédali. Après 10 ans.
0: Après 10 ans.
2: Mais en tout cas, elle m'a résolu l'expérience qu'elle nous fait de sa santé là. Les clips là, même Benjamin qui travaille là, qui est dans le studio, qui est pendant vidéo, et Skies, enfin tellement Jimoun, Stacy Viren qui m'a quitté nous, Frangy, Corinne Dovic qui là, Mathieu, Profil Studio, en fait beaucoup de monde qui travaille là, Moussou là, pour faire des Venenzoli projets aujourd'hui. En tout cas, content.
0: Tu es satisfait de ton projet qui te présenté, au fait.
2: Oui, beaucoup content.
0: D'accord. Et Samo Sola qui l'a raconté, Castel?
2: Au fait, Samo Sola, il raconte un démon qui est sorti gagnant, enfin pas gagnant, mais il reste fort d'une relation, déception amoureuse. Mais ça, sa santé là, c'est qui m'a montré qui nous capable de réussir sur mon tout situation. Et le démon qui apprend, il donne n'importe quelle situation qui peut passer, mais elle a la force pour réussir. Quand j'ai trouvé le clip là, il est avec Jimoun là n'est plus là, il est en sourire.
0: Mais oui.
2: Il est dans la joie. Voilà, c'est un symbole de force, en fait.
0: Et ça, là, c'est Christelle, chez auditeurs, justement, on a une vidéo totale. Elle check ça clip là. Côte bizarre, allez, qui bizarre taper, qui bizarre faire, Christelle, pour capable get ça clip là, consomme de la musique et partage.
2: Ça veut dire Christelle Zamiel au YouTube. Et le TikTok, moi, parce que Christelle Zamiel Music. Le Facebook, suivez-moi, le Christelle Zamiel aussi. Et l'eau est disponible aussi sur toutes les plateformes digitales.
0: D'accord. Oui. Et qu'en est-il de la réalisation de ces clips-là? Qu'est-ce qu'il y a qui déie ça, hein?
2: Skies.
0: OK.
2: Ouais, big up Skies et big up à Zut. Ça, c'est joli travail, ça va nous dire ce qu'ils ont fini de donner là. En tout cas, Marie, c'est.
0: Et me trouver qui te choisit aussi pour mettre une femme à côté de toi dans sa vidéo-là? Oui. Qui fait ce choix-là?
2: Ça veut dire pour montrer une femme forte, premièrement. Et chaque femme qui est dans sa boutte-là, c'est une femme forte qui me connaît. Et aussi, je peux trouver là-dedans une Natacha Boudou qui fait aussi faire ce projet, un projet qui s'appelle L'Éveil.
0: Okay.
2: Il écrit un livre, là, une femme qui est sortie pareil, une sortie gagnant d'une relation.
0: Okay.
2: Et projet L'Éveil, j'ai envie d'exposer ce tableau. Il y a un artiste peintre qui fait lancer ce livre. Et me trouver l'idéal pour mettre leader sa clip là et que ce bande tableau exposé.
0: En fait, à la fois le clip c'est un peu empower les femmes,
2: voilà.
0: Entre autres.
2: Ouais.
0: C'est un joli message.
2: Ben je aussi je suis capable empower à travers santé là. Ouais.
0: Mais en fait finalement même si because empower la femme dans la vidéo, il y a beaucoup d'hommes qui derrière qui ça ne réussit pas aussi, faut dire.
2: Oui, parce que mon gars m'a un message positif aussi de ben hommes qui dit moi ma résolution santé, ma résolution message. Toujours quand nous pédons, quand je dis mardi, lundi, nous sommes ensemble, et quand nous disons tout le temps comme nous dormons, écoute bonne santé, de la joie, de la tristesse aussi, je te lève d'où.
0: Ouais.
2: Ça fait plaisir.
0: Qui s'est représenté pour toi, Fabien, qui, du moins, retrouve-lui dans un morceau, dans une création que je t'ai fait, et qui, peut-être, un texte, un morceau qui sortit dans la case, que je t'ai, mais il peut jouer dans l'auto, dans le transport, du moins, le jeu de téléphone, et qui, du moins, peut retrouver-lui dans un fait que je t'ai vu, toi, qui sentiment habite-toi quand tu dis ce qu'on le fait, qui, du moins, retrouve-lui dans ce qu'il te peut dire.
3: Ça touche moi, ouais, touche moi fort parce que et la musique, c'est la force qui est là, non, hein? La
0: ouais.
3: Force qui est là, mais mon fille avec mon musicien tout et qui fait la musique aujourd'hui parce qu'il y a une marée la force, il y en a beaucoup qui se sont découvert tout de la musique même.
0: Est-ce que tu as un conseil pour demain un jeune mauricien qui paye toi la jeunesse mauricienne qui en fait la musique, qui est un peu peut-être hésité, qui paye ou bien qui ne connaît pas où commencer, qui conseille tu peux donner de Fabien?

0: Il faisait pas pire. On le faisait foncer parce que. Parfois, il t'a aidé, mais c'est moi, Divini, c'est moi. Divini, c'est moi. Pardon, c'est parce que parfois, je pensais qu'il parlait pas pour venir, non, non. Et à la fois, je continue à dire, mais en fait, là, vous venez, tchiki, tchiki, tchikalin, je vous retrouve, c'est tout la scène.
1: Ah, ben justement, c'est quoi la clé pour venir être bon musicien, Stier? Parce que toi, pareil, comment tu n'aspirais pas de tonton, pas de membre de la famille, que tu es qui n'aspire pas de ton parcours, vous pensez, Zodi, toi aussi, tu aspires beaucoup plus de qui toi, Fabien, tu montres, tu peux dire, hé, moi, ici, Enzo, mon vin, comment Fabien, là, il peut dire, il peut faire son album, il a la scène, il a un gros festival, il peut voyager grâce à la musique, grâce à une simple bout de trompette comme ça. Hein? Qui te tu peux dire maintenant, c'est quoi la clé, Fabien, pour devenir un bon musicien?
0: La clé là, c'est de bien accepter critique. Voilà, c'est important parce que c'est une affaire qui nous gagne souvent, ça. Les critiques, on n'a pas pour qu'ils deviennent hein, critiques, ça comme ça. Mais sinon, pour mon livre, il y a une positive. Mais tout pouvait, donc, tout la porte pouvait, pour qu'on ait beaucoup de choses. Parce que parfois, un jour, on fait une venir dire des affaires. Qui te pas tu connais t'es ouais. Voilà. C'est ça que Dimonien a fait pour toi, c'est pas qu'être grand petit ça toi t'es un peu que ça n'a qu'à venir te moque ça toi et te prends en compte des vrais moque ça
1: ouais. Mais c'est ça pour toi là Fabien yes. Et oui accepter critique parce qu'il sait que Dimonien a une petite chose pour toi qu'il est grand qu'il est petit pour toi c'est une jolie façon de voir les choses en tant qu'artiste non Stéphane
2: il est pas zué moi ce qui m'a remarqué surtout c'est qu'il est pas zué comment ce tonton est causé aussi.
1: Ah oui, c'est vrai. C'est vrai. D'abord, Fabien prend toute la parole de la famille.
0: Tu dis que vous allez,
3: laisse-moi causer devant caméra, il fait que ça. Hein.
1: Ah ouais?
3: Ouais, les deux ans, moi, il y a une interview, on a fait. Mais là, c'était Fabien Cousin.
1: Vous pensez l'habitude, non, Fabien, finalement, tu commences à une à l'aise avec l'exercice, avec les temps, comment nous dire.
0: Les temps, vous êtes travail.
1: Mais oui, c'est vrai que ça, si comme parti dans, comment nous dire, dans package être autiste, donc Christelle, dis pas qu'à en studio, quand fini, tu faisais promotion d'affaires là, tu faisais le potage, tu faisais cause d'eau, là, vous te présentes-lui.
3: Oui, effectivement.
1: Tu fais un choix, Zodizou. Ouais.
2: Moi, par contre, j'ai une question qui intrigue moi quelque part. Je me dis à moi-même, OK, Christelle, jouer la guitare, Mathieu. Fabien, jouer trompette. Donc, tous les deux, jouer la musique, tous les deux, et dans un sens mélodie et tout le reste. Mais qui s'en a qui choisir quand nous disons faire un morceau? Qui s'en a qui pour choisir comment nous pour composer? Qui s'en a pour choisir mélodie? Est-ce que c'est Fabien qui vient, il fait une mélodie, il est là, et une bonne parole nous pose ça, là, ou est-ce que Christelle qui design une mélodie, là, et une bonne parole, elle est là, Fabien vient arrange la musique, là, comment ça passe?
3: Il y a un peu tout, mais souvent, parfois, tu me trouves parfois, reggae déhancé, ça va nous bosser qui nous compose ensemble, sur la fosse, et toujours là, tu Fabien, donne-moi une mélodie, au fait, lise-moi une mélodie, là, il se trompait, et moi, je me donne une bonne mot là demain.
1: Ok.
3: Ouais, quand il pèse, pour me donner parfois, mon fait, et il facile pour moi, pour écrire, parce qu'il me donne ce trompette, me donne des mal mots, en fait.
1: Ah!
3: Ouais. Et là, souvent, il met une mélodie, à cause de moi, j'ai de la santé là, pour une simple harmonie, mes paroles, mon gars, la vie.
1: Bon, tu sais.
3: Est-ce que vous comprenez ça, mon simple?
2: Tout ça, banané, Nikita, écoute, ça me reçoit là. Est-ce qu'il te gagne, ça met ça?
1: Non, pas comme ça. Mais tu connais, au début, quand tu écoutes, moi aussi, je fais pas ça, l'autre du monde qui te connaît, c'est une chanson d'amour, forcément, tu écoutes, c'est qu'un couple. Yeah. Mais avec les temps, quand tu écoutes, bien, tu comprends, c'est ode à la musique. Il y a Marie beaucoup à faire, ça me reçoit là.
3: Ouais.
1: Mais sinon, ça bout là, on va chicaner.
0: Ça prend de toutes les façons.
3: Ouais, mais ça bout là, c'est vrai, même, c'est une idée, une façon qu'il nous écrit. C'est Fabien de mettre sur l'harmonie, mais mes paroles sont un gars à vie.
1: Pour une simple harmonie, mes paroles sont un gars à vie. Allô, je ne peux vivre une déclaration d'amour. En musique, quoi. En tout cas, merci beaucoup.
3: Plaisir.
1: Et toi, Christelle, aussi, lui qui te rappelle, hein, ton premier texte que tu écris de qui est pourquoi? Parce que j'ai envie de comprendre, tu écris depuis combien de temps déjà?
3: Depuis bien petit.
1: Ah ouais.
3: Tu nous bien créé Badinaz, surtout moi, je nasse ensemble, une bien composé ma santé pour gospel, tout ça.
1: Ok.
3: Ouais, une bien composé. Mais mon vrai même bon texte qui m'a tiré, c'était. Où tu crées une santé, appelle Bon to be Music, voilà, bien longtemps qu'il m'a écrit ça.
1: Ça s'appelle l'hymne de Bon to be Music, ça.
3: Ouais.

0: Voilà, c'est ça, même parce que tout le temps, tu m'as raconté la phrase, bon, to be music, bon, to be free. Tout le temps, moi, je fais créer le moment de cahier, livre l'école. Moi, tu dis, je comme vous vivez une grande, vous faites un gros papier de bon, to be music.
1: Ah, tu as fait référence là pour nous, là, où on m'a dit, tu as en fait, comment y faire, comment y aller, justement.

0: Ah ouais. Très très très magnifique.
1: Donc l'hymne de Bon TV Music.
2: Voilà, c'était une phrase qui, depuis tout petit, moi, je crée sa phrase là, tout le temps. Et mon récit, ça s'entend, sa refrain, c'est une reprise.
1: Ok.
2: Qui me revisite les deux façons, qui me crée sa bout en créole, commencement et à la fin là. Et voilà.
1: Ok.
2: Et mon récit, nous récit fait Bon TV Music. Et.
1: Un peu ça. Alors, nous pouvons coûter vers la fin de ce portage, un moment qui nous gagne tout avec nous en studio aujourd'hui. Et c'est quoi les projets à venir là? Au fin de récit, sorti, mais pas quoi y arrête là pour toi, Christelle?
2: Oui, au fait, nous pouvons vivre. Bon, ben, fait, man, travaille un peu, man, featuring, de, man, jour à venir.
1: Ouais.
2: On peut dire, après, cause là. Et, un, le single, encore, de moi, Fabien.
1: Ah oui, c'est, il est temps, non? Fabien, pas arriver ouais. Là pour faire un single, un duo encore là.
3: Ouais. Travaille là, l'année venue.
2: Les années un peu en tête qui nous pouvait, mais en
3: fait, ouais, ouais, en tête. Ouais.
1: Moi, je te connais un duo qui te fait qui m'extra content, c'est au moins essayer.
3: Mmh. Ouais, au moins essayer, ouais.
1: C'est magnifique.
3: J'ai pas oublié ça.
1: Bah,
2: non,
1: peut-être qu'il est pour actualiser ça là aussi. Hein?
2: Oui, oui, oui. Et au moins essayer, nous, puis on vient de nous référer.
3: Non, parce que
2: peut-être pour une association, pour une chose, parce qu'ils ont envie de venir. Ils me vraiment pour une association qui a envie d'aider Banji Moon. Et nos projets, c'est nous montrer avec bien philharmonique. Et
1: ah, ouais. Bien orchestral, on va
2: bien
1: dire.
2: Orchestral, ouais.
1: En tout cas, c'est un morceau à thème, un message, on va dire, bien engagé en ce qui concerne la pauvreté, l'aide ben, démunie, en fait.
2: Définitivement.
1: Mais ouais. Peut-être le message est lancé, peut-être que nous n'aurons pas l'entendre ça. Ouais. Tape la pauvre, putain, c'est tout ce qui nous souhaite d'autre, hein. Justement, c'est tout ce qui nous souhaite d'autre que du bon.
4: Moi, si mon association m'entend ça, c'est moi, je n'ai pas tant de santé là. Comment ça passe? Logique là, pas logique.
1: Allez, fais-tu bout de mot sur la fin de nous, au moins c'est une couple de refrain, René, peut-être.

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1: 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Merci, Stefan. 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
2: Wow.
1: Ouais.
2: Wow.
1: Et ça m'a aussi la aussi. Bon, il y a une version live disponible de Boto.
0: Boto Session, ouais.
2: Mais la chanson, bien sûr.
1: Oui,
2: voilà, voilà.
1: D'accord, moi.
3: Parce que moi, je n'ai pas encore sorti.
1: Moi non plus,
0: vraiment.
2: Là aussi, si on dit une commande Dani Philippe, Tansa. Ben, c'est sûr et certain qu'il peut contacter eux. Voilà.
1: Peut-être tape sur la pause, t'as voulu.
2: Voilà,
1: non, n'est pas
2: voilà.
1: Ouais, ouais, ouais, ouais. En tout cas, moi, c'est mon morceau préféré de eux parce que j'adore cette chanson. Toute l'émotion, tout l'amour qu'il y a dans ce morceau-là, qui est juste incroyable.
2: Waouh.
1: Il n'arrive pas à poser au fin récit, nous. Tu l'as été single.
0: Allez, une fin, tu peux tout finir récit.
1: Au fil récit, dernier single.
2: Un petit bout, non. Un petit bout de santé, là, net.
1: Un petit bout de santé là, on est plus médias. Dernier single de Christelle Zamy au fin récit. Et on y va. Off session ce soir en live. Hey.

0: Yeah.
1: Et waouh.
2: Et oui. Le tout dernier single de Christelle.
1: Waouh.
2: Incroyable. En tout cas, merci Tenvin avec nous pour porter sa mot cela ou fin récit. Disponible partout?
3: Disponible partout, le tout plateforme, le Facebook, le YouTube, le TikTok. Christelle Zambier.
2: Aussi simple que ça.
3: Voilà.
2: Un mot de la fin, Fabien?
0: Non.
2: Non.
0: Non, pas au fond, mais j'ai vu un mot non là. C'est pas bien, déjà. Tu dis oui, oui.
2: Ça, c'est typiquement Fabien, ça.
0: Non, on est fini en largeur, là. Non, c'est aïe, là.
3: Un mot de la fin.
0: Bien passé.
2: Un mot de la fin, Christelle, qui t'a envie de dire, ben, fans de Christelle, de Bon2B Music, et ben, auditeur, t'es notre soir.
3: Continue suivre nous, continue partage nous la musique. Et
0: laisse connecter.
3: En tout cas, tout le message que tu avais moi en privé et surtout le band réseau aussi. Marie tous moi. Je vais te répondre un peu, mais je vais répondre maximum capable. Marie tous moi et ça encourage nous aussi pour faire la musique malgré qu'il est difficile, mais nous payer continuellement. Zone.
2: Super. De profiter, nous saluer tout le monde qui a plein de messages. Je me trouve dans Jessica, dans Skelly, dans la diaspora qui est présent, et dans les Mauriciens, la famille aussi qui est là dans le chat. Bravo, big up, plein soutien, plein, plein, plein.
3: Yes.
2: Merci de votre présence, Christelle. Merci, Fabien.
0: Yes, merci.
2: À la prochaine. À la prochaine. Écoute, nous venons pour album Fabien. Là, moi. Yeah. Le single ou bien album Fabien, comment te paraît, avec plaisir, la peau de grand ouvert.
0: Yes. Premier la peau de bout à pied, j'aime ça.
2: Ah, ben oui.
0: À la peau de l'aime.
2: Et voilà, c'est ici que font enfin le live avec nos invités. Ben, en musique, toujours des lives jusqu'à 23h avec moi-même Stéphane.
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0: qui nous proposait à cette époque la chanson Angel. 22h passées de 29 minutes, la suite de notre émission avec Monsieur Kerry James qui nous propose l'album Je m'écris en 2008, en novembre 2008. Et dans lors de l'album, il nous propose à côté de Béné une chanson qui s'appelle L'impasse.
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0: Famille Prims parolée.
1: Monsieur Youssoufa, Polaroid Expérience. Chanson qui nous amène à 22h passées de 42 minutes. Pour la suite de notre émission, vous propose deux morceaux d'un album qui s'appelle Ten Shades of Blues. L'Afrique à l'honneur avec Monsieur Bona, bien sûr. Monsieur Richard Bona qui nous propose nous l'album de Ten Shades of Blues, propose nous surtout un voyage un petit peu partout à travers le monde, mais en restant en Afrique. D'ailleurs, il propose nous d'aller faire un petit tour à côté des bandes cowboy à travers un morceau qui s'appelle African Cowboy, et il propose nous aussi à faire un tour en Inde à travers un morceau qui s'appelle Shiva Mantra. Et ben, on écoute ça des morceaux là. Bon voyage. Ouais.

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0: Un voyage que M. Bona propose nous pour le faire en Inde. Shiva, un mantra de Richard Bona. Chanson qui nous amène presque à la fin de notre émission. L'air pour Mojazot, au revoir et qu'à bien sûr, Mojazot, rendez-vous demain 20h-21h pour nos émissions Sanula Musique. Et même les autres avec une lutte de Richard Bona, toujours de l'album Ten Shades of Blues. Un superbe morceau, encore un voyage qui s'appelle Soleiman. Ciao, ciao, bye bye, gros bisous à vous et bonne fin de soirée à l'écoute de RME. Mr. Soleiman.
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